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0: Bienvenue à toutes et à tous. Aujourd'hui, on va découvrir le parcours d'une jeune femme qui a choisi des études par dépit, mais qui a finalement décidé de se choisir avant tout. On y va pour les détails.
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0: Khadija El-Bedraoui, bonjour.
2: Bonjour.
0: Merci beaucoup d'être ma femme d'aujourd'hui. Comment ça va, la Khadija?
2: Ça va très très bien, alhamdoulilah. Merci de m'accueillir, ça fait plaisir.
0: Merci beaucoup, c'est un plaisir de te recevoir. Alors moi j'adore en fait ta bio sur Instagram, parce que c'est une phrase très simple et qui est pleine de sens. C'est que tu dis « ex-IT girl qui a cliqué sur reset ».
2: Oui.
0: et justement, quand tu as utilisé en fait un terme de IT qui est reset, parce qu'en général, on reset une machine, on redémarre une machine, mais toi, c'est par rapport à ta vie de femme. Alors, d'abord, qu'est-ce qui t'a amené vers des études d'IT et un travail en IT?
2: Alors, tu sais, Yasmine, sur le Maroc, on ne choisit pas forcément, on choisit ce qu'on veut. Donc, j'ai fait mes études, j'ai eu mon bac sciences maths. Après, j'ai pris ma licence. Par la suite, j'ai intégré une école d'ingénieur. J'ai pris mon diplôme, ingénieur d'État. Et l'informatique, parce que je faisais du maths et de l'informatique. Je ne voulais pas être plus dans tout ce qui est mathématiques, tout ce qui est probabilité, tout ça. Donc, le choix, ce qui me reste, c'était les...
0: L'IT.
2: IT, c'était l'informatique, le développement, etc. Ouais.
0: C'était vraiment par dépit retrouvée. Et non pas par choix.
2: Non, pas forcément, non.
0: Ouais.
2: C'était pas vraiment par choix, non.
0: Ouais. Alors, comment tu as vécu ces moments, ces années d'études où tu étudiais quelque chose que tu n'aimais pas, en fait?
2: C'est pas quelque chose que je n'aimais pas. Je m'y ai habituée. C'est la vie, quoi. Mais après, c'est pas quelque chose que j'étais vraiment envie de faire.
0: Ouais.
2: En fait, ce que j'avais vraiment envie de faire, c'était tout ce qui est art, tout ce qui est musique. Donc, c'était très, très, très, très loin ce que je faisais.
0: Exact. Mais et ça, tu l'as pas fait pourquoi? Parce que c'est les parents, c'est la société, c'est toi qui te donnais pas le droit?
2: Tout ça. Mes parents, parce que j'étais brillante dans mes études, donc comment ça se fait que tu fais la musique après, toi tu es scientifique, tu es... Et après, je ne me donnais pas le droit parce que je me disais, moi aussi, je me suis intégrée dans tout ce qui est société et tout ça. Je me disais, ouais, c'est vrai, donc j'ai eu mon bac en sciences maths, après je suis brillante, comment ça se fait que je fais quand même une faculté d'art?
0: C'est pas possible.
2: C'est pas possible,
0: ça marche pas. Ok, alors, tu as passé combien de temps dans ce domaine? Une fois les études finies, qu'est-ce qui s'est passé?
2: Alors, une fois j'ai fini mes études, j'ai travaillé ici, j'ai intégré le secteur bancaire.
0: Au Maroc?
2: Ouais, au Maroc.
0: Ouais.
2: Et après, je suis partie en France.
0: Oui.
2: J'ai intégré le secteur d'assurance.
0: Ok.
2: J'étais en CDI, après j'ai fait du freelancing et en parallèle, je faisais de l'entrepreneuriat.
0: Ah, alors blati. Ça, c'est, on va creuser un petit peu petit à petit. D'accord. Donc, quand tu es partie en France, toujours dans le secteur de l'IT, mais dans différentes sociétés.
2: Ouais.
0: Donc, salaire fixe, on va dire statut stable, tout ce qui va avec. Le rêve
2: Exactement.
0: Des parents de voir leurs enfants s'épanouir et puis travailler au Maroc et puis peut-être aussi à l'étranger comme tu l'as fait. Mais quand tu dis, j'étais aussi dans l'entrepreneuriat. Alors, raconte-moi ce détail en particulier.
2: Alors, quand j'étais même ici au Maroc, Yasmine, à un moment, je me suis dit, c'est pas vraiment ce que je voulais faire, quand même. Je me réveille, je prends le tram, je pars, je travaille toute la journée, je reviens, je dors. Le lendemain, je refais la même chose, j'attends le week-end avec impatience, etc. etc. Et je suis tombée malade une période. Et c'était la période où j'ai commencé à réfléchir sur ma routine, sur tout ce que je voulais faire, sur Khadija moi-même, comment je suis, comment maintenant, ce que je fais, etc. Et j'ai commencé à chercher, c'était exactement la période du Covid.
0: Et c'était quelle maladie?
2: J'ai eu une bactérie qui s'appelle...

0: Je me rappelle plus.
1: Une salmonelle.
0: Quelque chose comme ça. Oh, salmonelle, je pense.
1: Voilà, c'est une bactérie qui passe par les aliments souillés.
0: Oh, ouais, je pense, ouais. Ouais. Je pense que c'était à travers les aliments. Ouais. Et c'était vraiment catastrophique.
1: Ouais.
0: Au début, personne ne savait de quoi il s'agit. J'avais juste la fièvre, etc. Donc, c'était pas.
1: Ouais.
0: C'est pas trop bon.
1: Et donc, c'était la période, en fait, où il y a eu la remise en question?
0: Exactement, exactement. Ouais. Et ça tombait avec la période Covid, confinement, etc. Donc, j'avais suffisamment de temps pour réfléchir.
1: Ouais. C'est incroyable. Mais Afti et Khadija, beaucoup de personnes, à travers Femmes d'aujourd'hui ou dans mon entourage, la maladie est un moment qui nous cloue au lit, donc à notre insu, sans qu'on le veuille. Mais c'est aussi le moment où, Halila, en fait, on a plus de temps pour réfléchir.
0: C'est vrai, c'est vrai. Parce que tu t'es dit, avec la période, je n'ai rien à part ma santé.
1: Ouais.
0: Tu te rends compte que ça, c'est tout.
1: Exact.
0: Tu commences à tout oublier. Et tu te dis, mais il dit, je n'ai jamais pour le moment, ok, je suis ingénieur, je travaille, j'ai un statut, j'ai tatatat. Mais quand même, il a ma oulitchimdienne. Tout ça, rien ne vaut rien. Ben.
1: Rien, exactement. C'est ma santé, en fait, qui me fait tenir.
0: Exactement.
1: Donc ça, tu n'étais pas encore partie en France, c'est ça?
0: Non, non, pas encore.
1: Ok. Donc,
0: et c'est là où j'ai commencé à chercher à avoir quand même des idées sur l'entreprise. Parce qu'avant, je n'avais aucune idée. Je n'étais pas le genre de personne qui disent « Ah non, je veux faire un truc pour moi ben, ». Je n'ai jamais pensé à l'entrepreneuriat. Je n'ai personne de la famille entrepreneur.
1: Ouais.
0: Donc, je n'ai jamais entendu. Mais c'était la période où j'ai commencé à me dire, c'est pas ce que je veux faire, c'est pas la vie que je veux vivre quand même.
1: Ouais,
0: c'est
1: ouais.
0: Là que j'ai commencé à chercher, etc. Ouais.
1: Déjà au Maroc. Alors, à ce moment-là,
0: oui, au Maroc.
1: Ouais. À ce moment-là, est-ce que tu t'étais déjà lancée dans l'entrepreneuriat? Et quel type d'entrepreneuriat?
0: Oui, je me suis lancée dans le marketing de réseau. Je ne sais pas, est-ce que tu as déjà une idée?
1: Qu'est-ce que c'est? Explique-moi.
0: Alors, c'est un type de marketing, plus ou moins. C'est que les entreprises, ils n'optent pas pour le marketing normal, classique, mais ils te donnent le droit de le représenter en tant que franchisé, en tant que représentante indépendante. Et tu commences à élargir ton cercle, à élargir ton réseau. Et derrière, c'est de la vente. Il y a quelques personnes qui le confondent avec le pyramidal ou qui le connaissent par le système pyramidal. Je pense que c'est pas la même chose, mais c'était pas une expérience, une belle expérience, comme on dit.
1: Pourquoi?
0: Parce que c'est un domaine qui nécessite d'avoir où il n'y a pas trop de valeur. Parce qu'on a vraiment, tu te penses à toi-même, tu t'en fous des gens, même si normalement le domaine dit le contraire. Normalement, pour être successful, le domaine, il faut être une personne qui aime travailler en équipe, qui aime aider les gens, etc. Mais en réalité, c'est pas le cas.
1: Oui. Ok. Donc première expérience dans l'entrepreneuriat qui n'est pas positive.
0: Oui.
1: Oui, mais c'est bien de ne pas s'être démotivé, en fait.
0: Oui, oui, oui, bien sûr. Surtout quand tu as un objectif, quand même. Tu sais ce que tu veux faire. Après, moi, j'ai compris que le salariat, c'est pas ce que je veux faire pour la suite de ma vie. Et donc, j'ai commencé à chercher. C'était une expérience. Après, ça n'a pas très bien abouti. Donc, j'ai cherché une autre expérience. Et,
1: et ça, c'était en parallèle avec le travail?
0: Oui, c'était en parallèle avec le travail, oui. Exactement.
1: Ok. Après, alors, en même temps, après, tu es partie en France. Donc, tu es restée dans le salariat pour quelqu'un qui ne voulait pas rester dans le salariat.
0: Oui, oui. Je suis partie en France en tant que salariée. Oui, exactement.
1: Ouais. Comment ça se fait, justement?
0: J'ai eu une opportunité. Après, je me suis dit, pourquoi pas? C'est un nouveau pays. Pourquoi pas? Pourquoi ne pas tenter? Quand je suis partie, j'étais en tant que salariée. Après, je me suis dit, pourquoi pas tenter le freelancing? Donc, j'ai fait aussi le freelancing en tant que IT engineer. Donc, toujours dans le même domaine. Mais je sentais toujours que l'informatique ou l'IT, c'est pas mon domaine, c'est pas moi.
1: Ouais.
0: C'est pas ce que je veux faire, ouais.

0: Je suis pas le genre de personne qui aime rester toute la journée devant PC, devant des algorithmes, devant des codes, du code.
1: Ouais. Et ça,
0: Et
1: justement, quand on ne se sent pas à sa place, comment ça se manifeste? Comment ça s'est manifesté chez toi?
0: bah, toujours les maladies.
1: Ah oui.
0: Toujours les maladies, oui. Parce que je pense que c'est plus psychique. Après, quand tu n'es plus à l'aise, tu n'es plus dans ta place, donc automatiquement, ça traîne des maladies, ça traîne beaucoup de choses. Et surtout aussi loin de la famille, loin des amis. J'ai tout laissé ici au Maroc et j'ai tout refait en France, mais je sentais quand même que c'est pas ma place.
1: Ok. Alors, est-ce que tu as annoncé clairement à tes parents que tu quittais cette situation confortable pour te lancer à 100? Est-ce que tu t'es lancé à 100% dans l'entrepreneuriat au bout d'un moment?
0: Ben oui, après j'ai quitté, oui, je leur annonçais que je vais quitter tout ce monde de stabilité, le monde en rose, et puis je suis rentrée au Maroc, oui, je leur dis que je vais rentrer définitivement au Maroc pour faire mon propre projet, pour monter quelque chose à moi, propre à moi à 100%.
1: Comment ils ont réagi
0: Et
1: quand tu leur as dit je quitte en fait la stabilité, un CDI, je quitte peut-être aussi la possibilité d'avoir une double nationalité, toutes ces
0: ouais.
1: choses-là, parce qu'en fait c'est ça. Comment ils ont réagi?
0: Et refuse, bien sûr, parce que bah, surtout mon père, il était contre l'idée à 100% parce qu'il disait que bah, y a mal de personnes qui rêvent d'être à ta place et toi, tu vas tout laisser revenir. Qu'est-ce que tu vas faire? Bah, l'entrepreneuriat, c'est rien. Le commerce, c'est rien. Toi, tu as fait des études scientifiques, mais qu'est-ce que tu as fait? Bah, ils ont refusé, bien sûr.
1: Alors?
0: Mais c'était ma décision, donc c'est ma vie, parce que quand je souffrais avant Yasmine, personne ne savait.
1: Oui. Tu en as jamais
0: C'était ma vie.
1: parlé?
0: Si, mais c'est moi qui sentais ce que je sentais, c'est mes douleurs, c'est mes souffrances, c'est moi, c'est ma vie. Donc, il n'y a personne qui va quand même sentir ce que tu ressens toi-même. Et après, j'avais compris la leçon la première, la deuxième, la troisième fois. Donc, c'était une décision définitive. Et j'ai décidé de tout laisser. Après, quand je disais avant, ça ne m'intéressait pas quand même les papiers en France et tout ça. Mais ce qui m'intéressait plus, c'est moi, mon avenir, c'est ce que je veux faire, c'est ce que je veux créer. Et si je préfère le créer, je préfère le créer ici au Maroc, proche de ma famille, etc. Je préfère quand même commencer à zéro. Tu sais, Yasmine, je dis toujours que même en IT, même tout ce que j'ai fait avant, c'était à zéro. On a tous commencé à zéro. Donc, il y a toujours des débuts. Et bien sûr, les débuts sont pas trop bons. C'est pas quelque chose qu'on admire, mais il faut y passer. Il faut passer par ces étapes-là.
1: C'était quoi le
0: C'est
1: plus
0: normal.
1: compliqué pour la jeune entrepreneure que tu es?
0: C'était les reproches, c'était les paroles, c'était les gens, c'était les regards, c'était. Parce que pour eux, maintenant, tu fais rien. Tu es sans job. Tu as quitté ton job et maintenant, tu fais rien. Alors que c'est totalement le contraire.
1: Oui. Alors, en même temps, quand on n'a pas le soutien des proches, qu'on démarre un business, on a, on va dire, une situation financière qui est un peu fragile.
0: Ouais, ben, pas stable.
1: Pas
0: Pas
1: stable.
0: fragile, mais pas stable.
1: Pas stable, justement. Alors, une question. Toi, quand tu as décidé de tout quitter, de te lancer dans ton projet, est-ce que tu avais préparé le changement? Est-ce que tu avais préparé financièrement un tapis financier?
0: Bien sûr, bien
1: Oui.
0: sûr, il faut le faire, bien sûr, oui, bien sûr. Parce que déjà, pour commencer un projet, il faut être bien préparé, te faire un petit capital, donc il faut être bien préparé, quoi.
1: Mais en même temps, tu dis le regard des autres n'était pas supportive, il ne soutenait pas en fait, il n'était pas encourageant. Et ça fait mal quand on se lance dans l'entrepreneuriat et qu'on voit qu'autour de nous, on ne croit pas en nous.
0: Oui, ça fait trop mal au début, mais après, avec le temps, tu commences à comprendre, parce qu'ils comprennent pas ce que

0: es en train de faire, ce que tu es en train de créer. Après, quand tu vas arriver, ben certainement, c'est, les mêmes personnes ils vont te dire « Ah, bravo, c'est, oui, c'est bien, il n'y a pas mieux que le commerce. » Ces mêmes personnes, ils sont contre maintenant, mais après, ils vont comprendre. Mais ça fait pas mal maintenant parce que tu commences à comprendre. Tu comprends qu'ils ne voient pas la même chose. Ils ne voient pas ce que je suis en train de voir.
1: Alors, à ce moment-là, est-ce que tu habitais encore avec tes parents?
0: Oui.
1: C'est compliqué de rentrer à la maison et, ou là, de travailler de la maison parce que quand on fait du business en ligne, on travaille aussi de la maison. Est-ce que c'est compliqué de vivre tous les jours avec des personnes qui vous regardent sans vraiment croire en vous?
0: L'avantage, c'est que je ne vis pas avec mes parents, donc je suis mariée. Mon premier support, c'est mon mari. Donc, lui aussi, c'est un ingénieur IT et il a une mentalité de business et tout ça. Donc, il me soutient dans ça. Mais pour les parents, bien sûr, je ressens ces regards de comment elle est, comment elle était, maintenant elle ne fait rien. Et surtout en gestion de temps, parce que pour eux, je ne fais rien. Donc, à chaque fois, tu fais ça. Mais non, je travaille quand même. Je fais quelques affaires. Mais.
1: Alors aujourd'hui.
0: C'est leur mentalité, tu sais, c'est la mentalité de nos parents. Maintenant, c'est différent.
1: Ouais. Alors, ça fait combien d'années que tu es dans ce processus?
0: Ben, dans l'entrepreneuriat, même en parallèle avec mes études, c'était compliqué.
1: Ouais.
0: Donc, mais avec le travail, c'était compliqué. Donc, l'entrepreneuriat, ça fait presque 6 ans que je suis dans l'entrepreneuriat.
1: Et depuis que ça marche, et là, est-ce que ça marche bien?
0: Oui, pour le moment, oui.
1: Ashnad, oui. Oui, timide. C'est pas un oui.
0: Quand je dis ça marche, c'est pas forcément financier. Parce que quand je dis Ashnad, c'est pas assez stable que le salariat.
1: Oui.
0: Mais tu apprends tant de choses, tu sais que tu es en train de bâtir quelque chose d'elle qui t'appartient. Parfois, le volet financier, il est impeccable. Et parfois, ça va. Parfois, à peine, tu payes les charges, etc. Mais c'est moi qui ai choisi.
1: Justement, et ça, c'est assumé, en fait.
0: Oui, c'est assumé, exactement.
1: Assumé. C'est difficile, parfois, d'assumer?
0: C'est difficile, bien sûr, c'est difficile. C'est pour ça qu'il faut être sûr avant de se lancer. Il ne faut pas se précipiter, il ne faut pas être... excité, mais il faut être sûr.
1: Et parfois, tu reçois des messages de femmes qui te disent « Est-ce que je lâche ? Est-ce que tu as eu envie de lâcher ?»
0: Ben oui, c'est ce que j'adore dans ce process, c'est que je rencontre plein de femmes, plein de filles qui veulent faire quelque chose et ça me fait quand même mal au cœur parce que je vois qu'il y a quand même la mentalité, elle est en train de changer aussi au Maroc. Il y a plein de femmes et de filles qui veulent faire quelque chose, mais à cause de la famille, soit les proches, soit l'entourage, soit. Je leur assure, je dis que... Mais le point le plus important, c'est que tu dois assumer ce que tu vas faire.
1: Ouais.
0: Peu importe, parce que je peux te dire oui, je peux t'encourager, mais après, tu... Si tu regrettes, c'est pas mon problème.
1: Mais en même temps, je pense, je sais pas, corrige-moi si je me trompe, mais en même temps, c'est pas grave de changer d'avis aussi, de vivre cette expérience et de dire finalement, ben c'est compliqué et c'est pas grave si je reviens au salariat.
0: Oui, c'est pas grave. Après, ce que je trouve, ce qui est anormal, c'est de dire non, ah non, je ne croyais pas que l'entrepreneur est là comme ça, je vais revenir au salariat et je lâche l'entrepreneur. Je peux revenir au salariat, mais je ne lâche pas ce que je suis en train de faire.
1: C'est ça. Rester à l'écoute de soi, en fait.
0: Oui, exactement. C'est pour ça que j'ai dit, il faut être sûr de ce que tu veux faire. Ben, ce n'est pas grave de revenir au salariat, peut-être que ça sécurise, pour te sécuriser, pour avoir des sous, etc. Mais quand même, tu as fait un choix.
1: Ouais.
0: Avant de se lancer, il faut être sûr.
1: Exact. On n'est jamais,
0: aussi, je dis toujours,
1: mais on n'est jamais sûr à 100%.
0: Oui, exactement. Et au début, Yasmine, je sais que ma décision a été un petit peu folle, mais au début, j'encourage toujours les filles à faire leur propre business en parallèle, tant qu'on a la possibilité en ligne. Donc, il ne faut pas lâcher son travail.

0: travail au début. Le jour où tu te sens sécurisé, à l'aise, etc., ben, tu peux quitter. Et tu as le choix de quitter, tu peux quitter par la suite. Si tu préfères quitter.
1: Exact.
0: Mais au début, tu peux le faire en parallèle tant qu'il y a la possibilité.
1: De le faire, absolument. Mmh. Absolument. Mmh. Eh bien, pardon, Khadija Al-Badraoui, merci infiniment.
0: Merci
1: d'avoir
0: à toi,
1: été
0: Yassine.
1: Ma femme d'aujourd'hui. C'est un plaisir d'échanger avec toi.
0: Merci à toi aussi. Au revoir.
1: Au revoir. Merci à toutes et à tous pour votre confiance. 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

Et c'est avec un énorme plaisir que je vous retrouve sur Média pour On Fusionne, bien sûr. Pendant une petite demi-heure, nous allons vous accompagner en musique, en fusion, en coup de cœur, comme à notre habitude. Et on commence avec de la douceur, un très bel hommage à la musique Essaoui façon pop-folk.

bars que tout Marocain connaît sur le bout des doigts. Et bien, dans Fusion, on vous propose notre version à nous. Petite mouture, question de commencer en douceur. On fusionne et on se dit à tout de suite.

pop folk que l'on aime tout particulièrement. C'est vrai qu'on n'aurait pas du tout imaginé bien ces deux genres fusionnés. Bien dans On Fusionne, ça existe. Tout de suite, Deep Soul avec Light. Deep Soul qui fait des merveilles, un de nos préférés dans On Fusionne. Chacun de ses sons est une refonte totale de ce que l'on pense de la fusion. Et cette fois-ci, il nous régale avec une reprise exceptionnelle de Light à pur jus. À tout de suite.

Soul qu'on ne présente plus, et c'est vrai que l'on aime tout particulièrement cet artiste qui a l'univers musical empreint de fusion, une électro éclectique, racée, métissée et profondément ancrée dans les racines de la musique populaire marocaine. Mais aussi Tchaba Amrouche Kouligel, façon folk jazz, une très jolie reprise, une très belle cover. Bien sûr, le rail est omniprésent, et avec du jazz et de la folk, c'est juste à tomber par terre.

jazz, passons folk, rail, tout ce qu'on aime sur Média dont on fusionne. D'ailleurs, on continue dans cette lancée avec Hajib, l'Habib al-Habib. Et c'est donc fusionné avec du jazz pur jus. Et c'est vrai que la superposition des deux est juste incroyable. Un énorme coup de cœur pour cette sélection. Très bonne écoute à tous.

Fusion, énorme coup de cœur. Tout de suite, on revisite nos classiques marocains avec Aïcha et ses Euphoriques qui habillent eh bien, ce morceau populaire que l'on retrouve notamment dans le répertoire Gnaoui, mais pas que, on pourrait en parler des heures. Eh bien, Euphorique a décidé d'habiller le tout, de rehausser le tout avec une électro franche. Rentre dedans. Très bonne écoute à tous.

euphorique. Lala Aïcha, le Tsagnawit revisité de A à Z avec ce morceau ultra populaire de la musique marocaine. Tout de suite, on reste au Maroc. Voilà, Brito Laouniat, c'est Ayobit cette fois-ci qui se prête au jeu de la fusion avec une vague drill électro-trap. C'est d'ailleurs sa signature à lui, reprendre eh bien, des morceaux de la musique populaire marocaine. Pas que, mais c'est son principal fil conducteur. On écoute et on se retrouve dans un instant.

sans faute pour Ayobi. Si on arrive à la fin ou presque de On Fusionne, en tout cas merci d'avoir été avec nous. Dans quelques minutes, retour de l'information, sans oublier juste après le retour de Bryan Adams Radio Show, à ne rater sous aucun prétexte, toujours sur Média bien sûr. Tout de suite, DJ Ali, Moulay Abdallah, je n'en dis pas plus. Un morceau que l'on adore, si ce n'est pas notre morceau préféré, de vous à moi. Très bonne écoute à tous, et puis on se retrouve dès demain sans faute, toujours sur Média.

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0: بالولايات الوسطى الغربية وبالجنوب الشرقي، مشمسة مع سحب عابرة. فيما سوى ذلك تساقطات مطرية متوقعة بالسهول العليا ووسط البلاد. في مقاييس الحرارة المرتقبة 26 درجة بوهران والجزائر العاصمة، 32 بكل من قسنطينة وتيارت، 36 بشلف، 38 درجة بغردايا، 41 بتمراس، و45 بأدرار. تونس الطقس مشمس بعد زوال يوم الثلاثاء بالقسم الشمالي من البلاد، صحو في أغلب الفترات. فيما سوى ذلك المحرار يسجل 26 درجة بالمنستير، 27 درجة متوقعة بطبرقة، 28 بجربة، 29 درجة بجابس، 30 بتونس العاصمة، و32 بالقصرين. الخامسة والدقيقة 30 بميديا موجز إخبار من توقيع أليسيا ميامي.
1: Bonjour à toutes et à tous. À la une au Maroc, le premier Moharram du Nouvel An de l'Égypte 1448 aura lieu demain, mercredi 17 juin. C'est ce qu'a indiqué hier soir le ministère des Habous et des Affaires islamiques. Dans un communiqué, le ministère précise avoir contacté ses délégués ainsi que les unités des forces armées royales qui lui ont tous les deux confirmé la non-observation du croissant lunaire du mois de Moharram. Ailleurs dans l'actualité, le détroit d'Ormuz sera complètement ouvert vendredi. C'est une annonce du président américain Donald Trump qui souhaite donc la reprise normale du trafic pour le jour de la cérémonie de signature du cadre d'accord trouvé entre les États-Unis et l'Iran pour mettre fin à la guerre qui les oppose depuis trois mois. Pour rappel, avant le début du conflit, 20% du pétrole mondial transitait par ce couloir maritime stratégique. De leur côté, les médias iraniens confirment la levée du blocus naval imposé par les États-Unis aux ports iraniens. Selon ces informations, au moins trois pétroliers et deux cargos de marchandises ont pu traverser cette zone hier. Cette ouverture du détroit d'Ormuz, elle ouvre la voie à une baisse des prix du carburant. Et au Maroc, cette baisse est immédiate. Depuis minuit, les distributeurs pétroliers du royaume appliquent une réduction de 60 centimes par litre d'essence et de 40 centimes par litre de gasoil. Avant cette baisse, le litre d'essence avoisinait les 14 dirhams 90 centimes. Il devrait donc redescendre autour de 14 dirhams 30 centimes. Le prix du gasoil, lui, devrait revenir de 13 dirhams 97 centimes le litre à 13 dirhams 57 centimes. Un important tremblement de terre touche l'Indonésie. Selon l'United States Geological Survey, l'organe de référence en matière de sismologie, un séisme de magnitude 6,7 a été détecté ce matin. L'épicentre se trouve à une quarantaine de kilomètres de la grande ville de Palu, sur l'île de Celeb, quatrième plus grande île de l'archipel indonésien. Bonne nouvelle du côté de l'Amazonie. Après deux années de sécheresse consécutive, les niveaux des rivières, lacs et plans d'eau du pays sont rétablis en 2025, annonce du réseau de surveillance MAP Biomass ce mardi, qui souligne tout de même que la situation reste préoccupante. Les événements climatiques extrêmes sont de plus en plus fréquents. Il y a des signes d'instabilité dans le régime hydrologique, affecté tant par le changement climatique que par les transformations dans l'utilisation des terres. Fin de citation. Une situation qui pourrait encore se dégrader, notamment en raison du retour du phénomène El Niño cet été. Un mot de sport pour terminer avec les derniers matchs de la Coupe du Monde. L'Arabie Saoudite et l'Uruguay se sont quittés sur un match nul, un partout, lundi au stade de Miami pour le compte de la première journée du groupe H de la Coupe du Monde 2026. À l'issue de cette première journée, les quatre équipes du groupe comptent donc chacune un point. Le suspense reste entier avant la deuxième journée. Dans le groupe G, match nul également pour l'Iran et la Nouvelle-Zélande, deux partout. Pour les matchs à suivre aujourd'hui, la première journée du groupe I verra l'entrée en lice de la France qui affronte le Sénégal ce soir à 20h, heure de Rabat. Et enfin, dernier match prévu pour aujourd'hui, Irak-Norvège, ce sera à 23h. C'est la fin de ce flash. Merci à vous de l'avoir suivi. Restez à l'écoute sur Média.
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1: Bonjour à toutes et à toutes, bienvenue dans Matin Info, nous sommes ensemble jusqu'à 9h mardi 16 juin, dans quelques instants votre premier journal. On va parler de l'accord de paix signé par l'Iran et les États-Unis hier, et surtout de la réaction d'Israël contrainte et forcée d'accepter cette paix. Ce sera juste après la météo. Au Maroc, le temps sera partiellement nuageux, à souvent ensoleillé sur le littoral méditerranéen, l'oriental, le Haut Atlas et les zones proches, ainsi que sur le reste du littoral, entre El Jadida et Tantane. Attention, il y aura probablement de la pluie sur le Haut Atlas central. La minimale dans le royaume aujourd'hui, ce sera pour Essaouira avec 23 degrés. Vous aurez 24 à Rabat, Casablanca et Safi, 25 pour Agadir, 26 degrés à Tanger sous le soleil, 27 du côté de Nador, 28 degrés attendus à Leyoun avec un ciel nuageux et

Pas mal de vent, il fera 31 degrés à Oujda, 32 pour Fès, 33 à Marrakech, 1 degré de plus, 34 à Bni Mellal. La maximale, ce sera pour Errachidia avec 37 degrés.

0: au grand ciel bleu. Maximale en Algérie, ce sera pour Adrar avec 45 degrés. En Tunisie, le temps sera ensoleillé sur le nord du pays, partiellement nuageux à souvent clair. Ailleurs, il fera 26 degrés à Monastir, 27 à Tabarka, 28 pour Médine, Djerba et Bizerte, 29 degrés pour Sfax, Gabès et Sousse, 30 à Tunis, la capitale, 32 à Kasserine, 36 degrés pour Gafsa, sous les nuages. La maximale, ce sera à Tozeur avec 39 degrés. h 30 sur Médien, l'heure de l'entrée en studio de Lina Taghi pour le premier journal de votre matinée. Bonjour Lina.
1: Bonjour Alicia, bonjour à toutes et à tous.
0: Un accord trouvé entre l'Iran et les États-Unis, oui, mais sans Israël.
1: À Tel Aviv, l'opposition fustige le premier ministre Benjamin Netanyahou. On fera le point dès le début de ce journal. Le G7 en France, jour 2 ce mardi. L'Ukraine devrait être la priorité des discussions alors que Volodymyr Zelensky a proposé une rencontre à Vladimir Poutine. Rencontre qui a peu de chances d'avoir lieu, vous entendrez un expert.
0: L'actualité, c'est aussi le Maroc, soutenu par la Banque mondiale dans sa transition numérique et dans sa gestion des risques climatiques.
1: Rien de surprenant, hein, le Royaume et l'institution entretiennent de très bonnes relations, c'est ce que nous dira un spécialiste. Et puis du sport à la fin de cette édition et à l'affiche du Mondial aujourd'hui, un choc France-Sénégal. On retrouvera Moncef Zamrat pour le programme footballistique du jour en fin d'édition.
0: À la une ce matin, Donald Trump qui affirme que le détroit d'Ormuz sera complètement ouvert ce vendredi 19 juin.
1: Date à laquelle est prévue la signature de l'accord trouvé entre les États-Unis et l'Iran. Des navires, certains chargés de pétrole, commencent à sortir du détroit. C'est notamment réjoui le président états-unien sur son réseau Truth Social. Une information confirmée côté iranien, 3 pétroliers et 2 cargos de marchandises auraient traversé le détroit hier selon Téhéran. Bien que signé électroniquement selon la Maison-Blanche, le texte de l'accord n'a pas été rendu public, laissant encore planer le doute quant à une paix effective dans la région censée s'appliquer à l'Iran, mais aussi au front libanais.
0: Le Liban justement, où les frappes israéliennes se poursuivent. Malgré tout, une personne a été tuée dans le sud du pays hier.
1: L'armée israélienne restera au Liban aussi longtemps que nécessaire, comme en Syrie et à Gaza, selon Benjamin Netanyahou, qui s'exprimait hier soir en réaction à la conclusion de cet accord irano-américain auquel Israël n'a pas eu son mot à dire. À Tel Aviv, l'opposition s'est déchaînée hier contre le Premier ministre sur place, Pascal Sunshine.
2: Les Israéliens s'étaient endormis en attendant une nouvelle attaque de missiles de l'Iran. Ils se sont réveillés en apprenant que la guerre était terminée, mais surtout que leur gouvernement n'avait pu empêcher Donald Trump d'accepter les conditions de l'Iran, en particulier sur le front du Liban. Après nous avoir conduits au pire désastre sécuritaire de notre histoire, les massacres du 7 octobre, ce gouvernement nous conduit vers le pire des désastres diplomatiques, a lancé le député d'opposition Avigdor Lieberman. Le chef de l'opposition israélienne a quant à lui accusé le Premier ministre de s'être effondré au moment décisif. Jamais on n'aura vu un échec plus complet que l'échec diplomatique de Netanyahou sur le front iranien, a affirmé Yair Lapid. Son partenaire et ancien co-premier ministre Naftali Bennett a de son côté constaté un tournant dangereux pour la sécurité d'Israël et accusé le gouvernement d'être incapable de prendre la maîtrise des événements. Le ministre de la Défense, Israël Katz, sans aborder le contenu de l'accord, s'est contenté d'indiquer qu'Israël n'évacuerait aucune des zones de sécurité qu'il a prises au Liban, en Syrie et à Gaza, et promis qu'il riposterait avec force à toute attaque iranienne liée aux événements du Liban. En Israël, Pascal Sunshine pour Médien.
1: Et notez que Benjamin Netanyahou a également annoncé hier sa candidature aux prochaines législatives, un scrutin prévu d'ici la fin de l'année en Israël. Le Premier ministre qui dit avoir l'intention de remporter ces élections.
0: Ça reste à voir. La guerre en Iran qui était évidemment au cœur de la rencontre du G7 hier en France.
1: Et le président français Emmanuel Macron a accueilli son homologue Donald Trump dans la ville thermale d'Évian en compagnie des chefs d'État et de gouvernement de l'Allemagne, d'Allemagne, du Canada, de l'Italie, du Japon et du Royaume-Uni et en présence des pays médiateurs Égypte, Qatar et Émirats arabes unis. Mais ce mardi, c'est le conflit en Ukraine qui devrait dominer les débats, en présence notamment de Volodymyr Zelensky qui espère à cette occasion pouvoir s'entretenir.

0: entretenir seul à seul avec le président états-unien. Hier, le chef d'État ukrainien a proposé une rencontre à son homologue russe durant ce G7, mais aucune rencontre directe n'a jamais eu lieu entre les deux chefs d'État depuis le début de la guerre, il y a maintenant 4 ans. Et pour le général François Chauvency, les circonstances et le rapport de force ne sont pas favorables à une rencontre. Écoutez-le.
1: Est-ce qu'il y a un vaincu? Est-ce qu'il y a un vainqueur qui va imposer à l'autre ses conditions? Est-ce que les deux ont atteint un point tel d'attrition que la guerre n'aura jamais de fin et aucun ne va gagner? Nous sommes un peu dans cette situation-là aujourd'hui. Or, pour l'instant, le président Poutine reste convaincu qu'il peut gagner cette guerre et atteindre tous ses objectifs. D'un côté, il y a cela. Puis de l'autre côté, on a le président Zelensky qui cherche à démontrer sa bonne volonté en essayant de trouver une sortie, je dirais, pacifique, négociée à cette guerre. Mais peut-être aussi qu'il est en situation difficile. Alors c'est difficile à dire aussi parce que sur le terrain, on voit bien qu'on en est toujours au même point. Les avancées sont extrêmement faibles de part et d'autre. Il y a des combats très violents justement de la région de Kostiantynivka, qui est une des villes forteresses du Donbass, et ça dure depuis des mois. Il y a des contre-attaques ukrainiennes qui aboutissent, mais on est sur les quelques kilomètres carrés. N'oublions pas quand même que c'est plus de 1000 kilomètres de front. Donc aujourd'hui, on a une usure des combattants, une usure des systèmes, un combat acharné pour quelques kilomètres carrés sans que n'aboutisse une victoire, je dirais, militaire.
0: Le général François Chauvency, rédacteur en chef de la revue Défense de l'Union, l'Institut des hautes études de la défense nationale, il répondait aux questions de Paul Lionel Kivigère pour Médire.
2: Retour au Maroc, le premier Moharram du nouvel an de l'Égypte 1448 aura lieu demain, mercredi 17 juin.
0: Et c'est ce qu'a indiqué hier le ministre des Habous et des Affaires islamiques. Dans un communiqué, le ministère précise avoir contacté ses délégués ainsi que les unités des forces armées royales qui lui ont confirmé la non-observation du croissant lunaire du mois de Moharram.
2: Le Maroc, toujours, qui va recevoir deux nouveaux paquets de financement de la part de la Banque mondiale.
0: 650 millions de dollars au total dans le cadre du programme de financement climatique et de gestion des risques, mais aussi pour la transition numérique du Royaume qui mène en ce moment le programme Maroc Digital 2030. La Banque mondiale soutient régulièrement les initiatives marocaines. L'économiste et professeur à l'université Hassan II de Casablanca, Abdelatif Komat, nous rappelle la bonne relation qu'entretient le Royaume avec cette institution.
3: C'est une relation qui est très ancienne. Vous savez qu'il date depuis 1958 où le Maroc et la Banque mondiale ont toujours eu des relations fructueuses. Et bien évidemment, c'est la nature même de ces relations qui a évolué aujourd'hui. Il ne s'agit plus d'un pays qui bénéficie que du volet financier de la Banque mondiale, mais d'un modèle en fait qui accompagne la dynamique de la Banque mondiale au niveau international sur des sujets vraiment très sensibles et très stratégiques, les changements climatiques, le numérique, mais également tout ce qui est développement social, tout ce qui est développement infrastructurel, tout ce qui est optimisation et préparation d'un cadre attractif pour l'investissement. Et donc c'est un partenariat stratégique qui se développe avec le temps. Et ce qui fait un peu la force du Maroc aujourd'hui, c'est qu'il a une image très positive en fait sur le marché financier international et au niveau des organisations financières internationales, pas seulement la Banque mondiale, mais avec le FMI, avec la BAD, mais également avec les bailleurs privés. Et je crois que c'est un capital très très important pour notre pays.
0: L'économiste et professeur à l'université Hassan II de Casablanca, Abdelatif Komat, pour Média.
2: On change complètement de sujet, place au sport, l'INA et à la Coupe du Monde qui continue.
0: Et oui, et aujourd'hui, une affiche qui nous emmène 24 ans en arrière, Alicia, puisque à l'époque, la France affrontait le Sénégal pour leur premier match de Coupe du Monde. C'était les Lions de la Teranga qui s'étaient imposés à la surprise générale 1-0. France-Sénégal, c'est la tête d'affiche aujourd'hui. Le programme de cette journée mondiale avec Monsef Zamrat.
4: Nous sommes heureux de vibrer au rythme de cette Coupe du Monde qui ne fait que commencer. La première journée des phases de groupe se poursuit alors que c'est déjà le sixième jour du tournoi et les représentants africains sont à l'honneur. C'est le groupe I et J qui lance les hostilités ce soir. La France et le Sénégal à 20h dans l'état de New York, dans le New Jersey. Pour Didier Deschamps, le sélectionneur des Bleus, comme à son habitude, c'est un premier match important, pas décisif, on l'écoute.
5: Oui, il est important, très important, parce que c'est le premier match. Mais c'est valable pour toutes les équipes qui compensent la compétition. Parce qu'après, non, il n'est pas décisif puisqu'il y a deux autres rencontres.

0: Même si, dans les statistiques, le dernier champion du monde, il a perdu son premier match. Ça ne l'a pas empêché d'être champion du monde aussi. Mais dans l'idéal, de bien commencer, commencer par une victoire, dans une poule à quatre équipes, c'est la meilleure des choses. Donc c'est toujours l'objectif quand on aborde ce premier match.
1: À 23h, dans ce même groupe I, l'Irak et la Norvège du côté de Boston, il faudra veiller tard pour les rencontres du groupe J, qui verra l'Argentine et l'Algérie faire leur entrée en lice à partir de 2h du matin sur la pelouse du Howard Stadium à Kansas City. Enfin, la dernière rencontre au programme pour les Leftos, cette fois l'Autriche et la Jordanie à 5h du matin du côté de la baie de San Francisco. Un programme chargé qui, pour les passionnés de football, nous rend déjà heureux.
2: Monde Safzamrat qui vient refermer cette édition. Merci beaucoup Lina Tagui pour ce journal. On vous retrouve dans 50 minutes à 7h30 pour votre prochain journal.

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1: 6h41 sur Médien, merci d'être avec nous. Bonjour, bienvenue, bon réveil. Nous sommes ensemble jusqu'à 9h et en ce mardi 16 juin, on va largement revenir sur le protocole d'accord signé entre l'Iran et les États-Unis hier et le calme qui revient peu à peu au Proche-Orient. Prochaine étape de nouvelles négociations pendant 60 jours pour parvenir à un accord de paix durable et résoudre notamment la question du programme nucléaire de Téhéran. On viendra sur ce processus avec Agnès Levallois, présidente de l'IREMO, l'Institut de recherche Méditerranée et Moyen-Orient. Elle sera notre invitée de la rédaction à 8h15. Ce mardi, votre magazine d'actualité prendra la direction de l'Allemagne où le parti d'extrême droite Alternative für Deutschland ou AfD monte toujours plus haut dans les sondages et dans les scrutins locaux. Dans le Land de Saxe-Anhalt, les élections prévues en septembre sont devenues une source d'angoisse pour une partie de la population et notamment les étudiants internationaux.
2: Expulsés. Le mot est dur, mais il décrit une réalité qui pourrait bientôt toucher une partie des étudiants internationaux installés ici à Halle. Car l'AfD, le parti d'extrême droite, largement en tête dans les sondages, pourrait bien mettre son plan de, je cite, « remigration » à exécution et empêcher ses étudiants étrangers de continuer à étudier ici.
1: En Espagne, le changement climatique a aussi ses conséquences sociales. Alors qu'une étude pointe les inégalités entre les différentes classes face aux pics de chaleur toujours plus fréquents, le pays se penche sur la question de l'adaptation des villes aux températures extrêmes. Ce sera le sujet de votre chronique d'actualité dans quelques minutes. Voilà, vous savez presque tout de ce qui vous attend dans ce carrefour. Matin Info, c'est parti.
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1: Et pour commencer, nous intéressons à cet accord donc de paix entre les États-Unis et l'Iran, un protocole d'accord de paix, texte qui doit être officiellement signé vendredi à Genève, mais qui met déjà un terme aux opérations militaires, y compris au Liban, et fixe un délai de 60 jours donc pour négocier un accord définitif. L'annonce est présentée comme une percée diplomatique, mais le paradoxe semble évident. Washington et Téhéran vont signer alors qu'aucun des grands différends qui les opposent n'est véritablement réglé. Nucléaire, les sanctions, les avoirs iraniens, la sécurité régionale ou encore le rôle des alliés de Téhéran restent sur la table. C'est ce que nous rappelle Pierre Boussel dans cette minute pour comprendre.
3: Alors, la première fonction de ce mémorandum de Genève est de gagner du temps. Il suspend la confrontation entre les États-Unis et l'Iran, mais ne tranche pas ses causes profondes. Le premier des accords le plus important reste le programme nucléaire iranien. Les États-Unis veulent toujours empêcher durablement Téhéran de disposer des moyens nécessaires à la fabrication d'une arme. L'Iran veut conserver une industrie nucléaire et refuse toujours de renoncer entièrement à l'enrichissement. Ce point n'est pas réglé. Idem, le nombre de centrifugeuses, le niveau d'enregistrement autorisé, l'avenir des installations existantes et quel sort réservé aux stocks qui ont déjà été produits. Aucun de ces dossiers n'a été résolu. Même incertitude sur les sanctions économiques, Téhéran attend une levée concrète des restrictions économiques et un accès rapide à ses avoirs qui ont été gelés à l'étranger. Washington cherchera à procéder par étapes en liant chaque allègement à une concession iranienne. Il faudra

0: Différence du reste de l'Europe, la chaleur fait partie pourtant du quotidien. Zen Cambo à Madrid pour Média.
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0: pourrait disparaître, mais moi, je pourrais aussi être expulsé, vous voyez ?
1: Expulsé. Le mot est dur, mais il décrit une réalité qui pourrait bientôt toucher une partie des étudiants internationaux installés ici à Halle. Car l'AFD, le parti d'extrême droite, largement en tête dans les sondages, pourrait bien mettre son plan de, je cite, « remigration » à exécution et empêcher ses étudiants étrangers de continuer à étudier ici. Car les élus régionaux en Allemagne gèrent de nombreux domaines, dont celui de la recherche et de l'université. Neveta, elle, se sait particulièrement menacée.
0: En plus, mon département travaille justement sur les questions migratoires. Je pense donc que ce serait l'un des premiers départements qu'il voudrait attaquer. Et au sein de celui-ci, il serait évidemment plus facile de s'en prendre aux personnes dont le statut de séjour est plus fragile.
1: Comme elle, donc. Mais la jeune femme relativise. Son statut de doctorante la place dans une situation un peu moins précaire que d'autres.
0: Je suis dans une situation beaucoup plus privilégiée et chanceuse. Je pense que les premières personnes touchées seront évidemment celles qui ont un statut de réfugié ou de demandeur d'asile. Quand j'entends le mot expulsé, ce sont elles auxquelles je pense en premier.
1: Dans une salle de classe de l'université de Halle, la professeure de sciences politiques Petra Dobner s'active. Elle a prévu de discuter du programme de l'AFD pour ses élections régionales avec ses élèves de master ce jour-là. Tous sont très intéressés par ce que le parti d'extrême droite propose, et très concernés aussi, comme Grégor.
2: Le parti veut sortir du processus de Bologne. Je ne sais pas exactement comment cela fonctionnerait, ni si cela pourrait se faire immédiatement. Mais pour les futurs étudiants, cela voudrait dire que leur diplôme n'aurait pratiquement plus aucune valeur dans les comparaisons internationales.
1: Et c'est vrai, ce projet est bien porté par l'extrême droite, qui dit vouloir sortir du système européen actuel des diplômes universitaires issus des accords de Bologne. Elle estime que celui-ci a affaibli la qualité des études et souhaite revenir à des diplômes allemands traditionnels, ce qui rendrait bien plus difficile la reconnaissance internationale des diplômes et la mobilité des étudiants. Mais la professeure Petra Dobner tempère.
3: Cela n'arrivera pas parce qu'il s'agit d'accords relevant du droit européen que l'AFD ne peut pas casser unilatéralement pour notre land de Saxe-Anhalt.
1: Car c'est bien toute la difficulté de ce programme pour les régionales du 6 septembre. Sur de nombreux points, il n'est ni finançable, ni possible à mettre en place. À cause notamment des compétences limitées qu'ont les Länder en Allemagne.
3: Il existe toujours un droit fédéral, hein. Nous ne sommes pas aux États-Unis, nous sommes en Saxe-Anhalt, un petit État au sein d'une grande république. Mais ce sont évidemment de grandes déclarations qui pourraient produire leur petit effet. Et les étudiants pourraient y réfléchir à deux fois avant de venir ici. Surtout, s'ils peuvent étudier la même chose à l'ouest du pays, pourquoi choisir alors Halle ?
1: À la Stura, un syndicat représentant plus de 18 000 étudiants, Lucas et Elias entendent ces réflexions constamment.
4: Plusieurs personnes trans nous ont déjà fait savoir qu'elles regardaient du côté de l'Allemagne de l'Ouest pour pouvoir déménager et qu'elles se préparaient à poursuivre leurs études ailleurs après le mois de septembre.
1: Mais ils sont aussi inquiets pour leur propre avenir, car l'AFD souhaite dissoudre les associations étudiantes comme la leur, ainsi que les conseils étudiants élus, qu'elle accuse d'être dominée par des positions politiques de gauche. Elias, président de cette association, l'explique ainsi.
4: En tant qu'étudiants, nous faisons naturellement partie des groupes les plus actifs contre l'AFD lors des manifestations. Par exemple, lorsqu'il s'agit de se déplacer plus loin pour bloquer, par exemple, un congrès fédéral de l'AFD, il y a beaucoup d'étudiants. Une grande partie vient des universités parce qu'ils peuvent encore organiser leur temps plus librement que les personnes déjà pleinement engagées dans la vie professionnelle.
1: Ce qui explique, selon lui, que le parti soit si virulent contre son université. Un constat partagé par Lucas, lui aussi engagé au sein de ce syndicat étudiant.
5: Le problème vient du fait que l'espace universitaire attire surtout des personnes progressistes, qui ne se reconnaissent pas dans les idées de l'AFD. On voit bien que dans des villes universitaires comme Halle ou Magdebourg, les scores de l'AFD sont moins élevés que dans les zones rurales de Saxe-Anhalt. Les étudiants ne veulent rien avoir à faire avec les fascistes.
1: Pourtant, à quelques kilomètres de là seulement, l'ambiance est tout autre. Ici, à Halle-Neustadt, l'un des quartiers les plus pauvres de la ville, où des milliers de personnes vivent dans des vieux immeubles mal isolés, datant parfois de la RDA, on soutient l'AFD. C'est le cas de Wilfried, 74 ans et dentiste à la retraite, qui vit ici depuis toujours. Quand on lui demande ce qu'il pense de couper les vivres à la recherche,
6: Je ne suis ni contre la recherche, ni contre l'université, mais je suis opposé.

0: au soutien généreux accordé à de très nombreuses ONG, au contenu douteux ou marqué par une idéologie de gauche écologiste.
1: Mais quand il apprend que c'est son parti, l'AFD, qui pousse ce genre de projet...
2: Mais l'AFD voudrait peut-être aussi s'en prendre à l'éducation.
0: Bon, j'ai quand même des doutes. Dans les médias, je ne lis que de la propagande anti-AFD. Pour moi, ce n'est que de la propagande.
1: Même son de cloche de la part de très nombreuses personnes rencontrées ce jour-là. Elles disent vouloir voter pour l'extrême droite, soutenir l'entièreté de son programme, mais dès que la question des coupes budgétaires pour la recherche est abordée, les yeux s'écarquillent. Bodo, lui aussi retraité, fait partie de cela.
3: Alors, quand je lis le programme, tout me paraît correct. Non, justement, c'est bien là tout le problème. Beaucoup de choses, en tout cas selon moi, sont mal interprétées.
1: Lara, jeune employée du supermarché du coin, a toujours voté pour l'extrême droite.
4: Eh bien, pour certains, c'est une bonne chose parce qu'il y a vraiment trop de choses à Hall, beaucoup trop.
5: Trop de quoi ?
4: Trop pour l'éducation et les écoles.
1: Pour justifier leur vote, les habitants de Halle parlent de perte de pouvoir d'achat, de peur du déclassement, de l'arrivée jugée massive de migrants. Mais pourtant, Halle est parmi les villes allemandes où il fait bon vivre, selon un classement publié il y a quelques jours seulement. Elle est même 12e sur 40, un score très honorable pour cette petite métropole de 250 000 habitants, située à seulement une heure de train de Berlin. Un vote AFD que la professeure de sciences politiques Petra Dobner a largement étudié, mais a finalement du mal à expliquer rationnellement.
6: Les études empiriques montrent que les gens votent pour les partis d'extrême droite parce qu'ils veulent voter pour l'extrême droite. On invoque souvent la peur du déclassement économique, mais je ne trouve pas que ce soit un très bon argument. Bien sûr qu'il existe des problèmes, personne ne le nie, des problèmes d'infrastructure, des problèmes financiers, des problèmes démographiques, ici comme dans beaucoup d'autres régions allemandes. Mais selon moi, ces difficultés sont constamment réintroduites dans le débat à tort pour tenter de trouver une justification au vote AFD. Mais la raison du vote ne vient pas de ces problèmes que l'AFD ne peut d'ailleurs pas résoudre.
1: Malgré plusieurs demandes, l'AFD n'a pour le moment pas souhaité répondre à nos sollicitations. Alors que les élections du 6 septembre prochain pourraient voir le retour de l'extrême droite au pouvoir dans un land allemand pour la première fois depuis 1945. Salomé Enoncoin à Halle pour Médien.
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10: 7h28 sur Médien, dans un instant un nouveau journal, ce sera juste après la météo. Au Maroc, le temps sera partiellement nuageux, à souvent ensoleillé sur le littoral méditerranéen, le reste de l'oriental, le Haut-Atlas et les zones proches, ainsi que sur le littoral entre El Jadida et Tantane. Il y aura de la pluie probablement sur le Haut-Atlas central. Il fera 23 degrés à Essaouira sous les nuages, 24 pour Rabat, Casablanca et Safi, 25 degrés attendus aujourd'hui à Agadir, 26 pour Tanger sous le soleil. Il fera 27 degrés à Nador, 28 à Léoune avec des nuages et du vent, 31 degrés attendus à Oujda, même temps nuageux et venteux. Il fera 32 du côté de Fès, 33 degrés pour Marrakech sous les nuages, 34 degrés à Bni Mellal. La maximale, ce sera pour Errachidia avec 37 degrés aujourd'hui. En Algérie, le temps sera ensoleillé sur le centre-ouest et le sud-est du pays, puis partiellement nuageux à souvent clair ailleurs. Il y aura de la pluie sur les hautes plaines et sur le centre du pays. À Alger, la température sera de 26 degrés, tout comme à Béjaïa et Oran. Il fera 27 à Annaba, 32 pour Constantine et Tiaret, 36 degrés à Chlef, 38 du côté de Rardaïa, 39 degrés à Biskra.

0: À la une, le G7 qui a débuté hier en France.
1: La réunion des grandes puissances occidentales largement consacrée à la situation en Iran ce lundi, correspondance dès le début de cette édition.
0: Plus de 1000 civils tués au Soudan entre le mois de janvier et le mois de mai.
1: C'est le bilan rapporté hier par le haut-commissaire des Nations Unies aux droits de l'homme. La guerre au Soudan qui dure depuis 3 ans maintenant et dont les civils sont les premières victimes, vous l'entendrez. Il reste 2 semaines à l'Égypte pour rembourser sa dette auprès des compagnies pétrolières et gazières internationales. Nous serons au Caire ce matin. Et puis le Maroc, soutenu par la Banque mondiale dans sa transition numérique et sa gestion des risques climatiques. On reviendra sur les objectifs du Royaume en la matière. Ce sera en fin d'édition.
0: À la une ce matin, la guerre qui est en tête d'affiche du G7. G7 qui s'est ouvert hier en France.
1: La réunion des grandes économies occidentales a mis l'accent sur le Proche-Orient au lendemain de l'annonce d'un accord trouvé entre l'Iran et les États-Unis. Le président états-unien Donald Trump est arrivé au sommet où il a été accueilli par son homologue français Emmanuel Macron. Les précisions de notre correspondante en France, Candice Mazotomazic.
2: C'est à la suite d'une réunion bilatérale qu'Emmanuel Macron et Donald Trump se sont adressés à la presse. Après un bref résumé des dossiers abordés ce lundi par le chef d'État français, le locataire de la Maison-Blanche n'a pas tardé à réagir face à ce qu'il considère comme une victoire. L'accord conclu quelques heures plus tôt avec l'Iran.
3: Je pense que des choses formidables vont maintenant arriver au Moyen-Orient. Ce qui est important, c'est que le pétrole va pouvoir couler à flot. Mais le plus important, c'est que l'Iran n'aura jamais la bombe nucléaire. Ils y ont consenti.
2: Et preuve que les choses avancent sur le terrain, le détroit d'Ormuz, où transitait avant la guerre 20% du pétrole mondial, sera entièrement ouvert dès vendredi, selon Donald Trump. Devant son homologue, Emmanuel Macron, lui, a réitéré son offre d'une mission militaire internationale franco-britannique pour sécuriser ce passage stratégique, annonçant que le porte-avions Charles de Gaulle pourrait être déployé dans les prochains jours.
4: Évidemment, tout ça suppose d'être souhaité et demandé par les États-Unis d'Amérique et l'Iran, l'Oman. Et peut-être que ce ne sera pas nécessaire, mais en tout cas, c'est une disposition qui marque notre volonté d'aider, de soutien et notre disponibilité. Et nous sommes prêts.
2: Les deux dirigeants se retrouveront après le G7 pour un dîner un peu spécial. Donald Trump est invité au château de Versailles ce mercredi pour célébrer les 250 ans de l'indépendance des États-Unis. À Paris, Candice Mazotomazic pour Média.
1: Et toujours concernant cet accord passé entre l'Iran et les États-Unis, notez que la Maison-Blanche confirme que le texte a été signé, du moins électroniquement. La cérémonie officielle, elle, devrait prendre place vendredi en présence de représentants des deux pays à Genève, en Suisse. Un texte qui n'a pas été rendu public, mais qui englobe aussi le conflit au Liban.
0: Et pour autant, de nouvelles frappes israéliennes ont fait au moins un mort dans le sud du Liban hier.
1: Autre son de cloche du côté israélien, l'armée israélienne restera au Liban aussi longtemps que nécessaire, comme en Syrie et à Gaza, selon Benjamin Netanyahou, qui s'exprimait hier soir en réaction à la conclusion de cet accord auquel Israël, on le rappelle, n'a pas eu son mot à dire. Notez que Benjamin Netanyahou a également annoncé hier sa candidature aux prochaines législatives, un scrutin prévu d'ici la fin de l'année. Le Premier ministre israélien qui dit avoir l'intention de remporter ces élections.
0: De retour sur notre continent, focus ce matin sur une autre guerre oubliée par les médias.
1: La guerre au Soudan et cette alerte de l'ONU. Plus de 1000 civils ont été tués dans des frappes de drones entre le mois de janvier et le mois de mai. C'est un bilan rapporté ce lundi par le haut-commissaire des Nations Unies aux droits de l'homme à l'ouverture d'une nouvelle session du Conseil des droits de l'homme à Genève. Ce conflit entre les forces de soutien rapide et l'armée régulière aurait déjà fait plus de 200 000 morts depuis le mois d'avril 2023. L'ONU qualifie cette guerre de pire crise humanitaire au monde. Renaud Doucy est directeur des opérations au Darfour et au Kordofan pour l'ONG Solidarité Internationale et lui estime que depuis le début, ce conflit se fait contre les civils soudanais. Écoutez.
5: Quel que soit l'endroit où on se trouve au Soudan, les civils sont visés de façon indiscriminée par des sièges, comme il y a eu le siège à El Fasher. Ils sont dépouillés de leurs biens, ils sont maltraités physiquement, ils sont assassinés, exécutés, enlevés contre rançon, violés de façon massive et de façon délibérée. C'est une arme de guerre ici au Soudan, malheureusement. Et ce sont des centaines de milliers de personnes qui subissent cette guerre, quel que soit là encore l'endroit. Donc, pire situation humanitaire, oui, évidemment, avec des millions de déplacés, des millions de réfugiés au Tchad et ailleurs. Et sur le terrain, des difficultés d'accès aux zones les plus tendues. La ligne de front aujourd'hui se trouve au Kordofan. Elle a été très longtemps, par exemple, à El Fasher, qui a été une ville assiégée pendant 500 jours, qui s'est vidée de sa population parce qu'il se

0: sont échappés, pour les plus chanceux d'entre eux, et ils sont morts pour les plus malchanceux.
1: Renaud Zoussi, directeur des opérations au Darfour et au Kordofan pour l'ONG Solidarité Internationale. Il était au micro de Sophie Volatier pour Média.
2: Sur notre continent, toujours un peu plus au nord, cette somme, 6 milliards de dollars.
1: C'est le montant des impayés de l'Égypte aux compagnies pétrolières et gazières internationales au plus haut de la crise énergétique en 2024. Le Caire s'était engagé à finir de rembourser cette dette à la fin juin afin de reprendre sur de nouvelles bases sa collaboration avec ses partenaires. Décryptage depuis le Caire avec notre correspondante Justine Babin.
3: Autrefois exportatrice, l'Égypte est de nouveau importatrice nette d'hydrocarbures depuis 2023. En cause, la chute de sa production gazière à son plus bas niveau depuis 8 ans. Une situation préoccupante pour le pays, selon le journaliste spécialisé Peter Stevenson.
4: D'un point de vue financier, la situation n'est pas bonne, car l'Égypte est contrainte d'importer du GNL dont le prix a doublé depuis la fermeture du Trois d'Hormuz. Elle importe aussi du gaz d'Israël et tout cela lui revient bien plus cher que ce qu'elle aurait payé à ses partenaires pour son gaz. Il ne s'agit pas vraiment d'une urgence dans le sens où ce déficit pourrait causer des coupures d'électricité, car l'Égypte parvient jusqu'à présent à importer, mais c'est un problème financier.
5: But from a financial point of view, it's problematic.
3: En remboursant sa dette, le Caire espère encourager les compagnies pétrolières et gazières à investir davantage pour augmenter la productivité des champs déjà exploités.
5: So the delay has caused...
4: Ce retard de paiement a provoqué une baisse de la production car les entreprises n'ont pas voulu investir en Égypte sans être sûres d'être payées. L'Égypte connaît un taux de déclin de productivité élevé de ses champs, ce qui nécessite un investissement important dans des forages en continu pour maintenir la production. Sans cela, il n'y a pas beaucoup de forages et donc la production baisse.
3: Les autorités égyptiennes espèrent aussi faire de nouvelles découvertes, mais de ce côté, rien n'est garanti. Justine Babin, au Caire, pour Média.
2: Retour au Maroc, le premier Moharram du nouvel an de l'Égypte 1448 aura lieu demain, mercredi 17 juin.
1: C'est ce qu'a indiqué hier le ministère des Habous et des Affaires islamiques. Dans un communiqué, le ministère précise avoir contacté ses délégués ainsi que les unités des forces armées royales qui lui ont confirmé la non-observation du croissant lunaire du mois de Moharram.
2: Et le Maroc qui va recevoir deux nouveaux paquets de financement de la part de la Banque mondiale.
1: 650 millions de dollars au total dans le cadre du programme de financement climatique et de gestion des risques, mais aussi pour la transition numérique du Royaume qui mène en ce moment le programme Maroc Digital 2030. La Banque mondiale soutient régulièrement les initiatives marocaines. L'économiste et professeur à l'université Hassan II de Casablanca, Abdelatif Komat, nous détaille les objectifs du Maroc et de la Banque mondiale avec ces 10 financements.
6: La Banque mondiale est à la recherche de partenaires solides qui l'accompagnent un peu sur les projets stratégiques pour un développement global et intégré, parce que c'est la finalité de la Banque mondiale, hein, c'est qu'il y ait plus d'équité, plus de développement territorial, plus d'épanouissement de la population d'une manière générale autour d'axes stratégiques et sensibles, qu'ils soient économiques, qu'ils soient sociaux. Et c'est dans ce cadre-là que s'inscrivent les deux projets. Vous savez que nous sommes sur vraiment deux axes fondamentaux lorsqu'on parle du numérique aujourd'hui. Le Maroc a comme objectif de renforcer la digitalisation de l'administration, de développer l'économie numérique d'une manière générale. Et puis, il y a la question également de la transition écologique qui est posée avec acuité, la résilience face au stress hydrique. Donc, on a besoin de prévention. Et d'ailleurs, c'est, je dirais, le fond même de ce caractère stratégique de la relation Banque mondiale-Maroc sur cet aspect-là. Il ne s'agit pas de financer des infrastructures après les catastrophes, mais de développer une capacité, justement, de résilience et de prévention avant les catastrophes.
1: Les détails d'Abdelatif Komat, économiste et professeur à l'université Hassan II de Casablanca. Il était au micro de Paul-Lionel Kivigère pour Média.
2: Un mot de sport, Lina, pour refermer cette édition.
1: Et on l'a appris il y a tout juste une heure, la fédération tunisienne annonce s'être séparée d'un commun accord de son sélectionneur Sabri Lamouchi après la lourde défaite de la Tunisie au Mondial 2026, 5-1 contre la Suède. Le successeur n'est pas encore connu. Vous retrouverez tous les détails dans Sport Matin dans quelques instants avec Monsef Zamrat.
2: Merci beaucoup Lina pour ce journal. On vous retrouve à 8h30. Pour la prochaine édition. 7h40 sur Média, ne partez pas tout de suite. Matin Info, ça continue juste après la pub.
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0: 7h46 sur Midi 1, c'était Westlife Chariot. C'est maintenant l'heure de feuilleter les pages de la presse maghrébine et internationale. C'est la revue de presse de Tariq Lahabi.
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0: Pour commencer, on aborde cet accord américano-iranien, Tariq. Plusieurs journaux internationaux parlent d'une victoire symbolique pour Téhéran et d'un affaiblissement de ses alliés régionaux.
3: Bonjour à tous. Oui, l'accord États-Unis-Iran, une fausse victoire de Téhéran et de Hezbollah dans le courrier international. Le cessez-le-feu qui permet à l'Iran de sauver la face sur le plan politique, mais ne modifie pas les rapports de force défavorables qui se sont installés depuis les revers subis par ses alliés régionaux. Le quotidien israélien Haaretz estime que la République islamique cherche à transformer un compromis diplomatique en succès politique intérieur. Pour le journal, la véritable question n'est pas ce que l'Iran a gagné, mais ce qu'il a perdu. Capacité de dissuasion, influence régionale et crédibilité militaire. Tout cela alors que pour l'Orient du jour, en titre, une percée pour le Hezbollah, mais l'heure n'est pas encore au bilan. Le quotidien libanais note que le mouvement chiite tente de présenter l'accord comme une validation de sa stratégie de résistance, alors même qu'il sort affaibli de plusieurs mois de confrontation régionale. Le journal souligne que le Hezbollah bénéficie certes d'un répit politique, mais que ses capacités militaires et son poids régional ont été sérieusement érodés.
0: Et au Maghreb, c'est la Coupe du Monde 2026 qui fait la une. À New York, l'Office du Tourisme déploie une véritable offensive de séduction pour mettre en valeur la destination Maroc sur la scène internationale.
3: Oui, comment l'Office accompagne le rayonnement du Maroc dans l'économiste au vu de l'engouement suscité par les Lions de l'Atlas. L'Office du Tourisme déploie toute une série d'opérations de promotion à New York afin de renforcer la visibilité internationale de la destination Maroc, écrit la quotidienne.ma. À New York, au cœur de Times Square, sur les écrans géants, dans les rues de Manhattan et jusque dans les célèbres taxis jaunes. Même tonalité dans Le Matin qui souligne que cette campagne exceptionnelle permet de présenter le Royaume comme une destination moderne, attractive et ouverte sur le monde. Et à travers ses actions, l'Office entend donc capitaliser sur la visibilité offerte par la Coupe du Monde et transformer l'élan sportif des Lions de l'Atlas en un puissant levier de promotion touristique pour le Royaume. En Tunisie, la polémique autour des applications de transport continue d'alimenter les colonnes de la presse plus d'un an après la disparition de Bolt du paysage tunisien. Les interrogations demeurent nombreuses, écrit Business News. D'autres applications continuent d'être utilisées quotidiennement par des milliers de citoyens et par un nombre important de chauffeurs de taxi. L'État qui entretient un double discours, il sanctionne les plateformes tout en reconnaissant implicitement leur utilité dans un contexte de crise du transport public. Enfin, dans Tunisie Webdo, l'Union des taxis réagit à cette affaire des applications illégales. Les professionnels réclament une réglementation rapide ainsi qu'une solution technologique tunisienne capable de répondre aux besoins des usagers. Enfin, le quotidien, Le Soir d'Algérie, titre « La Banque d'Algérie accélère la cadence ». Les autorités monétaires veulent accélérer la digitalisation des services bancaires, diversifier les produits financiers et améliorer l'accès des citoyens aux services de proximité. L'enjeu est désormais de passer les attentions aux résultats mesurables, généralisation du paiement électronique, bancarisation de l'épargne informelle et amélioration de la qualité du service bancaire. La presse relève toutefois un décalage entre les discours réformateurs et les réalités du terrain. Malgré les annonces répétées sur la modernisation bancaire, l'économie algérienne reste fortement dominée par le cash et les transactions informelles.
0: Merci beaucoup Tariq Lahabi pour ce tour complet de la presse internationale et maghrébine. On vous retrouve demain pour une nouvelle revue de presse.
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0: 7h50 sur Midi 1, l'heure de poser les yeux sur votre image du jour. 4 ans de prison ferme, c'est la peine dont vient d'écoper Marcus Borg-Hoiby, grand, blond, tatoué. Marcus Borg-Hoiby, ce nom vous est peut-être inconnu et pourtant, il est partout dans la presse norvégienne depuis août 2024 et son arrestation pour violence sur sa compagne. Une banale affaire de violence conjugale comme il en existe des millions, restée dans l'ombre. Mais voilà, Marcus Borg-Hoiby n'est pas n'importe qui. Sa mère n'est autre que Mette Marit Jessheim Hoiby, la princesse héritière de Norvège. De quoi donner à l'affaire une dimension nationale, d'autant plus que les révélations s'enchaînent. Une autre femme, l'influenceuse Nora Aukland, affirme, elle, avoir subi des violences physiques et psychologiques de la part de Marcus, décrite comme

0: un régime de terreur par l'accusation lors du procès. Et l'enquête révèle encore d'autres faits. En analysant le téléphone portable du jeune homme, les enquêteurs découvrent des vidéos montrant Oybi en train de commettre des viols sur au moins deux autres femmes, dont l'un a été commis au domicile du couple princier, et alors même que celui-ci se trouvait chez lui. Des actes que Marcus Borg-Oybi et ses avocats ont tenté de justifier en mettant en avant ses problèmes d'addiction, en affirmant qu'il était sous l'emprise de l'alcool et de stupéfiants au moment des faits. Un état d'ébriété était suffisamment avancé pour le rendre irresponsable de ses actes, selon la défense, même si le jeune homme était manifestement assez lucide pour penser à filmer ses victimes. Lundi, Marcus a donc été finalement reconnu coupable de deux viols et de 32 autres chefs d'accusation, parmi lesquels des violences répétées contre une ancienne compagne, des menaces, des atteintes à l'intégrité physique et une infraction à la loi sur les stupéfiants. Une condamnation complétée par le rejet d'une nouvelle demande de remise en liberté de Marcus Borg-Oybi, qui est en détention provisoire depuis début février. 4 ans de prison ferme pour deux viols et une liste interminable de violences. Cela semble bien peu pour rendre justice aux victimes dont la vie est bouleversée à tout jamais. D'autant plus que le parquet avait requis 7 ans et 7 mois de prison ferme et que Oybi devait initialement répondre de 40 chefs d'accusation, qu'il a été acquitté pour deux autres viols présumés. Mais à l'heure où les violences sexistes et sexuelles restent sous-déclarées, les plaintes refusées et les affaires de viols classées, ce verdict est à la fois une victoire et un signal. Personne, même les plus puissants, ne peut s'empêcher, ne peut échapper à la justice et faire du mal impunément. Marcus Borg-Oybi ne s'est pas déplacé au tribunal. Il n'a ni titre ni fonction officielle au sein de la famille royale, mais sa position de privilégié ne fait aucun doute. C'est une victoire pour le système judiciaire, s'est félicité le procureur sur la Henriksbo. Reste à voir si la justice norvégienne saura garder le cap et pérenniser cette victoire pour la suite de la procédure. Marcus Borg-Oybi, lui, n'a toujours pas pleinement reconnu les faits et ses avocats ont annoncé qu'ils allaient faire appel de sa condamnation.
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0: 7h53 sur Midi 1, il est l'heure de reparler sport. Et pour l'occasion, Mounsef Zamrat est avec nous. C'est l'heure de Sport Matin. Bonjour Mounsef.
3: Bien bonjour Alicia, bonjour à toutes et tous, quel plaisir de vous retrouver ce matin.
0: Direction les États-Unis, Mounsef, comment se poursuivent les préparatifs du Maghreb avant sa deuxième sortie contre l'Écosse?
3: Eh bien, il se passe bien les préparatifs, Alicia.
0: Bonne
3: quelques
0: nouvelle.
3: Jours de son deuxième match dans le groupe C du Mondial 2026 face à l'Écosse, la sélection marocaine qui poursuit sa préparation aux États-Unis. Les Lions de l'Atlas se sont entraînés hier, lundi, au New Jersey sous la conduite de Mohamed Webby. Une séance dont les 15 premières minutes ont été couvertes aux médias et qui a permis aux sélectionneurs de peaufiner les derniers réglages avant cette rencontre prévue vendredi du côté de Boston. Et puis en futsal, le Maroc a signé une nouvelle victoire lors du tournoi international de Croatie. Les hommes d'Hicham Dgig ont dominé le Monténégro sur le score de 5-2. Ce tournoi sert de préparation aux prochaines échéances de champions d'Afrique en titre. Et puis un petit point mercato qui concerne un Marocain. Le club égyptien d'El Ahly a officialisé la nomination du technicien marocain Hossein Amouta à la tête de son équipe première pour les deux prochaines saisons en remplacement du Danois Gestor. Premier entraîneur marocain de l'histoire du club Kérot, et bien Amouta arrive avec une saison décevante pour El Ahly, marquée par la perte du titre et une élimination en quart de finale de la Ligue des Champions d'Afrique. Fort d'un riche palmarès, le technicien marocain s'est notamment illustré avec le sacre du Maroc au CHAN 2020, la Ligue des Champions africaine remportée avec le Wydad en 2017, ainsi que plusieurs succès au Qatar avec la sélection, et plutôt avec la sélection jordanienne qu'il a menée jusqu'à la finale de la Coupe d'Asie, c'était en 2020.
0: Et avant de développer les résultats et les affiches du jour, Mounsef, la Tunisie a officiellement annoncé le successeur de Sabri Lamouchi.
3: Et c'est une surprise générale, Alicia. La Tunisie qui a décidé de changer de sélectionneur en pleine Coupe du Monde après la lourde défaite des Aigles de Carthage face à la Suède 5-1 lors de leur premier match, la fédération tunisienne met fin aux fonctions de Sabri Lamouchi en poste depuis janvier. Le président de la fédération, Mouez Nassari, a annoncé à la télévision la nomination, tenez-vous bien, du technicien français Hervé Renard. Et bien pour diriger la sélection jusqu'à la fin du Mondial 2026, Renard doit rejoindre l'équipe dès mardi à Monterrey, au Mexique, où il conduira sa première séance d'entraînement. Sabri Lamouchi devient ainsi l'un des rares sélectionneurs à être remercié en cours d'une Coupe du Monde. Un scénario déjà vécu par le Polonais, Henryk Kasperczak avec la Tunisie lors du Mondial 1998. Et puis hier, à Atlanta, surprise

0: général, Cap-Vert qui arrache un match nul contre l'Espagne. C'est une surprise puisque la Roja est attendue pourtant comme l'une des favorites. C'est un gardien qui a écœuré la Roja. On parle de Vozinha à la une dans toute la presse internationale parce que oui, il est passé de quelques milliers d'abonnés à plus de 2 millions d'abonnés après cette prestation historique. Hier, c'était une douche froide pour l'Espagne. Un début marqué par une déception. Une rencontre avec les supporters sur la place Santa Ana au centre de Madrid. Un reportage de Diane Combo.
1: Ils ont revêtu leur maillot rouge, le drapeau espagnol peint sur la joue pour suivre ce premier match de la Roja de ce mondial tant attendu. Parmi le public, toutes générations confondues, des supporters qui ont espéré jusqu'au dernier moment un but. Juan se dit très déçu par cette première rencontre.
2: Cela a été très mauvais, totalement soporifique. Un match à éviter, j'espère qu'ils vont se réveiller car sinon on est cuit. Il faut qu'ils courent plus, qu'ils aient plus d'ambition.
1: À ses côtés, Pablo se lance dans une analyse plus pointue de cette première rencontre.
2: Trois fautes commises dans les attaques et il nous a manqué un attaquant. Mais la sélection n'en a pas. Il fallait se positionner dès le début car on a rencontré l'équipe rivale la plus faible du groupe. Il nous reste les plus forts, donc il va falloir jouer beaucoup mieux.
1: Sonia, qui a également revêtu son maillot de mondial, reste pourtant optimiste.
3: Moi, je le vois comme quelque chose de positif. Lorsque nous avons gagné le mondial, on avait perdu le premier match. Donc on ne sait jamais.
1: Tous les espoirs se portent sur le prochain match, prévu dimanche prochain, contre la sélection de l'Arabie Saoudite. Diane Cambon à Madrid pour Média.
0: Et puis on reviendra bien sûr sur l'ensemble des résultats lors de la deuxième édition et notamment et surtout du programme. On écoutera Didier Deschamps, le sélectionneur français, et puis on parlera aussi golf parce que c'est dans quelques jours que l'US Open, l'un des grands majeurs de la saison, commence.
4: Merci beaucoup Mansab Zamrat pour ce point sur l'actualité sportive. On vous retrouve après le journal de 8h30, 7h57 sur Média. Restez avec nous, Matin Info, ça continue après la pub.
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4: 7h59 sur Médien, tout de suite la météo.
8: في المغرب الطقس بعد زوال اليوم مشمس مع سحب قليلة بمناطق الواجهة البحرية المتوسطية وبالشرق والأطلس الكبير وعلى الواجهة الأطلسية بين الجديدة وطنطان. الأجواء صحوة فيما عدا ذلك، تساقطات مطرية مرتقبة بالقسم الأوسط من الأطلس الكبير. الحرارة مستقرة على العموم، 23 درجة بالصويرة، 24 تسجل بكل من الرباط والدار البيضاء، 25 درجة بأكادير، 26 درجة بطنجة، 27 بالناظور، 28 درجة متوقعة بالعيون، 32 بفاس، و33 درجة بمراكش.
4: Il est 8h sur Média, l'heure pour un nouveau journal présenté par Marfoud Oultsalek. Rebonjour Marfoud.
9: Rebonjour Alicia, sabah al-khair, mustami'ina, ahlan bikum ila anawin al-nashra. الرئيس الأمريكي دونالد ترامب يقول إن مضيق هرمز سيفتح بالكامل الجمعة بعد توقيع الاتفاق مع إيران. وبعد التسوية الأمريكية الإيرانية، صندوق النقد الدولي يعتبر أن إعادة

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2: 8h passées de 16 minutes sur Médien. Merci d'être à l'écoute de Matin Info. C'est le moment pour nous de retrouver l'invité de la rédaction. Arrêt immédiat des combats, y compris au Liban. Nouveau cycle de négociations pour le nucléaire. Levée de sanctions. Ça y est, après 3 mois de guerre, l'Iran et les États-Unis ont signé hier un protocole d'accord de paix. Un texte dont les dispositions restent encore floues alors que les deux belligérants continuent de faire des déclarations contradictoires et que le texte complet reste secret. Pour le moment, on sait surtout que cet accord ouvre la voie à un nouveau cycle de négociations de 60 jours, au cours desquels un accord définitif devra être trouvé malgré les nombreux points de désaccord qui subsistent. Alors que peut-on attendre de ce nouveau round de pourparlers? Où en est-on sur le dossier du programme nucléaire de Téhéran? Comment Israël aborde cette nouvelle phase de paix? Pour en parler, nous recevons ce matin Agnès Levallois, présidente de l'IREMO, Institut de recherche Méditerranée Moyen-Orient. Agnès Levallois, bonjour.
3: Bonjour.
2: Merci d'avoir répondu à notre invitation ce matin. Comme je le disais donc en introduction, ça y est, après 3 mois de guerre, des semaines de teasing, on a enfin donc ce protocole d'accord qui a été signé de manière électronique à distance hier entre l'Iran et les États-Unis. On attend la cérémonie officielle vendredi et surtout la révélation du texte complet. Ma première question pour vous, Madame Levallois, c'est est-ce que vous pourriez nous expliquer pourquoi on n'a toujours pas ce texte? Qu'est-ce qui justifie d'avoir autant de secrets autour de ce mémorandum?
3: Ce que l'on peut comprendre hein, à travers effectivement cette annonce et ce délai important entre l'annonce et la connaissance que l'on aura de ce document, c'est qu'en fait il y a encore un certain nombre de points et des points qui sont importants qui semblent quand même encore problématiques entre les deux parties. On voit bien que Trump avait besoin absolument d'une annonce, j'allais dire fracassante, hein, à l'image de Trump, afin qu'il arrive au fameux sommet du G7 qui se déroule actuellement en France à Évian, avec un succès entre les mains, puisque cette guerre est quand même représente, me semble-t-il, une situation difficile pour lui et qu'il n'aime pas ces situations difficiles. Il aime se montrer comme étant celui qui réussit tout ce qu'il entreprend. Et donc, je pense qu'il y a vraiment eu une pression énorme de la part de Trump pour arriver devant ses alliés ou ceux qu'il considère comme ses alliés du G7 avec quelque chose entre les mains, en sachant que les Iraniens ne sont pas d'accord avec tous les points qui ont été négociés avec les Américains. Et de la même façon, pour certains responsables iraniens, il était important de montrer qu'un accord était possible. Donc, il me semble qu'il y a une concordance, finalement, d'intérêts entre Trump et les Iraniens, mais qu'il y a quand même certains points, sûrement, à tenter d'affiner avant la signature de vendredi prochain.
2: Alors, vous évoquiez hein, le fait que voilà, Donald Trump voulait arriver au G7 avec cette victoire fracassante comme il les aime. Est-ce que, cependant, c'est comme ça qu'il la présente, bien sûr, mais est-ce qu'on peut vraiment parler de victoire fracassante dans la mesure où l'un des principaux points de contention, ça reste le programme nucléaire de Téhéran et que non seulement on a peu d'informations sur ce qui a été acté dans ce protocole, mais l'ancien président Barack Obama, qui était l'architecte hein, du précédent deal sur le programme nucléaire iranien, a lui-même déjà critiqué cet accord et avance l'éventualité de peut-être qu'on va même revenir à quelque chose de moins intéressant. Est-ce qu'on en est là vraiment? Est-ce que en fait cet accord est presque vide déjà?
3: C'est vrai que la première réaction que l'on peut avoir face à tout ça, c'est de dire tout ça pour ça, parce qu'on voit bien qu'effectivement l'accord tel qu'il est en train d'être négocié par Trump est un accord qui est très proche de celui qui avait été signé par Obama en 2015, lequel accord d'ailleurs avait pris des années pour être négocié tant les sujets sont complexes et délicats. Donc cet accord n'est en rien un succès pour Trump, je dirais bien au contraire, puisque l'Iran... Alors, ce qu'il faut bien voir, c'est que cette guerre quand même a permis un effondrement quand même de ce programme nucléaire. L'Iran est quand même revient à un point, si vous voulez, quand même très en arrière par rapport à ce qui avait été le cas auparavant. Ça, c'est quand même une donnée évidente. Mais on n'a toujours pas le règlement de la question des 440 kilos d'uranium enrichi.

0: dispose l'Iran. Il est question, effectivement, on voit bien que la première préoccupation de Trump, quelle est-elle ? C'est la rouverture des Trois d'Hormuz. C'est pas du tout la question nucléaire. Or, cette question du détroit d'Hormuz est une question qui s'est rajoutée, c'est-à-dire que les Iraniens n'avaient jamais utilisé ce levier dans les relations internationales, et grâce à Trump, si je puis dire, l'Iran a compris qu'il avait entre les mains une arme peut-être même bien plus efficace que l'arme nucléaire, parce que en bloquant le détroit d'Hormuz, eh bien l'Iran peut exercer une pression sur l'économie mondiale. Donc Trump a permis à l'Iran finalement de disposer d'un outil considérable que l'Iran n'avait pas voulu utiliser jusque-là de cette façon.
1: Vous évoquiez tout à l'heure l'intérêt ou les intérêts peut-être communs du côté de l'Iran comme des États-Unis à signer cet accord. J'aimerais vous demander, Madame Levallois, est-ce que vous pouvez nous dire comment cet accord il est perçu au-delà du gouvernement iranien, peut-être aussi au sein de la population après ces 3 mois de guerre ?
0: Ce que l'on comprend, c'est que les Iraniens souhaitent absolument la fin de cette séquence, qui est une séquence absolument dramatique pour cette population iranienne, avec plusieurs milliers de morts, un pays qui est quand même sérieusement détruit. Donc, pour les Iraniens, ça ne peut être qu'un ouf de soulagement. Et en même temps, avec une amertume terrible, là encore, tout ça pour ça. Je rappelle quand même que Trump, lorsqu'il avait lancé cette guerre avec les Israéliens, voulait la fin du régime de la République islamique, venait au secours de la population iranienne. Or, il n'est plus du tout question de tout ça. Trump n'en a que faire de la population iranienne. Trump négocie avec la branche la plus dure du régime, qui sont les gardiens de la révolution, et qui, là encore, grâce à cette guerre, ce sont eux aujourd'hui qui sont au pouvoir en Iran, et donc qui ne laissent rien présager de très positif pour la population une fois l'accord de paix, si celui-ci est véritablement signé. Donc, soulagement d'un côté, parce qu'évidemment, pour les Iraniens, il faut sortir de cela, il faut que l'Iran puisse réexporter son pétrole pour que l'argent rentre quand même dans les caisses de l'État et que l'électricité soit disponible avec l'été qui arrive. Et comme vous le savez, il y a des températures extrêmement élevées dans ce pays. Donc bien sûr, soulagement, mais avec un sentiment quand même d'abandon par rapport aux promesses qui avaient été celles des Américains et des Israéliens lorsqu'ils ont lancé la guerre.
1: Alors justement, les Israéliens, on peut dire que c'est un peu l'inconnu peut-être dans la suite de ces négociations, puisque là on ouvre un nouveau cycle de 60 jours pour essayer de trouver un accord durable et définitif, un accord que le Premier ministre israélien Benjamin Netanyahou envoie d'un très mauvais œil. Est-ce que selon vous, il faut se méfier à ce stade de Benjamin Netanyahou et de ce qu'il pourrait faire pendant justement ces 60 jours et peut-être un risque de mettre en danger cette paix ? Agnès Levallois, est-ce que vous m'entendez?
0: Oui, bien sûr. Je pense qu'il faut. Oui, je vous entends très bien. Oui, il faut. Effectivement, c'est très inquiétant. Le comportement de Netanyahou est un comportement extrêmement inquiétant. On l'a bien vu dimanche matin, alors qu'on annonçait cet accord entre les Iraniens et les Américains. Eh bien, on l'a vu bombarder massivement la banlieue sud de Beyrouth, ce qui était un moyen, me semble-t-il, d'essayer en fait de faire capoter cet accord. Les Israéliens, enfin Netanyahou, est fou furieux de la façon dont les choses se déroulent aujourd'hui. Et d'ailleurs, toutes les déclarations qu'il a faites hier en disant que l'armée israélienne resterait à Gaza, au Liban, en Syrie, est un moyen de dire on nous tord le bras sur l'Iran, on aimerait continuer la guerre, Trump ne le veut pas, mais on entend garder toute notre marge de manœuvre possible vis-à-vis de nos voisins les plus immédiats. Donc la stratégie de Netanyahou est une stratégie inquiétante. Il a annoncé hier qu'il se représentait aux élections législatives qui devraient se dérouler d'ici la fin de l'année en Israël. Et donc il va jouer évidemment son va-tout avec tous les risques que cela implique lorsque l'on connaît le mode de fonctionnement de Netanyahou. Et là, la grande question, ça va être de savoir si Trump, ayant obtenu la négociation avec les Iraniens, laisse Netanyahou faire ce qu'il veut au Liban, dans les territoires palestiniens et en Syrie, en échange, en compensation, si je puis dire, ou est-ce que les Américains vont contraindre Netanyahou à arrêter au Liban, parce que le fait que les Israéliens continuent les bombardements au Liban peuvent mettre en question l'accord avec les Iraniens, puisque les Iraniens ont décidé de venir en appui du Hezbollah, qui est leur soutien au Liban. Donc, jusqu'où Trump va-t-il aller ?

0: Merci beaucoup Agnès Levallois. On comprend que tout reste à jouer encore dans ce conflit qui est pour l'instant sur pause au Proche-Orient. Je rappelle que vous êtes présidente de l'IREMO, l'Institut de Recherche Méditerranée Moyen-Orient. Merci d'avoir répondu à notre invitation ce matin. Il est 8h25 sur Médien. Restez avec nous. Matin Info, ça continue. On revient juste après la pub.
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3: 8h28 sur Médien, dans un instant, un nouveau journal présenté par Lina Tagui. Ce sera juste après la météo. Au Maroc, le temps sera partiellement nuageux, à souvent ensoleillé sur le littoral méditerranéen, le reste de l'oriental, le Haut Atlas et les zones proches, ainsi que sur le reste du littoral entre El Jadida et Tantane. Il y aura de la pluie sur le Haut Atlas central. À Essaouira, vous aurez 23 degrés avec un ciel partiellement nuageux, 24 degrés attendus à Rabat, Casablanca et Safi. Il fera 25 à Agadir sous les nuages, 26 à Tanger avec un grand soleil, 27 degrés du côté de Nador, 28 à attendu à Léoun, 31 degrés au thermomètre à Oujda, 32 pour Fès, 33 degrés à Marrakech, 34 à Bni Mellal. La maximale dans le royaume, ce sera à Er Rachidia avec 37 degrés. En Algérie, le temps sera ensoleillé sur le centre-ouest et le sud-est du pays, puis partiellement nuageux à souvent clair ailleurs. Il y aura de la pluie sur les hautes plaines et le centre du pays. Vous aurez 26 degrés à Alger, Béjaïa et Oran, 32 pour Constantine et Tiaret, 36 degrés du côté de Rardaya, 39 à Biskra, 41 degrés à Tamanrasset. La maximale en Algérie, ce sera pour Adrar avec 45 degrés. En Tunisie, le temps sera ensoleillé sur le nord du pays et partiellement nuageux à souvent clair ailleurs. Il fera 26 degrés à Monastir, 27 à Tabarka, 28 degrés pour Mednine, Djerba, Bizerte. Il fera 29 à Sfax, Gebes et à Sousse, 30 degrés attendus à Tunis, la capitale, 32 pour Kasserine, 36 à Gafsa sous les nuages, 39 degrés à Touzeur, ce sera la maximale. h 30 sur Médien, Lina Tagui est de retour en studio pour une nouvelle édition du journal. Rebonjour Lina.
4: Et rebonjour Alicia, bonjour à toutes et à tous.
3: Une réouverture prochaine pour le détroit d'Ormuz, c'est l'annonce de Donald

0: le Royaume va booster sa transition numérique et s'améliorer dans la gestion des risques climatiques. Un partenariat qui n'est pas nouveau, c'est ce que nous dira un expert.
1: Une question à la une ce matin, sera-t-il enfin ouvert? On parle bien sûr du détroit d'Ormuz ce mardi.
0: Oui, puisque Donald Trump a affirmé hier que le point de passage stratégique serait complètement accessible dès vendredi, jour annoncé pour la signature de l'accord entre Washington et Téhéran. Bonjour Stéphanie Parot.
2: Bonjour Lina, bonjour à toutes et tous.
0: Beaucoup de déclarations ont été faites hier par le président des États-Unis.
2: Oui, navires du monde entier mettaient les moteurs en marche, que le pétrole coule à flot. Les mots de Donald Trump hier, le président des États-Unis assure que les navires commencent à sortir du détroit d'Ormuz et parmi eux des pétroliers. Le point de passage s'ouvre car un accord devrait être signé par Washington et Téhéran. Un texte qui apportera la paix dans la région selon les États-Unis. Mais du côté de l'Iran, ce document est pris avec plus de précautions. Le chef de la diplomatie iranienne a déclaré « Nous avons un passif d'engagement non tenu, non appliqué et abandonné ».
0: Mais alors Stéphanie, que sait-on de cet accord qui devrait être signé vendredi ?
2: Pour l'instant, pas grand-chose. Les quelques informations que nous détenons viennent de sources diplomatiques iraniennes. D'après Téhéran, la fin immédiate de la guerre et des opérations militaires sur les différents fronts est prévue, y compris au Liban. Des pourparlers de 60 jours s'ouvrent pour un accord définitif, l'occasion de régler les points litigieux comme le nucléaire iranien et la levée des sanctions sur l'Iran. Mais cet accord règle le plus important pour l'économie mondiale, la réouverture du détroit d'Ormuz. Selon l'agence iranienne Fars, le trafic devrait désormais être régulé par Téhéran en collaboration avec Oman.
0: Reste à voir les détails de cet accord dont la signature est prévue ce vendredi à Genève. Merci beaucoup Stéphanie Parot pour toutes ces précisions. La guerre en Iran qui était au cœur de la rencontre du G7 hier en France. Le président Emmanuel Macron a accueilli son homologue Donald Trump dans la ville thermale d'Evian en compagnie des chefs d'État et de gouvernement de l'Allemagne, du Canada, de l'Italie, du Japon et du Royaume-Uni, ainsi qu'en présence des pays médiateurs Égypte, Qatar et Émirats Arabes Unis.
1: Et après l'Iran, ce mardi, c'est le conflit en Ukraine qui devrait dominer les débats.
0: Oui, on l'apprenait il y a quelques minutes, Volodymyr Zelensky est arrivé à ce sommet du G7. Il espère à cette occasion pouvoir s'entretenir seul à seul avec Donald Trump. Hier, le président ukrainien a soutenu l'idée d'une rencontre avec Vladimir Poutine, mais en 4 ans de guerre, aucune discussion directe n'a jamais eu lieu entre les deux chefs d'État. La guerre qui dure, qui s'enlise, et depuis le début du conflit, le G7 s'est déjà réuni 5 fois, des sommets qui ont donné des résultats. C'est en tout cas l'avis du général François Chauvency.
3: C'est déjà de mettre autour de la table les principales démocraties occidentales qui ont par ailleurs des moyens financiers, militaires et autres, et surtout qui soutiennent globalement, bon, à part le cas des États-Unis maintenant, l'Ukraine. Que tous ces États qui ont des capacités multiples se réunissent pour éventuellement soutenir l'Ukraine qui est devenue un point finalement de convergence, au moins de 6 sur 7 principaux acteurs. Mais néanmoins, n'oublions pas qu'encore ce G7 réunit d'autres acteurs. Dès lors qu'on invite le président Zelensky, il est certain qu'on allait parler d'Ukraine. Donc ce sujet est à l'ordre du jour. Et puis les 7 États qui se retrouvent, plus les autres, je dirais, ils aident quand même l'Ukraine d'une manière importante. Dès lors que l'Union européenne attribue 90 milliards quand même d'euros, certes sur 4 ans, à l'Ukraine, on ne peut pas dire qu'il n'y a pas déjà une aide ailleurs. Donc le G7 permet de parler de cela et bien d'autres sujets d'intérêt mondial et qui touchent aux démocraties et à leurs intérêts. Mais n'oublions pas quand même qu'il y a d'autres acteurs extérieurs qui traitent de l'Ukraine et qui la soutiennent.
0: Le général François Chauvency, rédacteur en chef de la revue Défense de l'Union, l'Institut des hautes études de la défense nationale. Il répondait aux questions de Paul-Lionel Kivigère pour Média. Toujours dans l'actualité internationale, toujours Donald Trump qui se réjouit d'accueillir le nouveau Premier ministre irakien Ali Al-Zaidi à la Maison-Blanche. Rendez-vous pris pour la mi-juillet selon le gouvernement irakien et l'ambassade américaine à Bagdad qui l'ont annoncé ce matin dans un communiqué conjoint. Une annonce qui intervient à l'occasion d'une visite de l'envoyé spécial américain pour la Syrie et l'Irak, Tom Barrack. Ce dernier a évoqué avec le dirigeant irakien la question du désarmement des groupes armés pro-iraniens dans la région.
1: On reste au Proche-Orient, en direction la Palestine avec cette annonce du président.
0: Mahmoud Abbas affirme que des élections présidentielles se tiendront l'année prochaine. Une annonce dans la foulée.

0: du décret publié ce dimanche qui modifie la loi électorale pour les élections législatives à venir. Celle-ci devrait se tenir en novembre prochain. Les précisions depuis la Palestine, c'est avec Valérie Ferron.
1: Avant la tenue de ces élections présidentielles l'an prochain, les Palestiniens sont appelés à se rendre aux urnes en novembre pour renouveler le Conseil législatif de l'autorité nationale ainsi que le Conseil national, le Parlement de l'OLP, organe suprême de représentation de l'ensemble du peuple palestinien. Un nouveau décret présidentiel a été publié dimanche apportant des amendements à la loi électorale pour faciliter l'intégration de la jeune génération à la vie politique et assurer la présence des femmes. L'âge pour se présenter aux élections passe de 28 à 23 ans et chaque parti pourra présenter 20 candidats avec une moyenne d'une femme pour 3 places. Ahmad Majdalani du comité exécutif de l'OLP.
2: C'est une loi plus juste qui donne plus de chances aux partis et aux petites formations de participer.
1: Ces élections parlementaires et présidentielles, les premières depuis 20 ans, sont très attendues par les Palestiniens, mais sont censées se tenir dans un contexte de guerre génocidaire israélienne dans la bande de Gaza et de colonisation intensive en Cisjordanie qui font craindre qu'elles ne soient, encore une fois, reportées sine die. En Palestine, Valérie Ferron pour Média.
3: Retour au Maroc, le premier Muharram du nouvel an de l'Égir 1448 aura lieu demain, mercredi 17 juin.
0: C'est ce qu'a indiqué hier le ministère des Habous et des Affaires islamiques. Dans un communiqué, le ministère précise avoir contacté ses délégués ainsi que les unités des forces armées royales qui lui ont confirmé la non-observation du croissant lunaire du mois de Muharram.
3: Et le Maroc toujours qui va recevoir deux nouveaux paquets de financement de la part de la Banque mondiale.
0: 650 millions de dollars au total dans le cadre du programme de financement climatique et de gestion des risques, mais aussi pour la transition numérique du Royaume qui mène en ce moment le programme Maroc Digital 2030. La Banque mondiale soutient régulièrement les initiatives marocaines et l'économiste et professeur à l'université Hassan II de Casablanca, Abdelatif Komat, nous rappelle la bonne relation qu'entretient le Royaume avec cette institution. Écoutez-le.
4: C'est une relation qui est très ancienne. Vous savez qu'il date depuis 1958 où le Maroc et la Banque mondiale ont toujours eu des relations fructueuses. Et bien évidemment, c'est la nature même de ces relations qui a évolué aujourd'hui. Il ne s'agit plus d'un pays qui bénéficie que du volet financier de la Banque mondiale, mais d'un modèle en fait qui accompagne la dynamique de la Banque mondiale au niveau international sur des sujets vraiment très sensibles et très stratégiques, les changements climatiques, le numérique, mais également tout ce qui est développement social, tout ce qui est développement infrastructurel, tout ce qui est optimisation et préparation d'un cadre attractif pour l'investissement. Et donc c'est un partenariat stratégique qui se développe avec le temps, et ce qui fait un peu la force du Maroc aujourd'hui, c'est qu'il a une image très positive en fait sur le marché financier international et au niveau des organisations financières internationales, pas seulement la Banque mondiale, mais avec le FMI, avec la BAD, mais également avec les bailleurs privés. Et je crois que c'est un capital très très important pour notre pays.
0: Abdelatif Komat, économiste et professeur à l'université Hassan II de Casablanca pour Média.
3: Merci beaucoup Lina Tagui pour ce journal. Votre prochain point d'information, ce sera à 9h sur l'antenne Afrique de Média. Restez avec nous, Matin Info, ça continue juste après la pub.
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3: 8h40 sur Média, l'heure de refaire un point sur l'actualité sportive. C'est l'heure de retrouver Sport Matin. Et c'est donc l'heure de retrouver Monsef Zamrad qui est de retour en studio. Rebonjour Monsef.
6: Eh bien rebonjour Alicia, rebonjour à toutes et tous, quel plaisir de vous retrouver à nous.
3: On prend tout de suite la direction des États-Unis, Monsef, où les Lions de l'Atlas poursuivent leur préparation avant leur deuxième rendez-vous dans cette Coupe du Monde 2026.
6: Et oui, à quelques jours de cette rencontre décisive du groupe C, la sélection marocaine a poursuivi son entraînement lundi dans le New Jersey sous la direction de Mohamed Ouahbi, nous indique la Fédération royale marocaine de football. Une séance dont les 15 premières minutes ont été ouvertes aux médias et qui ont permis aux sélectionneurs d'affiner ses derniers réglages.

0: visage avant le duel face aux Écossais. Et puis en futsal, nouvelle prestation convaincante du Maroc en tournoi international de Croatie. Les hommes d'Hicham Geek se sont imposés 5-2 face au Monténégro. Un tournoi qui sert de préparation aux prochaines échéances des champions d'Afrique.
1: Et avant de revenir sur les résultats du mondial et les affiches du jour, Monsef, on parle d'un changement majeur à la tête de la sélection tunisienne qui a été finalement officiellement annoncé.
0: Et oui, parce que pour recontextualiser, c'est hier que la fédération annonce via un post Instagram, tout de suite supprimé dans les médias. Mais la presse s'était emparée de cette information qui est désormais officielle. Et ça vient surtout après la lourde défaite concédée par face à la Suède, 5-1, la fédération tunisienne qui a mis fin aux fonctions de Sabri Lamouchi. Pour lui succéder, le président Mouez Nassali a nommé le technicien français Hervé Renard jusqu'à la fin du tournoi. Il doit prendre ses fonctions dès aujourd'hui à Monterrey, au Mexique. Et place aux résultats de ce mondial, l'Arabie Saoudite et l'Uruguay se sont neutralisés un partout au stade de Miami. Abdullah El Amri a ouvert le score pour les Saoudiens avant l'égalisation de Maxi Arrojo pour la Céleste en fin de la rencontre. Et puis à Atlanta, le Cap-Vert a créé l'une des premières sensations de cette Coupe du Monde pour sa toute première participation. La sélection capverdienne a tenu en échec l'Espagne 0-0, déjouant les pronostics qui annonçaient une victoire tranquille de la Roja. Un résultat qui confirme les ambitions affichées par les requins bleus durant les qualifications. Le Cap-Vert affrontera désormais l'Uruguay puis l'Arabie Saoudite avec l'espoir de décrocher une qualification historique pour les huitièmes de finale. Du côté espagnol, les interrogations se multiplient sans rythme ni inspiration. La Roja, pourtant présentée comme l'une des favoris du tournoi, a manqué son entrée en lice. On écoute le sélectionneur Luis de la Fuente.
2: Des doutes ? Je vous réponds par ce chiffre qui, pour l'instant, tient de la magie. 32. Quel doute peut avoir une équipe qui reste sur 32 matchs sans défaite ? Aucun. Nous connaissons la difficulté de cette compétition. Nous savions que cette équipe nous poserait des problèmes et il nous a manqué cette finesse et cette fraîcheur. Je sais que je me répète, mais si pendant le match nous avions concrétisé certaines de nos occasions. Je fais de la théorie ? Oui, mais c'est ce que nous pensons qui se serait passé. C'est cette idée qui nous a amenés jusqu'ici.
0: Et puis après le nul entre l'Espagne et le Cap-Vert et celui de l'Égypte et la Belgique, les quatre sélections du groupe H se retrouvent à égalité avec un point chacune à l'issue de cette première journée.
1: Et dans le groupe G, Monsef, l'Iran a finalement lancé sa Coupe du Monde par un match nul assez spectaculaire face à la Nouvelle-Zélande de partout.
0: Et oui, dans une rencontre disputée à Los Angeles et marquée par un contexte géopolitique tendu, menée à deux reprises, la Team Melli a trouvé les ressources pour revenir grâce à Ramin Rezaian et Mohamed Mohebi. Côté néo-zélandais, eh bien c'est Elijah Just qui s'est illustré avec un doublé. Enfin, dans ce même groupe G, l'Égypte et la Belgique ont partagé les points à Seattle, un partout. Les Pharaons avaient pris l'avantage grâce à Eman Achour dès la 20e minute, avant l'égalisation belge consécutive à un but contre son camp de Mohamed Hani. Un résultat qui laisse les deux équipes à égalité en tête du groupe G avant la deuxième journée. On écoute le sélectionneur belge Rudy Garcia.
3: Il y a plein de positifs dans ce match. Déjà mentalement revenir, un partout, c'est une qualité. Parce que contre une équipe comme celle-ci, quand vous perdez 1-0, vous jouez sans filet, comme on dirait pour des acrobates. C'est une équipe qui n'attend que ça, que vous meniez, enfin que vous exposiez, que vous sortiez. On est plutôt bien resté équilibré. Et derrière, la charnière a fait vraiment un gros match, Nathan et Brandon. C'était une belle deuxième. On aurait pu marquer sur la tête de Brandon. Leur gardien fait un gros arrêt. Mais comme vous dites, j'oublie pas qu'il y a eu une ou deux situations chaudes, on va dire, à l'approche de notre but. Mais moi, il me semble que le match nul est plutôt logique. Voilà.
0: Les mots sages de Rudy Garcia qui connaît sa première expérience en sélection et qui dispute donc sa première Coupe du Monde. La Coupe du Monde, ça se poursuit aujourd'hui évidemment avec une très très belle affiche qui nous rappelle 2002 France-Sénégal. C'est aujourd'hui à partir de 20h pour les hommes de Didier Deschamps. Il était en conférence de presse hier. Il évoque notamment l'importance du premier match. On écoute Didier Deschamps.
4: Oui, il est important, très important, parce que c'est le premier match, mais c'est valable pour toutes les équipes qui compensent la compétition. Parce qu'après, non, il n'est pas décisif, puisqu'il y a deux autres rencontres, même si, dans les statistiques, le dernier champion du monde, il a perdu son premier match. Ça ne l'a pas empêché d'être champion du monde aussi. Mais dans l'idéal, de bien commencer par une victoire, dans une poule à quatre équipes, c'est la meilleure des choses. Donc c'est toujours l'objectif quand on aborde ce premier match.
0: Un match très très attendu, notamment par Oumar Baldé, avec qui plutôt on va souhaiter bonne chance ce soir. On va le retrouver dans quelques instants pour la story écho. Et puis dans le groupe, l'Irak et la Norvège, ce sera à partir de 23h demain matin, très tôt pour les Leftos, 2h du matin, l'Argentine et l'Algérie dans le groupe J. Toujours dans le groupe J pour les Leftos, cette fois ce sera 5h du matin, l'Autriche et la Jordanie. Et au Maroc, le roi Mohamed VI a adressé un message de félicitations au kickboxeur marocain Mohamed

0: Ahmed Touchassi, sacré champion du monde des poids mi-lourds lors du tournoi Glory Collision 9 disputé à Rotterdam aux Pays-Bas. Dans son message, le souverain a salué cette performance de haut niveau qui a permis aux champions marocains de porter haut les couleurs nationales et de confirmer le rayonnement des sportifs marocains, notamment ceux de la communauté marocaine résidant à l'étranger dans les sports de combat. Le roi a également exprimé ses voeux de succès à Mohamed Touchassi pour la suite de sa carrière, l'encourageant à enrichir davantage le palmarès du sport marocain par de nouveaux titres internationaux. Et puis c'est bientôt le jour du lancement de l'US Open qui approche à grands pas. Jeudi sera le grand jour pour le troisième majeur de la saison. Midien vous propose une série de sujets. Hier, vous avez découvert le parcours qui abritera cette édition. Aujourd'hui, toujours avec Hakim Tamim, on découvre l'histoire et les records.
1: Généralement, l'US Open se déroule le jour de la fête des pères. Les dates varient, mais aux États-Unis notamment, c'est le troisième dimanche du mois de juin. Et la première édition s'est tenue en 1895. Seuls 11 concurrents étaient au départ sur le parcours 9 trous du Newport Country Club. La prime réservée aux vainqueurs, $150. Au début, le troisième majeur de la saison était dominé par des Britanniques installés aux États-Unis. Ensuite, la tendance a changé. D'ailleurs, les trois derniers vainqueurs sont américains, Wyndham Clark en 2023, Bryson DeChambeau en 2024 et Gigi Spoelstra, le tenant du titre. D'ailleurs, ce sont des Américains qui détiennent le record du plus grand nombre de victoires à l'US Open. Bobby Jones, Ben Hogan, Jack Nicklaus et l'Écossais Willie Anderson complètent la liste. 4 titres chacun. Le record du score à l'US Open est détenu par Rory McIlroy, le Nord-Irlandais, a réalisé un total de 268, une carte de moins 16, c'était en 2011.
0: Eh bien les détails, c'était signé Hakim Tamim, et c'est ainsi qu'on referme cette édition de Sport Matin. Quel plaisir d'avoir été avec vous, Alicia.
2: Plaisir partagé, Mondsef, merci à vous. Il est 8h48 sur Médien, restez avec nous, Matin Info, ça continue juste après la pub.
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2: . 8h49 sur Médien, après l'actualité internationale, l'actualité sportive, place à l'actualité économique, c'est la Story Echo. La Story Echo qui signe l'entrée en studio d'Oumar Baldé. Bonjour Oumar.
6: Bonjour Alicia Miami.
2: Aujourd'hui, on parle d'une bonne nouvelle hein, au Maroc avec cette nouvelle baisse des prix du carburant dès aujourd'hui.
6: Oui, c'est une baisse effective d'ailleurs depuis minuit, une minute, et avec le litre d'essence qui baisse de 60 centimes et de 40 pour celui du gasoil. En fonction des villes, les prix du litre d'essence et de gasoil tournent donc autour de 14 dirhams. Il faut dire que nous ne sommes pas encore revenus au prix d'avant la guerre au Moyen-Orient, mais tout porte à croire que cette tendance baissière va se poursuivre durant les prochaines semaines, surtout avec l'annonce de cet accord entre les États-Unis et l'Iran. Et
2: alors justement, comment évoluent les cours mondiaux du pétrole, Oumar, depuis l'annonce de cet accord entre l'Iran et les États-Unis?
6: Le pétrole poursuit sa tendance baissière. Ce matin, le prix du baril de Brent, la référence mondiale, était redescendu à $82, alors que le baril américain, lui, touchait les $80. Comme on le disait ici hier, ces prix sont très loin des $126 de pic atteint le 30 avril dernier, mais avec la réouverture totale du détroit d'Hormuz annoncé attendu vendredi prochain, eh bien, ce sont des millions de barils supplémentaires qui vont venir soulager les approvisionnements au niveau mondial. Je rappelle que cette guerre a provoqué une production journalière amputée d'environ 11 millions de barils donc par jour.
2: Et en attendant, Oumar, le secteur mondial de l'énergie, hein, on se prépare activement à la réouverture complète du détroit d'Hormuz.
6: Oui, réouverture du détroit d'Hormuz et reprise de la circulation maritime pour le transport donc de centaines de millions de tonnes de pétrole et de gaz à destination du monde entier. Oui, mais dans

pouvoir s'entretenir avec son homologue états-unien. 313 criminels rendus au Mexique. Ces hommes étaient détenus aux États-Unis, une information confirmée par l'ambassadeur.

0: Les espaces culturels est prévu pour le 23 juin, une nuit organisée par la Fondation nationale des musées, une édition qui sera consacrée cette année à la photographie au Maroc. Et aujourd'hui, vous le savez, trois matchs de la Coupe du Monde sont prévus. Iran contre Nouvelle-Zélande s'est terminé ce matin avec un score de 2 partout. Irak contre Norvège, c'est ce soir à 23h. Et bien sûr, à 20h, la France rencontrera le Sénégal. C'est la fin de ce flash. Belle journée à l'écoute de Média.
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1: Bonjour à toutes et tous, avec vous Stéphanie Parot. Vendredi signera la fin de la guerre au Moyen-Orient. Un accord doit être signé entre les États-Unis et l'Iran, texte qui doit permettre la réouverture du détroit d'Ormuz, mais aussi 60 jours de négociations pour aboutir à un document définitif. Du côté de l'Iran, le négociateur qui sera envoyé est le président du Parlement iranien. Pour les États-Unis, ce sera le vice-président. Pendant ces 60 jours, plusieurs dossiers seront sur la table, notamment le dossier du nucléaire iranien, mais aussi l'allègement des sanctions sur Téhéran, des sujets qui seront abordés en deuxième phase, car la première sera dédiée au statut du détroit d'Ormuz, des informations du ministre des Affaires étrangères d'Iran. Une raffinerie russe touchée par une frappe de drone ukrainienne, bâtiment qui est situé dans la capitale de la Russie, une information confirmée par les autorités russes. De son côté, Kiev revendique une réponse juste aux attaques du Kremlin sur son territoire. Au Maroc, le premier Moharram du nouvel an de l'Hégire 1448 correspondra à ce mercredi 17 juin, une annonce du ministère des Abous et des Affaires islamiques. Le ministère indique avoir contacté les délégués du ministère ainsi que les unités des forces armées royales qui lui ont confirmé la non-observation du croissant lunaire du mois de Moharram. Baisse de 60 centimes pour l'essence, 40 centimes de moins pour le gasoil. Une diminution à partir du 16 juin, donc aujourd'hui pour le Royaume. Une information communiquée par les professionnels du secteur. Une évolution qui est étroitement liée au conflit au Moyen-Orient. Un conflit qui devrait prendre fin vendredi. C'est une bonne nouvelle. Les émissions de gaz à effet de serre ont baissé plus que prévu en 2024 et 2025 pour la France. Des données publiées dans un rapport du CITEPA. D'après le texte, cette

diminution est principalement due par le recul des émissions des bâtiments, des transports et de l'industrie manufacturière. Et aujourd'hui, vous le savez, trois matchs de la Coupe

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5: Bonjour à tous et à toutes, avec vous Eva Cohen. Ce sera à la une dans une heure. Construire la paix et la sécurité pour l'Ukraine et pour l'Europe, c'était l'objet de la réunion du G7 ce matin en présence de Volodymyr Zelensky et Donald Trump. Les Européens espèrent voir les deux dirigeants se rapprocher et peut-être même dessiner une nouvelle issue au conflit entre Kiev et Moscou. Mais ce n'est pas gagné, vous l'entendrez. Tout ça pour ça, l'accord pour une fin de guerre au Moyen-Orient signé électroniquement hier entre Téhéran et Washington ressemble grandement à celui signé en 2015 par Barack Obama et dont Donald Trump s'était retiré. Vous entendrez les interrogations et la consternation un petit peu aussi d'une de nos spécialistes. Quel renouveau pour l'autorité palestinienne. Le président Mahmoud Abbas a annoncé hier la tenue d'une élection présidentielle début 2027 dans la foulée de législatives à la fin de cette année. Ce sera une première depuis 2006, même si la menace d'un nouveau report continue de planer. Éviter les règlements de compte hors de tout cadre judiciaire. Le gouvernement syrien a exhorté hier à laisser les autorités arrêter elles-mêmes les responsables de l'ancien régime alors que les appels à la vengeance se multiplient dans le pays ces dernières semaines. Nous serons à Damas pour les détails. Du rouge et du vert partout à New York. Dans le cadre du mondial de football, le Maroc a mis le paquet en termes de publicité visuelle dans la ville à la pomme. Objectif, imposer un peu plus les Lions de l'Atlas comme grande nation du ballon rond, vous l'entendrez. Et c'est la grande surprise de ce mardi matin. La Tunisie annonce remplacer son sélectionneur après le cuisant échec des Aigles de Carthage lors de leur premier match du mondial. Le Français Hervé Renard prend donc les rênes de l'équipe. Précision dans une petite heure. Et puis ce sera le match très attendu de la journée. France-Sénégal à partir de 20h, heure de Rabat. Les Lions de la Teranga entendent réitérer la belle performance de 2002 où ils avaient dominé les Bleus 1-0. Et les supporters sénégalais sont prêts à donner de la voix en soutien à leur équipe. Reportage à Dakar en fin d'édition. Vous avez donc le programme. Rendez-vous dans une heure pour le Grand Journal.
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0: Bienvenue à toutes et à tous. C'est un épisode véritablement dédié à toutes ces femmes qui s'oublient dans le stress, dans les préoccupations, dans le quotidien des enfants, de la maison, du travail, etc. Eh bien, petit déclic, j'espère pour vous, de se remettre en question, de remettre en question ce rythme de vie et de voir ce qu'on peut y apporter comme amélioration. On y va pour les détails.
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0: Jihan Sqali, bonjour.
2: Bonjour.
0: Merci beaucoup d'être ma femme d'aujourd'hui. Comment ça va, Lala Jihan?
2: Ça va très bien, merci. Merci pour l'invitation.
0: Alors, Jihan, justement, 20 ans dans une carrière, avant d'opter pour
2: Absolument.
0: Une autre. Alors ça, c'est magique. J'adore ces histoires, et surtout quand les deux carrières sont complètement différentes et qu'elles impliquent finalement vraiment de commencer une nouvelle formation, des études, autre chose. Alors, dites-moi, d'abord, marketing, c'est venu comment, cette histoire de marketing?
2: En fait, tout simplement, j'ai fait une école de commerce et donc je me suis tout de suite intéressée à cette matière. Voilà, qui m'intéressait, parce qu'elle a une dimension un petit peu psychologique de compréhension du consommateur et de son comportement. Et c'est comme ça que, par la suite, j'ai opté pour un master pour terminer mes études. Et après, mes premières expériences professionnelles ont porté sur le marketing. Et c'est comme ça que ça a démarré.
0: Donc, parcours classique.
2: Exactement, oui.
0: Parcours classique, standard, mais tu étais épanouie dans ce que tu faisais.
2: Absolument, oui, oui. Alors, moi, j'ai travaillé 20 ans, effectivement, dans ce domaine, plus particulièrement dans l'insight et la stratégie de marque. L'idée, c'était vraiment d'aller analyser le comportement du consommateur, de comprendre ses besoins et ensuite de traduire ça en stratégie business.
0: Ouais, ouais.
2: Voilà, stratégie de communication, stratégie d'innovation, d'expansion, de développement business. Et au bout de 20 ans, mon mari a eu l'opportunité de partir au Canada en expatriation et j'ai démissionné, je l'ai suivi. Et ça a été le premier tournant pour réfléchir du coup à une évolution professionnelle. Donc, ce que je voulais, c'était d'avoir davantage d'autonomie, de flexibilité, d'indépendance.
0: Et en tant que femme, en fait, vivre différemment.
2: Oui, vivre différemment.
0: Plus de contraintes d'horaire.
2: Exactement. C'est-à-dire que, en fait, j'étais pas encore prête finalement à changer complètement de métier, mais je voulais une autre forme. Je voulais vraiment donc avoir davantage être en maîtrise de mon temps.
0: Ouais, cette envie de vivre différemment, de vivre aussi pour toi, d'avoir ton temps, d'être maîtresse de ton temps, alors que tu avais passé 20 ans en boîte, donc marketing, et on sait combien c'est prenant, stressant, autant c'est intéressant que stressant. Est-ce que cette envie, tu l'avais ressentie avant qu'il n'y ait l'opportunité de partir ailleurs? Donc, il est arrivé avec...
2: Oui,
0: c'était déjà dans ta tête.
2: Ouais, alors, exactement, parce que je sentais que ma santé commençait à en prendre un coup.
0: Ouais.
2: C'est-à-dire que les horaires à rallonge, les voyages à l'étranger, le rythme, la pression, etc., commençaient vraiment à m'impacter. Et je réfléchissais déjà à me dire, mais comment est-ce que je peux faire évoluer les choses? Et je voyais bien que mon mode de vie ne convenait pas. J'avais pris beaucoup de poids. Et du coup, je me disais, peut-être qu'il s'agit de faire bouger certains paramètres pour aller mieux et pour... parce que je voyais très bien que ce n'était pas uniquement une question d'assiette et qu'il allait falloir agir aussi sur la régulation émotionnelle, sur le mode de vie, etc.
0: Mmh.
2: Et c'est comme ça que, en fait, cette opportunité est venue au bon moment. Finalement, l'univers envoie des bons signaux,
0: ouais.
2: Parce que ça m'a permis déjà de commencer à ralentir et de faire un petit peu différemment. Voilà.
0: Ok, en quittant
2: donc, oui,
0: ou avant de quitter?
2: C'est venu à point nommé juste avant.
0: Alors, ralentir
2: c'était
0: un
2: avant
0: peu.
2: De quitter,
0: avant de quitter déjà, tu avais commencé à ralentir.
2: L'opportunité est venue.
0: Ouais. Tu t'es sentie comment à ce moment-là, quand tu as commencé à ralentir?
2: C'est-à-dire que quand on commence à finalement équilibrer entre vie pro et vie perso, c'est comme si on recommence à souffler, on recommence à respirer, on est comme en apnée.
0: Ouais,
2: quand on est

0: en mode à fond entre la gestion de la maison, la gestion du travail, les enfants en bas âge, etc., eh bien, on est quand même très, très rapidement débordé et on se demande ce qu'on a et pourquoi est-ce qu'on n'arrive pas à tout encaisser. Et en fait, à un moment donné, le corps, il dit stop. Donc, ouais. Ça a été un soulagement, en fait.
1: Ouais, ouais. Alors, le départ
0: très
1: arrive.
0: Très rapidement, j'ai commencé justement à perdre du poids.
1: À désenfler, voilà. Mm-hmm. À désenfler naturellement.
0: Oui.
1: Ouais, ouais. Alors, on va arriver.
0: Exactement, ouais. Exactement. Ouais. À partir du moment où j'ai su que j'allais partir, ça a commencé à descendre.
1: C'est
0: comme
1: incroyable.
0: Si finalement, là,
1: exactement, le fardeau sur les épaules qui. Ah oui. ouais, je comprends parfaitement. Alors, le départ au Canada. Ouais. À ce moment-là, tu arrives. Ton mari a un job, mais pas toi. Et pourtant, tu as passé 20 ans dans l'effervescence, oui, professionnelle. Tu voulais te reposer, tu voulais vivre différemment.
0: Oui.
1: Au fond, est-ce que tu l'as aussi bien vécu ?
0: Oui. Alors, c'est une excellente question. Pardon. Effectivement, c'est pas aussi facile que ça en a l'air. En fait, je m'étais dit, oui, voilà, je vais m'accorder déjà une pause professionnelle pour installer tout le monde, pour faire en sorte que, voilà, que la maison soit bien, que les enfants soient casés, etc. Voilà. Et ensuite, j'ai commencé à réfléchir et c'est vrai que c'est une angoisse. Et on se dit, mon mari va à son travail, mes enfants sont à l'école et moi, qu'est-ce que je fais?
1: Ouais.
0: Donc, c'est vrai que j'ai pris du temps pour, me reposer, réfléchir. Et puis ensuite, donc, la première chose, c'est que j'ai pris une formation. Je me suis dit, ok, maintenant, tu restes pas sans rien faire, tu vas ruminer, tu vas te dire, voilà, tu vas te poser 10 000 questions, etc. Et c'est vrai que c'est porteur d'angoisse, hein, on n'a pas l'habitude. Mmh. Quand on a bossé autant et aussi fort, eh bien, se retrouver du jour au lendemain avec des journées vides, c'est dur à encaisser, c'est dur à gérer. Donc, il faut pouvoir aussi gérer cette liberté. Et c'est ça ce que j'ai trouvé le plus dur. Mmh. Donc, pour structurer mes journées, j'ai pris une formation. Et petit à petit, les idées sont venues. Et puis ensuite, j'ai décroché, on va dire, une mission de consulting. Et là, j'ai été soulagée parce que du coup, je faisais ce que je savais très bien faire, mais je le faisais autrement. Et ça m'a sauvée. Et puis, ça m'a permis du coup d'accomplir ce que j'avais envie de faire. Mmh. En tout cas, dans un premier temps.
1: Alors, c'est magnifique parce que tu parles de liberté, mais tu dis qu'est-ce qu'on en fait de cette liberté qu'on a tellement attendue, que tu as justement tellement voulu, mais une fois qu'elle est là, qu'est-ce que j'en fais? Je ne sais pas, moi, vivre avec autant de liberté, d'une, et de deux, structurer son temps, en fait. Parce que, mine de rien, quand on a un boulot fixe, en entreprise, même si on déteste la rigueur du temps, mais au fond, ça structure la journée, pas forcément de la bonne manière, mais ça met un cadre, comme l'école pour les enfants, etc. Et toi, tu abordes ces deux points, c'est magnifique, parce que beaucoup de femmes ont envie de changer de cap de vie, mais ne savent pas à quoi elles peuvent être confrontées en réalité, au départ, je dis bien au début.
0: C'est que finalement, on passe son temps à fantasmer quand on est salarié, on fantasme sur l'entrepreneuriat, on fantasme sur cette liberté. Et puis finalement, quand on est face à soi, on se rend compte que c'est pas si simple parce que d'abord on a été formaté pendant des années à suivre des ordres, à respecter un cadre, à respecter des horaires, à travailler avec d'autres personnes. Et là, soudainement, on est seul, on doit décider ce qu'on fait, on doit décider de l'orientation, on doit décider de sa propre stratégie, on doit trouver ses clients, c'est-à-dire que finalement, c'est pas aussi simple. Mm. Et on n'y est pas préparé, mais j'ai trouvé que c'était une excellente expérience parce que du coup, ça permet au moins d'essayer et de voir si oui ou non, on a envie de ça ou pas. Donc, moi, j'encourage vraiment aux personnes qui ont envie d'essayer l'entrepreneuriat, enfin de ne pas rester avec ce regret et de dire voilà, est-ce que ça me convient, est-ce que ça me convient pas, ça ne convient pas à tout le monde, hein. Ça c'est une certitude.
1: Mmh. Quand tu dis ça convient pas à tout le monde, dans quel sens?
0: Ben, c'est-à-dire que il va y avoir des gens qui vont finalement essayer et se plaire dans ce nouveau mode de vie, et d'autres qui ne vont pas s'y faire, hein, parce que il faut pas croire, c'est aussi beaucoup de solitude, et notamment, moi c'était en tout cas dans un contexte Covid.

0: C'est-à-dire que 6 mois après notre arrivée au Canada, c'était le Covid. Du coup, je me suis retrouvée à faire du télétravail, seule derrière mon écran, à ne voir personne toute la journée. Bon, c'est quand même un vrai challenge. Et puis surtout, il faut avoir ce côté self-starter, c'est-à-dire ne pas attendre de directives, être vraiment, c'est là qu'on éprouve en fait sa capacité de leadership, son self-drive, etc. Donc c'est pas évident.
1: Alors, aujourd'hui, ce que tu fais, c'est que tu accompagnes les personnes avec des troubles alimentaires, nutrition et bien-être. À quel moment tu as décidé de sortir complètement du marketing, parce que même quand tu étais au Canada, tu as continué à comme tu l'as dit, à faire des missions en freelance. À quel moment tu as décidé de passer à autre chose, complètement autre chose?
0: En fait, ça a été au retour au Maroc. Au retour au Maroc, je ne me voyais pas nécessairement continuer dans le conseil parce que j'estimais que, voilà, que le contexte, en tout cas le marché, n'est pas suffisamment on va dire attractif pour ce type d'activité, le marché trop étroit, et parallèlement je continuais à me questionner sur la façon de faire évoluer ma santé, etc., parce que je n'étais pas encore au bout de mes peines. Et j'ai repris un boulot salarié en arrivant au Maroc pour temporiser et continuer de réfléchir. Et dans le même temps, j'ai trouvé une formation en nutrition. Et en fait, ça a été le déclic parce que j'ai pu vraiment comprendre un petit peu comment appréhender finalement la nutrition de façon beaucoup plus globale. C'est-à-dire en m'intéressant à la fois aux émotions, aux comportements, finalement au vécu de la personne. Et ça a changé complètement de ce que j'avais pu expérimenter en allant voir des diététiciens, des nutritionnistes, etc., qui finalement vont vous orienter plutôt vers donc structurer votre assiette, etc., des régimes, mais qui finalement se soldent par des échecs. Et donc c'est voilà, en partant de ma situation personnelle, que je me suis dit à un moment donné, ah ben super, cette formation elle est géniale, j'ai appris beaucoup et je vais peut-être pouvoir redonner. Et c'est comme ça qu'est née l'idée finalement d'en faire carrément mon métier.
1: Alors, est-ce qu'on peut parler de ta situation personnelle justement?
0: Voilà, ça s'est fait finalement par étapes, oui. Aujourd'hui, ça va effectivement beaucoup mieux parce que grâce à cette formation, j'ai déjà pu m'appliquer à moi-même tous ces préceptes et tout ce que j'ai compris. Et puis, c'est une formation aussi qui permet de se former au coaching. Et c'est la raison pour laquelle, je me suis sentie il y a 2 ans prête à transmettre, en fait.
1: Alors, parce que tout à l'heure, tu as parlé de ta situation de santé, enfin, tu y as fait allusion sans rentrer dans les détails, en disant, quand je suis revenue du Canada, je n'étais pas encore sortie d'affaires. Et puis, je suis tombée sur cette formation, d'abord pour moi. Est-ce que c'était toujours les mêmes problèmes de poids? C'est ça que tu as évoqué en début d'interview par rapport au stress que tu vivais en entreprise?
0: Oui, tout à fait. C'était les problèmes de poids donc qui revenaient, puis qui étaient revenus de plus belle pendant le Covid. Et puis, doublé de, on va dire, de soucis digestifs, intestinaux, etc. Ce qu'on appelle le syndrome de l'intestin irritable. Et on se rend pas compte à quel point effectivement la nourriture et ce qu'on met dans son ventre tous les jours impacte à la fois la santé physique mais aussi l'humeur, le microbiote, etc. Donc j'avais fait le tour des médecins, on n'arrivait pas à comprendre ce que j'avais. C'était des douleurs, chroniques, et que dont je n'arrivais absolument pas à me débarrasser. Donc c'est à la fois une question de gestion de stress, de mode de vie, etc., mais aussi de soigner la qualité de son alimentation au-delà de la quantité.
1: C'est ça, au-delà de la quantité. En lançant, donc finalement, tu en as fait ton métier, tu as ouvert un cabinet. Et ça, c'est de l'entrepreneuriat aussi, c'est se lancer à nouveau dans quelque chose.

0: trouver enfin, avoir ta propre patientèle, etc. Est-ce que tu as mis en place des mécanismes de ton ancienne vie professionnelle dans cette nouvelle aventure professionnelle?
1: Ah oui, carrément. C'est-à-dire que c'est là où on se dit, ben voilà, on ne démarre pas nécessairement de zéro. C'est que finalement, il y a beaucoup de compétences, on va dire, transverses et transposables à d'autres métiers qui n'ont apparemment rien à voir. Typiquement, bah, quand je travaillais par exemple sur l'Insight, c'était vraiment de décortiquer ce que disaient les gens et en fait les traduire en stratégie. Et là, c'est un petit peu pareil, hein. Dans mes séances de coaching, je vais écouter ce que les personnes disent. Donc, c'est vraiment des qualités d'écoute. Et puis derrière, je vais décider à partir du matériau qu'on me donne une stratégie d'accompagnement pour la personne. C'est aussi, par exemple, j'ai pu reprendre donc l'animation d'ateliers, par exemple. Je suis formée en design thinking, j'ai animé des ateliers pour, on va dire, penser des stratégies marketing et travailler aussi sur des projets d'innovation, etc. C'est la même mécanique quand on travaille avec des personnes, quand j'anime aujourd'hui des ateliers autour de la nutrition. Autour de la régulation émotionnelle, etc. C'est les mêmes principes. Voilà. Et après, il y a aussi toute la gestion marketing, on va dire, communiquer sur son activité, construire sa marque, son positionnement, etc. Et ça a été effectivement extrêmement utile aussi pour ma propre marque. Voilà.
0: Alors, par rapport à ça aussi, c'est démarrer dans un autre domaine, à un âge où on n'est pas forcément toute jeune, on n'est pas non plus. Voilà, on est autour de la quarantaine. Quarantaine même passée parfois. Est-ce que c'est compliqué de redémarrer à nouveau à cet âge-là et finalement d'être dans l'inconnu et être sorti avec toute la difficulté du salariat, être sorti de la difficulté du salariat, mais en même temps le confort du chiffre qui descend à la fin du mois, démarrer autre chose dans l'inconnu, ou devoir se faire un nom, faire ses preuves, se faire une réputation, tout redémarrer à zéro. Même si, tu l'as dit tout à l'heure, on ne reprend jamais à zéro, c'est vrai. Mais toi, tu es passé quand même d'un domaine à un autre. Tu as ramené une forme d'expertise avec toi que tu utilises aujourd'hui, mais en tant que professionnel, tu es passé d'un domaine à un autre.
1: Oui, effectivement, j'ai démarré dans un domaine où personne ne me connaît, où personne ne m'attend. Alors, on démarre quand même avec un réseau, donc on ne démarre jamais de rien. Mais néanmoins, il y a une crédibilité à installer, il y a quand même une visibilité à construire, il y a le bouche à oreille, il y a beaucoup de choses. Et oui, c'est absolument loin d'être facile, hein, c'est un vrai challenge. Maintenant, je dirais oui, donc là, l'âge n'est pas nécessairement un frein. Au contraire, on a une certaine maturité professionnelle, une certaine seniorité qui permet d'avoir une assise, qui permet justement d'être plus crédible, hein, quel que soit le métier auquel on s'attaque. Les gens vous font davantage confiance, voilà. Après, ce qui va peut-être créer un doute, c'est le fait de se sentir peut-être parfois sur certains sujets un peu dépassé. Je dirais par exemple sur le marketing digital, c'est pas toujours super facile. Il faut se mettre à jour, etc. Et du coup, il faut pas avoir peur de se former en continu pour rester à la page et pour être donc en ligne avec son temps, tout simplement.
0: Alors aujourd'hui, comment va ta santé?
1: Alhamdoulilah, alhamdoulilah, vraiment beaucoup mieux. Voilà, j'ai atteint une forme d'apaisement et c'est ce que je souhaite à toutes les femmes. C'est vraiment, et c'est la raison pour laquelle justement j'en ai fait ma niche privilégiée. Donc les femmes débordées qui travaillent et qui ont à un moment négligé en fait leur santé, leur hygiène de vie, voilà, parce que à cause de leur charge mentale et qui se sont pas nécessairement priorisées et voilà, qui sont rattrapées, on va dire, par des soucis de santé. Donc voilà, c'est ce genre de personnes que je vais particulièrement aider à retrouver un équilibre et à apaiser leur relation à

0: la nourriture, parce que quand on fait des régimes à répétition, le yo-yo, etc., ça détraque un petit peu le métabolisme et puis ça entretient une espèce de cycle restriction, compulsion, culpabilité vis-à-vis de la nourriture qui n'est pas très sain. Mmh. Je vois beaucoup de femmes lutter continuellement pour retrouver le poids de leurs 20 ans ou de leurs 30 ans. Et c'est vrai que ce sont des injonctions sociales qui nuisent finalement aux femmes, alors que elles pourraient être très bien dans leur tête sans nécessairement atteindre, on va dire, ce poids idéal. Donc, c'est, bien sûr, il y a un seuil au-dessus duquel peut-être on va pas être bien, on va être essoufflé, on va pas pouvoir faire du sport, on va avoir des soucis de mobilité, etc. Mais il y a peut-être un entre-deux dans lequel on se sent bien et on arrête d'être esclave du regard des autres et du jugement des autres.
1: Mmh. Voilà. Et d'autant plus, en fait, que ces femmes, passées la quarantaine, qui cherchent encore à avoir la taille de leur vingtaine, c'est très compliqué avec aussi cette périménopause ou parfois même cette ménopause qui s'installe.
0: Absolument. Hier encore, j'avais un appel d'une dame justement qui a pris 10-15 kilos à l'approche de la ménopause et qui était complètement affolée. Mais dans le même temps, quand on va creuser, on va voir qu'elle n'a pas, qu'elle ne fait pas d'activité physique, qu'elle n'a rien changé dans sa façon de manger, etc. On ne peut pas s'attendre effectivement à garder la ligne lorsque on mange autant qu'avant, alors que nos besoins ont baissé avec l'âge et qu'on ne fait absolument pas d'activité physique. Donc, c'est une personne qui avait l'habitude de courir, etc., et puis qui ne fait plus rien, qui est sujette au stress aussi, le cortisol fait stocker. Du coup, clairement, mécaniquement, elle a pris du poids. Mmh, mmh. Donc, il faut se dire qu'à l'approche de cet âge, il faut davantage prendre soin de soi, être davantage dans une logique où on redouble d'efforts, et notamment au niveau de l'activité physique, du renforcement musculaire, parce que ça permet de soutenir son système hormonal et ne pas tomber dans ces pièges
1: En tout cas,
0: classique.
1: Classique, absolument. Merci infiniment, Jehan Skhli, d'avoir été ma femme d'aujourd'hui.
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1: Et bienvenue à vous si vous venez de nous rejoindre sur Midi 1. Dans un tout petit instant, le journal, juste après un coup d'œil aux couleurs du ciel de ce mardi.
2: Au Maroc, le temps sera partiellement nuageux, à souvent ensoleillé sur le littoral méditerranéen, le reste de l'oriental, le Haut Atlas et les zones proches, ainsi que sur le reste du littoral, entre El Jadida et Tantan, puis clair ailleurs. Il y aura probablement de la pluie sur le Haut Atlas central. À Essaouira, la température sera de 23 degrés aujourd'hui, la minimale dans le royaume. Vous aurez 24 degrés à Rabat, Casablanca et Safi, 25 degrés attendus à Agadir. Il fera 26 degrés à Tanger sous un beau soleil, 27 degrés pour Nador, 28 du côté de Layoun. Vous aurez 31 degrés à Oujda avec un temps partiellement nuageux et venteux, 32 degrés attendus à Fès, 33 pour Marrakech, 34 degrés du côté de Beni Mellal. La maximale dans le royaume, ce sera Errachidia avec 37 degrés. En Algérie, le temps sera ensoleillé sur le centre-ouest et le sud-est du pays, puis partiellement nuageux à souvent clair ailleurs. Il y aura de la pluie sur les hautes plaines et sur le centre du pays. La minimale en Algérie, ce sera pour Alger, la capitale, avec 26 degrés. Même température attendue à Béjaïa et à Oran. Il fera 27 degrés à Annaba, 32 pour Constantine et Tiaret, 36 degrés à Chlef, 38 à Rardaya, 39 degrés à Biskra sous les nuages, 41 degrés du côté de Taman Rasset. Le maximal en Algérie, ce sera pour Adrar avec 45 degrés. En Tunisie, le temps sera ensoleillé sur le nord du pays et partiellement nuageux à souvent clair ailleurs. À Monastir, vous aurez 26 degrés, il fera 27 à Tabarka, 28 pour Mednine, Djerba et Bizerte, 29 degrés attendus à Sfax et à Gabès ainsi qu'à Sousse. Vous aurez 30 degrés à Tunis, la capitale, 32 à Kasserine sous un beau ciel bleu, il fera 36 à Gafsa et la maximale en Tunisie, ce sera pour Tozeur avec 39 degrés au thermomètre.
1: Il est midi 30, merci d'être avec nous sur Midi 1. Tout de suite, le journal. La Russie devrait conclure un accord avec l'Ukraine, c'est ce qu'estime Donald Trump ce mardi depuis le sommet du G7 où il s'est entretenu avec Volodymyr Zelensky. Le président américain souffle le chaud en faveur de Kiev après des mois de rhétorique favorable à Moscou. Mais pour quels résultats concrets? On fera le point en début d'édition. Tout ça pour ça, l'accord pour une fin de guerre au Moyen-Orient signé électroniquement hier entre Téhéran et Washington ressemble grandement à celui signé en 2015 par Barack Obama et dont Donald Trump s'était retiré. Vous entendrez les interrogations et la consternation un petit peu aussi d'une de nos spécialistes. Éviter les règlements de compte hors de tout cadre judiciaire. Le gouvernement syrien a exhorté hier sa population à laisser les autorités arrêter elles-mêmes les responsables de l'ancien régime. Alors que les appels à la vengeance se multiplient ces dernières semaines, nous serons à Damas pour les détails. C'est la grande surprise de ce mardi matin. La Tunisie annonce remplacer son sélectionneur après le cuisant échec des Aigles de Carthage lors de leur premier match du Mondial. Le Français Hervé Renard prend donc les rênes de l'équipe, précision dans ce journal. Et puis ce sera le duel très attendu de la journée. France-Sénégal à partir de 20h, heure de Rabat. Les Lions de la Teranga ont tenté d'itérer la belle performance de 2002 où ils avaient dominé les Bleus 1-0. Et les supporters sénégalais sont prêts à donner de la voix en soutien à leur équipe. Reportage à Dakar en fin d'édition. C'est à la une, les Européens peuvent se targuer de mener le rapprochement entre l'Ukraine et les États-Unis. Le président américain Donald Trump estime que la Russie devrait conclure un accord avec Kiev au vu de ses pertes sur le terrain et indique qu'il a échangé ce matin avec le président ukrainien Volodymyr Zelensky en marge d'une réunion du G7 consacrée à ce conflit européen ce matin. Alors après des mois de rhétorique favorable à Moscou, pourrait-on assister à un retournement du chef de la Maison-Blanche en faveur de l'Ukraine? Rien n'est moins sûr pour le général François Chauvin, rédacteur en chef de la revue Défense au sein de l'Institut des hautes études de défense nationale en France. On l'écoute.
3: On a suffisamment eu la démonstration depuis des mois que Donald Trump était quand même beaucoup plus sensible positivement aux arguments de Vladimir Poutine. Et puis d'un autre côté, l'Europe, il s'en fiche. C'est un problème d'Européens, c'est à eux de régler le problème. Il est hors de question pour Donald Trump de faire plus que ce qu'en a fait son prédécesseur, donc, et même de faire moins s'il le peut. Donc aujourd'hui, c'est un appel, on peut être surpris, mais je vois mal.

mal aujourd'hui de Donald Trump changer de position après les positions justement qu'il a tenues depuis le début de ce deuxième mandat. Regardez la difficulté déjà qu'il a eue pour sortir peut-être de la guerre contre l'Iran, car

0: près de la part de Donald Trump un engagement particulier. Mais on peut être surpris avec Donald Trump, donc sait-on jamais.
1: Le général François Chauvency au micro de Paul Lionel Kivijer et Donald Trump qui déclare par ailleurs qu'il rencontrera un peu plus tard à nouveau le président ukrainien. Nous reviendrons en large sur ce dossier à partir de 13h03 avec notre invité de la mi-journée. Donald Trump toujours qui depuis le G7 dans les Alpes françaises exclut également tout changement de régime en Iran. Téhéran est aujourd'hui dirigé par des leaders responsables, c'est ce que déclare le locataire de la Maison Blanche qui précise que les États-Unis ont éliminé tous les dirigeants iraniens de premier et second rang. Donald Trump affirme aussi que Washington entend obtenir de l'Iran son uranium enrichi dans le cadre du futur accord pour une fin de conflit signé électroniquement hier et qui doit donner suite à 2 mois de négociations. Un accord très important selon le dirigeant américain mais qui en même temps semble surtout constituer un retour en arrière pour les États-Unis. C'est ce que juge Agnès Levallois, présidente de l'IREMO, l'Institut d'études et de recherche Méditerranée-Moyen-Orient.
2: La première réaction que l'on peut avoir face à tout ça, c'est de dire tout ça pour ça, parce qu'on voit bien qu'effectivement l'accord tel qu'il est en train d'être négocié par Trump est un accord qui est très proche de celui qui avait été signé par Obama en 2015. Donc cet accord n'est en rien un succès pour Trump, je dirais bien au contraire. Ce qu'il faut bien voir, c'est que cette guerre quand même a permis un effondrement quand même de ce programme nucléaire. L'Iran revient à un point, si vous voulez, quand même très en arrière par rapport à ce qui avait été le cas auparavant. Mais on n'a toujours pas le règlement de la question des 440 kilos d'uranium enrichi dont dispose l'Iran. On voit bien que la première préoccupation de Trump, quelle est-elle? C'est la rouverture des détroits d'Hormuz. Or, cette question du détroit d'Hormuz est une question qui s'est rajoutée. C'est-à-dire que les Iraniens n'avaient jamais utiliser ce levier dans les relations internationales et grâce à Trump, si je puis dire, l'Iran a compris qu'il avait entre les mains une arme peut-être même bien plus efficace que l'arme nucléaire.
1: Agnès Levallois au micro d'Alicia Miami. Et l'Iran annonce donc le probable début de discussions approfondies avec les États-Unis ce vendredi, jour prévu de la cérémonie de signature d'accord, de l'accord trouvé dimanche soir entre les deux pays. Le chef de la diplomatie iranienne Abbas Araghchi le souligne tout de même. La question la plus importante de ce protocole sera l'arrêt immédiat et permanent de la guerre sur tous les fronts, y compris au Liban. Un nouveau round de négociations libano-israéliennes est prévu la semaine prochaine à Washington. Et qu'en est-il justement d'Israël, présenté comme le grand perdant de cet accord entre Washington et Téhéran? Benjamin Netanyahou, le chef du gouvernement, a assuré hier soir, 24 heures après l'annonce de cette entente, que la guerre contre l'Iran n'était pas un échec et que le pays avait été sauvé d'une menace de destruction nucléaire. Le dirigeant israélien a aussi assuré conserver les zones tampons que son armée occupe, à Gaza, en Syrie et au Liban, aussi longtemps que nécessaire, cela avant d'annoncer sa candidature aux élections législatives prévue en fin d'année en Israël. Un autre scrutin annoncé du côté de la Palestine, cette fois dans le cadre des réformes demandées par la communauté internationale. Le président de l'autorité palestinienne, Mahmoud Abbas, a annoncé hier des élections présidentielles pour début 2027. Un scrutin qui se tiendra juste après des législatives prévues, elles, à la fin de cette année. Les détails avec Valérie Ferron.
3: Avant la tenue de ces élections présidentielles l'an prochain, les Palestiniens sont appelés à se rendre aux urnes en novembre pour renouveler le Conseil législatif de l'autorité nationale ainsi que le Conseil national, le Parlement de l'OLP, organe suprême de représentation de l'ensemble du peuple palestinien. Un nouveau décret présidentiel a été publié dimanche apportant des amendements à la loi électorale pour faciliter l'intégration de la jeune génération à la vie politique et assurer la présence des femmes. L'âge pour se présenter aux élections passe de 28 à 23 ans et chaque parti pourra présenter 20 candidats avec une moyenne d'une femme pour 3 places. Ahmad Majdalani du comité exécutif de l'OLP.
4: C'est une loi plus juste qui donne plus de chances aux partis et aux petites formations de participer.
3: Ces élections parlementaires et présidentielles, les premières depuis 20 ans, sont très attendues par les Palestiniens, mais sont censées se tenir dans un contexte de guerre génocidaire israélienne dans la bande de Gaza et de colonisation intensive en Cisjordanie qui font craindre qu'elles ne soient encore une fois, reporté sine die. En Palestine, Valérie Ferron pour Média.
1: Voilà, et on rappelle que des élections législatives et présidentielles avaient déjà été annoncées en 2021 par l'autorité palestinienne avant d'être reportées en raison de l'absence de garantie permettant le vote à Jérusalem-Est, territoire occupé par Israël depuis 1967. On reste dans la région. En Syrie, les nouvelles autorités appellent la population à ne pas se substituer aux forces de sécurité.

0: sécurité dans l'arrestation des soutiens de Bachar el-Assad. Une réaction aux appels à dénoncer d'anciens proches et cadres du régime déchu qui se multiplient à Homs, notamment des tracts ont récemment appelé les habitants à signaler les forces de sécurité de l'ancien régime et des manifestations dans ce sens ont aussi eu lieu à Alep, Idleb, Deir ez-Zor, Raqqa ou encore Hama. Objectif du gouvernement syrien donc, éviter les règlements de compte hors de tout cadre judiciaire. Explication avec Mohamed Erami.
1: C'est une conférence de presse organisée ce lundi 15 juin par le ministère de l'Intérieur à Damas. Le porte-parole Nourreddine Al-Baba réagit à la multiplication des initiatives visant d'anciens responsables du régime Assad. Les autorités disent vouloir éviter les règlements de compte et rappellent que les arrestations relèvent exclusivement de la justice et des forces de l'ordre.
2: Nous réaffirmons que la justice reste notre priorité, que l'état de droit est notre principal outil d'action. La construction de la nouvelle Syrie passe par des institutions solides, une justice indépendante et un processus de reddition des comptes juste et équitable qui ne protège personne et ne laisse personne.
1: Depuis la chute de Bachar al-Assad en décembre 2024, les nouvelles autorités cherchent à concilier les demandes de justice des victimes avec le rétablissement de l'autorité de l'État. Elles mettent notamment en avant leur direction de la lutte contre le terrorisme, chargée à la fois des enquêtes sécuritaires et de la traque des personnes recherchées pour des crimes commis sous l'ancien régime.
2: Nous avons mis en plus un service de lutte contre le terrorisme. Cette unité est chargée de la prévention des menaces sécuritaires, du démantèlement des cellules et organisations terroristes, ainsi que de la traque des personnes impliquées dans les crimes commis sous l'ancien régime. Cette direction a déjà permis de déjouer plusieurs projets d'attentats visant la population syrienne.
1: Selon le ministère de l'Intérieur, près de 6000 anciens militaires sont actuellement détenus dans le cadre d'enquêtes liées à l'ancien régime.
0: Voilà, une précision de Mohamed Erami depuis Damas. Dans le reste de l'actualité, en bref, nouvelle détente sur les prix du carburant au Maroc. Une baisse de 60 centimes sur le litre d'essence et de 40 centimes sur le litre du gasoil est appliquée depuis cette nuit dans les stations-service du Royaume. Un nouvel ajustement lié à l'évolution des cours du marché mondial. Le Parlement de l'Union européenne lui donne son feu vert final à l'accord commercial avec Donald Trump. Un texte, on le rappelle, qui supprime les droits de douane appliqués dans l'UE sur la plupart des produits industriels et agricoles en provenance des États-Unis. En échange, les taxes imposées l'an dernier par Washington sur les importations européennes seront plafonnées à 15%. Et puis un petit pas de côté en Inde cette fois-ci. Le pays a bloqué aujourd'hui l'accès à Telegram jusqu'à la fin du mois. Cela à quelques jours d'une nouvelle session de l'examen d'entrée en faculté de médecine. En cause, la fuite d'un sujet d'examen le mois dernier ainsi qu'un autre scandale lié à une correction d'épreuve du lycée. Des scandales qui ont mené à des appels à la démission du ministère de l'Éducation dans le pays. Retour à l'actualité du Royaume, mais pour parler football, imaginez les fameux taxis jaunes de New York recouverts de rouge et de vert. Imaginez aussi d'immenses affiches aux couleurs du Maroc dans le métro ou sur les panneaux d'affiches du Times Square. Ce n'est pas un rêve, mais la concrétisation d'une campagne de publicité très efficace menée par le Royaume dans la ville à la Grande Pomme. Othman Sherif Alami, entrepreneur et opérateur touristique, également président du Conseil régional du tourisme de Casablanca Stat, revient sur les objectifs de cette vaste campagne menée par l'Office national marocain du tourisme à New York.
3: Les objectifs, c'est de marquer ce momentum par la marque Royaume du Maroc. L'objectif numéro un, c'est de consacrer définitivement le Maroc comme une véritable destination touristique premium avec cette grande marque digitale qu'est le Maroc, bien sûr, et de toucher les Américains aujourd'hui de l'État de New York, New Jersey, Boston, et puis bien sûr toutes les autres grandes capitales des États-Unis, comme Washington, comme Miami, comme Los Angeles, peut-être un retour de Boston d'ici la fin de l'année, sans oublier bien sûr le Canada avec Montréal et Toronto. Donc on est là devant une belle stratégie de communication pour peut-être atteindre pourquoi pas le million de visiteurs américains d'ici 2030.
0: Othmane Chérif Alami, il répondait aux questions de Cassandre Thomas. Et le mondial qui continue de battre son plein avec un coup de tonnerre ce matin, le premier de la compétition. La Tunisie a annoncé sa séparation avec son entraîneur Sabri Lamouchi. Monsef Zamrat, bonjour.
4: Eh bien bonjour Eva, bonjour à toutes et tous.
0: Vous nous faites le point sur ce que l'on sait de ce dossier.
4: Et oui, la Tunisie qui a décidé de réagir après son entrée en lice manquée au mondial 2026 au lendemain de la lourde défaite face à la Suède, 5-1. Une réunion de crise s'est tenue aux États-Unis en présence de responsable de la Fédération tunisienne de football. À l'issue de cette rencontre, la FTF a annoncé ce matin très tôt la fin de sa collaboration avec Sabri Lamouchi. Arrivé en janvier dernier, après l'élimination des Aigles de Carthage à la Coupe d'Afrique des Nations, le technicien franco-tunisien quitte ses fonctions avec un bilan de 5 matchs, une seule victoire, un nul et 3 défaites pour seulement 2 buts inscrits contre 11 encaissés. Sabri Lamouchi rejoint ainsi la liste des sélectionneurs remerciés en pleine Coupe du Monde comme Henrik Asperchak avec la Tunisie lors de l'édition 1998. Pour lui succéder, la fédération tunisienne a trouvé un accord avec le technicien français Hervé Renard, habitué des sélections africaines, la Zambie, l'Angola, la Côte d'Ivoire ou encore le Maroc. Nommé à titre intérimaire jusqu'à la fin du tournoi, il doit arriver ce mardi à Monterrey au Mexique, où il dirigera sa première séance d'entraînement avec la sélection. La FTF précise que des discussions seront engagées après la Coupe du Monde en vue d'un éventuel projet à long terme. Hervé Renard doit également être présent à la presse cet après-midi avant l'entraînement des Aigles de Carthage.
0: Voilà, la sélection tunisienne qui se prépare pendant que d'autres vont faire leur entrée en lice ce soir. Et là encore, ce sont les sélections de notre continent qui sont à l'honneur.
4: Et oui, le premier honneur, c'est pour les lève-tard. Enfin, pour ceux qui vont veiller tard plutôt. Et bien, ce sera à 2h du matin, l'Algérie contre l'Argentine. C'est le groupe J. Dans ce même groupe J, cette fois-ci, les lève-tôt, 5h du matin, c'est l'Autriche contre la Jordanie. Dans le groupe I, on pense à la rencontre de 23h, l'Irak et la Norvège, mais la tête d'affiche sans doute, c'est 20h, la France et le Sénégal toujours dans ce groupe I, où les Bleus de Didier Deschamps sont prêts, ils sont favoris, c'est une certitude, ils sont très attendus par les supporters français, ça nous rappelle d'ailleurs, eh bien, de vastes souvenirs Eva.
0: Oui, Monsef, du côté de Dakar probablement, comme à Paris d'ailleurs, les supporters n'ont qu'une image en tête, celle de la victoire 1-0 des Lions de la Teranga sur la France, c'était lors de leur match d'ouverture de la Coupe du Monde de 2002, alors comme un air de déjà vu Monsef, et beaucoup d'attentes au sein de la population sénégalaise. Reportage avec Fatou Ndiaye.
5: Abdoulaye Ndiaye habite la Médina, au cœur de la capitale sénégalaise. Pour ses supporters, le Sénégal peut et doit aller loin. Il liste ici les favoris de cette Coupe du Monde, tout sauf la France.
6: Le Sénégal est mon favori, suivi du Brésil, de l'Espagne et de l'Angleterre. La France n'en fait pas partie parce que les Lions vont les battre.
5: Pour cet autre supporter, les Lions doivent aborder ce match sans complexe. Pourquoi pas un remake de France-Sénégal lors du Mondial 2002 qui s'appelle Mamadou Marba.
7: Le Sénégal a déjà montré en 2002, vous vous souvenez, qu'il pouvait faire tomber les Bleus. Aujourd'hui, j'attends du Sénégal une défense solide et disciplinée, parce que vous le savez, le Sénégal de 2026 n'est plus le Sénégal de 2005-2007. L'équipe s'est beaucoup améliorée. Aujourd'hui, il faut compter avec l'Afrique. J'attends également un milieu capable de rivaliser physiquement avec la France, de l'efficacité en contre-attaque.
5: Pamali Diaw est journaliste sportif. Pour lui, il n'est pas question de comparer l'équipe sénégalaise aux autres équipes africaines engagées dans cette Coupe du Monde. À chaque équipe, son histoire, sa trajectoire.
8: Le Maroc a son histoire dans cette Coupe du Monde. La Côte d'Ivoire a également son parcours à faire dans cette Coupe du Monde, tout comme le Sénégal. Certes, c'est un continent qu'on va essayer de défendre ensemble, mais chacune des formations aura son histoire à écrire et avec des adversaires différents, bien évidemment. Donc le Sénégal fera face à l'équipe de France. Après, peut-être essayer de se mettre au niveau des autres pays africains qui se sont illustrés dans cette Coupe du Monde, je dirais oui, comme la Côte d'Ivoire, mais bien sûr également comme cette équipe marocaine.
5: Le Sénégal joue la France cet après-midi pour ses premières retrouvailles pour la première fois depuis plus de 2 décennies. Une seule attente du côté des supporters sénégalais, une victoire. Fabien Dakar pour Média.
0: Voilà, Sénégal-France, ce sera donc ce soir à 20h, heure de Rabat. Et c'est sur cette information que l'on referme ce journal. Restez avec nous sur Média, le carrefour de la mi-journée. Ça continue jusqu'à 13h30.
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0: Midi 48 sur Média, merci d'être avec nous et si vous venez de nous rejoindre, bienvenue, vous êtes pile à l'heure pour notre carrefour de la mi-journée jusqu'à 13h30. Au programme de ces 45 prochaines minutes, Volodymyr Zelensky, le président ukrainien, est bien arrivé à Évian ce matin pour le sommet du G7. Une importante réunion des chefs d'État a été consacrée ce matin à la guerre en Ukraine avec un objectif, convaincre le président Donald Trump de reporter son soutien sur Kiev. Et les récents développements de la guerre contre la Russie favorable à l'Ukraine pourraient permettre de l'orienter sur cette voie. On fera le point avec un spécialiste à 13h04, ce sera notre invité de la mi-journée.

0: Aussi en Allemagne ce midi, où l'extrême droite continue de progresser. Dans le Land de Saxe-Anhalt, qui doit élire son Parlement en septembre, l'inquiétude est particulièrement palpable dans les universités. Vous l'entendrez dans notre magazine autour de 13h20. Du côté du Maroc, le prix des carburants baisse à nouveau à partir d'aujourd'hui. Une bonne nouvelle pour les ménages. Oumar Baldé nous en parlera dans la Story Echo. Et puis toujours au Maroc, l'importance de donner son sang, ce sera l'objet de notre chronique santé. Stéphanie Parot est partie dans un centre de transfusion à Tanger. Elle nous livrera son constat ainsi que la parole de médecin qu'elle a récolté. Ce sera dans un tout petit instant. Juste avant ça, un coup d'œil à la presse internationale et maghrébine de ce mardi. C'est tout de suite avec Tariq Lahabi.
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3: Bonjour, bonjour à tous. Dans les kiosques, l'accord États-Unis-Iran, une fausse victoire de Téhéran du Hezbollah dans le Corée international. Le cessez-le-feu qui permet à l'Iran de sauver la face sur le plan politique, mais ne modifie pas les rapports de force défavorables qui se sont installés depuis les revers subis par ses alliés régionaux. Le quotidien israélien Haaretz estime que la République islamique cherche à transformer un compromis diplomatique en succès politique intérieur. Pour le journal, la véritable question n'est pas ce que l'Iran a gagné, mais ce qu'il a perdu, capacité de dissuasion, influence régionale et crédibilité militaire. Tout cela alors que pour l'Orient le Jour, en titre, une percée pour le Hezbollah, mais l'heure n'est pas encore au bilan. Le quotidien libanais note que le mouvement chiite tente de présenter l'accord comme une validation de sa stratégie de résistance, alors même qu'il sort affaibli de plusieurs mois de confrontation régionale. Maghreb, Coupe du Monde 2026 à New York, l'Office du Tourisme déploie une offensive de séduction pour mettre en valeur la destination Maroc sur la scène internationale. Comment l'Office National du Tourisme accompagne le rayonnement du Maroc dans l'économiste avec une série d'opérations de promotion à New York afin de renforcer la visibilité internationale de la destination Maroc, écrit la quotidienne.ma. À New York, au cœur de Times Square, sur les écrans géants, dans les rues de Manhattan et jusque sur les célèbres taxis jaunes, l'Office déploie une série d'activités pour accompagner l'épopée des Lions d'Atlas et renforcer la visibilité internationale de la destination Maroc. En Tunisie, la polémique autour des applications de transport continue d'alimenter les colonnes de la presse. Plus d'un an après la disparition de Bolt du paysage tunisien, les interrogations demeurent nombreuses, écrit Business News. D'autres applications continuent d'être utilisées quotidiennement par des milliers de citoyens et par un nombre important de chauffeurs de taxi. L'État qui entretient un double discours, il sanctionne les plateformes tout en reconnaissant implicitement leur utilité dans un contexte de crise. Enfin, dans Tunisie Webdo, l'Union des taxis réagit à cette affaire des applications illégales. Les professionnels du secteur réclament une réglementation rapide ainsi qu'une solution technologique capable de répondre aux besoins des usagers. Enfin, le quotidien Le Soir d'Algérie titre « La Banque d'Algérie accélère la cadence ». Les autorités monétaires veulent accélérer la digitalisation des services bancaires et améliorer l'accès des citoyens aux services de proximité. L'enjeu est désormais de passer des intentions aux résultats mesurables. Généralisation du paiement électronique, bancarisation de l'épargne. La presse révèle toutefois un décalage entre le discours réformateur et les vraies réalités du terrain. Malgré les annonces répétées sur la modernisation bancaire, l'économie algérienne reste fortement dominée par le cash et les transactions informelles.
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0: Midi 53 sur Midi 1 et l'actualité au Maroc, on y reste avec un gros focus don du sang aujourd'hui à l'occasion de la journée mondiale des donneurs de sang qui se tenait dimanche. C'est tout de suite dans notre chronique santé. Donner son sang, un acte vital puisqu'il permet de sauver la vie de nombreux malades. Mais au Maroc, les donneurs se font rares et les stocks s'épuisent rapidement. Stéphanie Parot, bonjour.
6: Bonjour Eva, bonjour à toutes et tous.
0: Vous nous expliquez tout aujourd'hui sur les démarches et l'impact de donner son sang.
6: Oui, quand on veut donner son sang, il faut se rendre au centre de transfusion sanguine de sa région. Dès qu'on passe la porte, on s'enregistre auprès d'un ou deux.

0: d'une secrétaire et on attend de passer devant un médecin. Aujourd'hui, c'est le docteur Othmani Abdel Rafour qui fait les consultations et il rappelle.
1: Le don de sang est primordial, très important, parce que le sang ne peut venir que d'une personne, une femme, un homme. On ne peut pas le fabriquer. Donc le don de sang est primordial dans le sens, si on a besoin de sang, dans les cas d'accident, dans les cas d'hémorragie, dans les cas de suivi de traitement des maladies cancéreuses, le don de sang est primordial pour sauver des vies.
0: Et oui, avec le sang, on soigne certains cancers, des insuffisances chroniques, les patients dialysés, mais aussi les urgences comme les accouchements ou les accidents de la route.
2: Cette consultation dure environ 3 minutes. Alors Stéphanie, comment se déroule-t-elle?
0: Le médecin vérifie si vous êtes en bonne santé. Il vous pose quelques questions pour donner son sang. Pour la première fois, il faut donc avoir entre 18 et 60 ans et il y a certaines contre-indications.
1: Il y a des contre-indications provisoires qui excluent le donneur. Ça peut aller de 15 jours à 4 mois. Comme les plus fréquentes, ce sont les soins dentaires, la chirurgie, la fibroscopie et le hygiène ici au Maroc. Donc ces contre-indications que je viens de parler, c'est 4 mois d'exclusion. Et il y a des contre-indications qui sont de 15 jours comme les prises de médicaments. Il y a des contre-indications qui sont reliées à l'état de santé provisoire du donneur, comme rhume, un état grippal, une angine, une infection, n'importe laquelle.
2: Et après avoir vérifié que l'on est en bonne santé, direction la salle où on va donner notre sang.
0: Exactement Eva, là où vous êtes accueillie par 3 infirmières qui vous installent sur un lit avec le dossier relevé. Dans ce centre, il y en avait 6 et les infirmières s'activent autour des donneurs. Rachida est l'une d'entre eux, allongée sur le lit, elle attend l'infirmière.
3: Je viens souvent donner du sang comme acte humanitaire. Aujourd'hui, je suis venue donner du sang à une femme malade.
0: À côté, il y a Amine. Son sang coule déjà dans une poche et il ouvre et referme sa main pour que le sang circule bien dans tout son corps.
4: Chaque 3 mois, je viens donner du sang à Ksar el-Kabir. Nous aidons les gens qui vont se faire opérer, les diabétiques. Aujourd'hui, je suis venue donner du sang à ma mère. Que Dieu la guérisse.
0: Nourdine, lui, donne son sang pour une autre raison.
5: Je suis venu donner du sang comme cité dans le Coran. Et quiconque lui fait don de la vie, c'est comme s'il faisait don de la vie à tous les hommes. Il y a beaucoup de gens qui ont besoin de sang.
0: Et pour patienter, certains lisent et d'autres regardent la télévision. Et en ce moment, Eva, c'est les matchs de foot qui tournent en boucle.
2: Le don du sang dure donc 15 minutes et quand on a fini, on prend une collation.
0: Pas si vite, Eva. Souvent, le donneur reste assis quand même 5 minutes après avoir donné son sang. Et puis, il se lève doucement pour boire et manger quelques gâteaux. Les recommandations sont simples après un don. Boire beaucoup d'eau et éviter l'effort physique intense pendant au moins 5 heures.
2: Mais il n'y a aucun risque pour la santé du donneur.
0: Et non Eva, c'est même plutôt l'inverse. C'est bénéfique pour la santé, pour celui qui reçoit naturellement, mais aussi pour celui qui donne. Écoutez le docteur Othmani Abdel Rafour.
1: Le premier, c'est avoir son état de santé. Dépister les maladies comme l'hypertension, et les dépister l'anémie et dépister parfois l'obésité. Et puis sur le plan cardiaque, pour le cœur, c'est très bénéfique. Et le sang, il sera renouvelé. On donne par exemple 400 ml de sang et les renouveler par d'autres globules rouges. Un don de sang, il a un sentiment de bien-être, d'élégance, un sentiment de satisfaction.
2: Voilà, vos explications vont peut-être en convaincre certains. Stéphanie, est-ce que vous pouvez nous dire comment se portent les stocks de sang au Maroc?
0: Eh bien, plutôt mal, Eva. Le royaume est toujours en manque. Pour vous donner un chiffre simple, moins d'1% de la population en âge de donner son sang le fait. Le problème, c'est que pour satisfaire les besoins du royaume, il faudrait que 3% de la population entre 18 et 60 ans donne leur sang. Et en plus, il faut que ce soit régulier pour que le stock soit sécurisé et stable.
2: Régulier, c'est-à-dire?
0: Un homme peut donner son sang tous les 2 mois, une femme, c'est tous les 3 mois. Il faut donc que les donneurs se rendent le plus régulièrement possible au centre pendant une année.
2: Le message est passé. Merci beaucoup Stéphanie. Vous êtes rendue à Tanger dans un centre de transfusion pour récolter tous ces témoignages. Merci beaucoup d'être venue nous les partager aujourd'hui. Restez avec nous sur Midi 1. Le carrefour de la mi-journée, ça continue jusqu'à 13h30.
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0: militaire comme diplomatique, quelque peu éclipsé ces trois derniers mois par le conflit au Moyen-Orient. Pour en parler, nous sommes ce midi avec le général Dominique Trinquant, expert en stratégie militaire. Il est notre invité de la mi-journée. Dominique Trinquant, bonjour.
1: Bonjour.
0: Merci d'être avec nous ce midi sur Médias. Volodymyr Zelensky, le président ukrainien, est arrivé à ce sommet du G7 ce matin où il a déjà pu rencontrer Donald Trump une première fois après une réunion consacrée à l'Ukraine. On va revenir sur l'évolution de la position du dirigeant américain envers Kiev. Mais pour commencer, est-ce que c'est déjà une victoire d'avoir pu asseoir Donald Trump à la table des négociations de ce G7 et notamment auprès du dirigeant ukrainien ?
1: Oui, alors il y a deux victoires. D'abord que le président Trump soit là et reste là. Il faut se souvenir que la dernière réunion du G7, il l'avait quitté avant la fin. La deuxième, c'est effectivement de le faire voir M. Zelensky, de discuter du sujet de l'Ukraine avec les membres du G7 et probablement, M. Zelensky restant encore jusqu'à demain, de le revoir puisqu'il ne participe pas au dîner ce soir et qu'il pourrait avoir d'autres entretiens bilatéraux pendant cette journée.
0: Alors, on se souvient du sommet d'Anchorage en Alaska, c'était en août dernier, où Donald Trump avait reçu Vladimir Poutine et imaginé un plan de paix qui consistait globalement à exiger la capitulation de l'Ukraine. Aujourd'hui, Donald Trump estime que la Russie devrait conclure un accord avec Kiev. Alors, un an après ce sommet d'Anchorage qui avait été très marquant, et alors que l'Ukraine continue d'enregistrer des succès militaires sur le front, est-ce qu'on peut s'attendre à une évolution concrète de la position du dirigeant américain envers l'Ukraine ?
1: Écoutez, globalement, des informations que j'ai eues sur la réunion de ce matin, qui a duré 1h30, qui a été très libre, il y a déjà un consensus pour parler de la souveraineté du territoire ukrainien. Donc c'est une belle avancée, puisqu'il faut rappeler que globalement, après ce sommet d'Anchorage, le président Trump avait pris la position russe qui consistait à dire que toute une partie de l'Ukraine, en particulier le Donbass, devait être annexé par la Russie. Donc c'est une première avancée. Le deuxième point qu'ils sont cherchés, bien sûr, c'est un soutien à l'Ukraine. Et un point aussi a été acté, c'est qu'il fallait refaire pression sur la Russie, en particulier par le biais de l'embargo sur le pétrole et le gaz.
0: Et les États-Unis, ces derniers mois, alors il y avait le conflit bien sûr au Moyen-Orient, mais on donnait quand même l'impression de jeter un petit peu l'éponge sur le dossier ukrainien. Est-ce qu'on est à un tournant peut-être aujourd'hui avec cette réunion du G7, avec un retour des États-Unis sur ce dossier ?
1: Écoutez, on l'espère, mais il y a deux éléments qui ont changé par rapport aux réunions précédentes. Le premier, c'est que l'unité autour de l'Ukraine continue. Et le deuxième, c'est que maintenant, l'Ukraine, je ne dis pas qu'elle a inversé la donnée, mais elle a remporté quelques victoires sur le terrain, en arrêtant complètement les forces russes et parfois en reprenant du terrain. Et donc, vous savez que dans la psychologie de M. Trump, ne pas être un loser, est un perdant, est un point important. Et peut-être que l'Ukraine est à ce point-là.
0: Oui, voilà, Volodymyr Zelensky qui se présente donc avec un peu plus de cartes en main. Est-ce que vous pouvez nous rappeler peut-être à quel point la position américaine aujourd'hui est déterminante pour une fin de la guerre ? Est-ce qu'on compte toujours principalement sur Washington pour mettre fin à ce conflit ?
1: Alors, on compte sur tous ceux qui soutiennent l'Ukraine et naturellement, il faut avoir les Américains avec nous. Pourquoi je dis ça ? Parce que les Américains ont cessé de fournir de l'armement, par exemple, et de l'aide à l'Ukraine. Ce sont les Européens qui font ça maintenant. Mais il y a de l'aide plus indirecte, comme par exemple l'alerte avancée sur les missiles, qui est importante, et puis la fourniture de missions qui sont achetées américaines, qui sont achetées par les Européens. Donc il s'agit d'avoir l'ensemble de ces dispositifs en soutien de l'Ukraine et pour faire plier la Russie, parce que la Russie a cru pendant longtemps qu'elle avait, j'allais dire, les Américains dans sa poche et que donc elle pouvait faire n'importe quoi, comme les attaques qui ont été particulièrement meurtrières ces deux dernières nuits.
0: On va revenir un petit peu sur ce basculement qui est peut-être en train de s'opérer. Avant ça, peut-être une question sur la position des Européens. Donc ce sommet du G7, c'est une occasion de plus pour l'Europe de tenter de s'imposer dans la résolution diplomatique de ce conflit, dont elle demeure encore largement exclue aujourd'hui. Aujourd'hui, à l'occasion de cette réunion à Évian, comment est-ce que les puissances européennes pourraient tenter de se faire davantage entendre ? Est-ce qu'elles ont des leviers supplémentaires par rapport à d'habitude ?
1: Alors je pense que le premier point, c'est d'avoir une position qui est exprimée et qui est différente de celle des États-Unis. Il y a deux crises actuellement en cours principales, il y a évidemment Gaza, mais

0: les deux autres crises qui sont essentiellement contre l'Iran et la crise en Ukraine. Sur l'Ukraine, la discussion de ce matin voulait ramener les Américains à avoir la même position que les Européens, c'est-à-dire en soutien de l'Ukraine. Ça semble en prendre le chemin. Le deuxième point, c'est sur l'Iran. Les États-Unis qui sont engagés sur une position à la suite des Israéliens sont en train de réaliser que ne pas avoir mis les Européens dans la boucle était un désavantage pour eux. Et qu'aujourd'hui, où il semble y avoir un accord, on verra quel sera l'accord vendredi, pour l'instant il n'y a pas d'accord, eh bien, avoir les Européens avec les États-Unis était un atout majeur. Donc je pense que les États-Unis sont en train de le réaliser, même s'ils ne le disent pas ouvertement. Et je pense que là, les Européens marquent des points en étant fermes sur leur position et en les exprimant auprès des États-Unis.
1: On se souvient aussi de ce mini-sommet E3 avec la France, le Royaume-Uni et l'Allemagne, c'était le 7 juin, avec une déclaration commune pour fixer les paramètres d'une future négociation avec la Russie, une négociation que l'Europe semble exclure de moins en moins. La semaine dernière, toujours ces mêmes ambassadeurs de l'E3 se sont rendus au ministère des Affaires étrangères russe pour rencontrer un des vice-ministres de Vladimir Poutine. Est-ce qu'aujourd'hui, on peut imaginer que l'Europe renoue avec Moscou? Et si oui, quelle forme ça pourrait prendre?
0: Alors, il est nécessaire de renouer le dialogue en permanence pour essayer d'obtenir la fin de cette guerre. Mon opinion très personnelle est que tant que Poutine sera en poste, la négociation n'aura pas lieu, parce que M. Poutine s'est lui mis dans une impasse. Il ne veut pas en sortir. Il est critiqué à la fois par les extrémistes qui disent qu'il n'en fait pas assez et par les autres qui disent qu'il faut arrêter cette guerre. Et donc, il est dans une situation difficile. Je pense qu'il faut renouer le dialogue avec tous ceux avec lesquels il est possible de le renouer. Et on verra si M. Poutine finit par s'y rallier.
1: Et est-ce que vous pouvez nous rappeler peut-être aussi, pour bien comprendre, quelle est la situation sur le terrain? Alors, on parle pour la Russie, on parle de difficultés économiques, de difficultés militaires aussi. Est-ce que vous pouvez nous faire un petit point là-dessus?
0: Je crois qu'il y a trois points à faire. Le premier, c'est sur la ligne de front. Les Russes n'avancent pas et perdent beaucoup d'hommes. Donc ça, c'est le premier point. Depuis deux mois, ils n'ont pas avancé. Ils sont dans une situation difficile sur le terrain. En revanche, ils frappent brutalement dans la profondeur. Et on l'a vu récemment, des frappes, y compris sur Kiev, y compris sur une cathédrale historique, y compris pour les Russes, et avec des morts civiles. Et ça, c'est pour faire plier la société ukrainienne, et qui est société qui tient depuis bientôt 4 ans et demi. Et enfin, le dernier point, c'est que les frappes dans la profondeur ukrainienne, cette fois-ci, sur le dispositif pétrolier et industriel russe, commencent à marquer des points, et la Russie a de moins en moins d'importations de finances par le commerce avec son gaz et son pétrole. Et ça, c'est quelque chose d'important, parce que ça tarit la source de financement de l'armée russe.
1: Alors, est-ce que finalement, une guerre qui continue à se prolonger dans le temps, avec ce rythme-là, avec un soutien réaffiché des Européens, peut-être un soutien supplémentaire des États-Unis, pourrait contribuer à mettre fin à ce conflit dans les prochains mois? Est-ce que c'est quelque chose qu'on pourrait envisager?
0: Alors écoutez, c'est ce qu'on espère. Envisager, je ne sais pas, mais on l'espère. Et moi, je le répète une nouvelle fois, ma position est que tant que M. Poutine sera en place, ça n'est pas possible. Mais ça, c'est aux Russes de régler ce problème-là. Je ne pense pas à une révolution. La population russe qui est totalement endoctrinée et qui ne peut pas bouger le petit doigt ne fera rien. Mais en revanche, je pense que dans les cercles dirigeants autour du président Poutine, il faut qu'il y ait un certain nombre de responsables qui s'élève contre les positions de M. Poutine.
1: Et en même temps, est-ce que cette position jusqu'au boutiste de Vladimir Poutine est vraiment tenable si on prend en compte l'économie du pays? Kiev, la semaine dernière, disait que le rythme des pertes russes pourrait finir par imposer une mobilisation forcée de la population pour la première fois depuis le début de la guerre en 2022. Est-ce que cette guerre est tenable dans la durée pour Vladimir Poutine? Est-ce qu'il n'y a rien d'autre, à part peut-être une révolution en interne, comme vous le dites, qui pourrait infléchir la position du président russe?
0: Écoutez, sur le long terme, sa position est intenable. Le problème, c'est combien de temps et combien de morts et combien de destructions en attendant qu'on puisse changer cette position. Donc il s'agit maintenant d'aller rapidement pour mettre fin à cette guerre, quitte à avoir une situation

0: situation de cessez-le-feu sur les lignes actuelles. Il n'arrive plus à progresser, donc il s'arrête et que les négociations commencent.
1: Et j'aimerais revenir aussi sur une loi qu'a promulguée Vladimir Poutine le 25 mai, fin mai, donc qui permet à l'armée russe une loi qui permet de recourir à l'armée russe pour protéger les citoyens russes à l'étranger. Le texte inquiète notamment les pays baltes, en particulier la Lettonie, qui abrite une grande communauté russophone. Est-ce que cette position justement de la Russie, qui est intenable dans la durée, comme vous nous dites, pourrait conduire Moscou a mené une attaque peut-être de plus grande ampleur, a marqué un grand coup pour essayer d'imposer sa force, une sorte de réaction de la dernière chance peut-être. Est-ce qu'on pourrait s'attendre à quelque chose comme ça ?
0: Écoutez, il faut le craindre. Ça ressemblerait étrangement à la situation avant la Seconde Guerre mondiale, des Sudètes en République tchèque qui avaient permis l'annexion par le régime nazi. Il faut simplement rappeler que ces populations russes qui sont dans les pays baltes sont des populations qui ont été importées par la Russie, par l'Union soviétique, devrais-je dire, alors qu'elles déportaient les citoyens de ces pays-là vers la Sibérie. Ces gens ont un choix simple, ils deviennent nationaux des pays baltes ou sinon ils rejoignent la Russie. Mais le paradoxe, c'est qu'ils n'ont pas du tout envie de rejoindre la Russie. Donc on doit amener à se poser des questions sur la réalité de la citoyenneté russe, de ces populations.
1: Et on va continuer à suivre, bien sûr, la situation et ses développements diplomatiques de près. Merci beaucoup, Général Dominique Trinquant, d'avoir été avec nous ce midi pour décrypter la situation.
0: Je vous en prie, merci.
1: Merci et très bon début d'après-midi. Il est 13h15 sur Midi 1. On retourne tout de suite à l'actualité marocaine avec la story écho d'Oumar Baldé. Oumar, on revient sur cette bonne nouvelle au Maroc avec une nouvelle baisse des prix du carburant à partir d'aujourd'hui.
2: Oui, c'est une baisse effective d'ailleurs depuis minuit, une minute, et avec le litre d'essence qui baisse de 60 centimes et de 40 pour celui du gasoil. En fonction des villes, les prix du litre d'essence et de gasoil tournent donc autour de 14 dirhams. Il faut dire que nous ne sommes pas encore revenus au prix d'avant la guerre au Moyen-Orient, mais tout porte à croire que cette tendance baissière va se poursuivre durant les prochaines semaines, surtout avec l'annonce de cet accord entre les États-Unis et l'Iran.
1: Et justement, comment évoluent les cours mondiaux du pétrole depuis l'annonce de cet accord ?
2: Le pétrole poursuit sa tendance baissière. Ce matin, le prix du baril de Brent, la référence mondiale, était redescendu à 82 $, alors que le baril américain, lui, touchait les 80 $. Comme on le disait ici hier, ces prix sont très loin des 126 $ de pic atteint le 30 avril dernier, mais avec la réouverture totale du détroit d'Hormuz annoncée, attendue vendredi prochain, eh bien, ce sont des millions de barils supplémentaires qui vont venir soulager les approvisionnements au niveau mondial. Je rappelle que cette guerre a provoqué une production journalière amputée d'environ 11 millions de barils donc par jour.
1: Et en attendant, dans le secteur mondial de l'énergie, justement, on se prépare activement à la réouverture complète du détroit d'Hormuz.
2: Oui, réouverture du détroit d'Hormuz et reprise de la circulation maritime pour le transport donc de centaines de millions de tonnes de pétrole et de gaz à destination du monde entier. Oui, mais dans l'industrie mondiale des hydrocarbures, la fin de cette guerre signifie désormais le lancement de nouveaux projets de pipeline pour contourner le détroit d'Hormuz et éviter ainsi au monde de revivre cette situation chaotique. Des Émirats Arabes Unis à l'Arabie Saoudite, en passant par le Qatar, on parle déjà de voies alternatives au détroit d'Hormuz. Eh bien, tout ceci prendra du temps, mais c'est désormais une nécessité en attendant que les infrastructures endommagées soient réparées. Et là aussi, il faut le noter, ce n'est pas forcément demain la veille.
1: La story éco d'Oumar Baldé. Merci Oumar d'avoir été avec nous. Il est 13h18 sur Média et notre carrefour de la mi-journée nous emmène à présent en Allemagne pour notre magazine. Alors en Allemagne, au mois de septembre prochain, le Land de Sachsen-Anhalt va élire son Parlement. Mais dans cet État, le parti d'extrême droite AfD enregistre de très grands scores, 42% des intentions de vote selon un récent sondage. C'est sans précédent. Une nouvelle qui provoque

0: notamment l'inquiétude des universités. Salomé Nonkoin, notre correspondante, nous raconte.
1: En cette mi-juin, les étudiants de l'université de Halle se pressent en traversant les allées de leur campus. Plus que quelques semaines avant les examens de fin d'année, l'heure est donc aux révisions. Mais certains, comme Neveta, doctorante indienne installée depuis plusieurs années en Allemagne, ont un peu la tête ailleurs, à quelques semaines d'élections cruciales.
2: Je pense que je me sens très éloignée de mes révisions ici parce que je suis une doctorante internationale et j'ai l'impression que, puisque tout se passe en allemand à l'université, je n'ai pas vraiment mon mot à dire pour ce scrutin. Cette discussion me paraît un peu creuse parce que les personnes qui seraient les plus touchées ne sont pas vraiment prises en compte. Oui, la liberté académique pourrait disparaître, mais moi, je pourrais aussi être expulsée, vous voyez ?
1: Expulsée. Le mot est dur, mais il décrit une réalité qui pourrait bientôt toucher une partie des étudiants internationaux installés ici à Halle. Car l'AFD, le parti d'extrême droite, largement en tête dans les sondages, pourrait bien mettre son plan de, je cite, « remigration » à exécution et empêcher ses étudiants étrangers de continuer à étudier ici. Car les élus régionaux en Allemagne gèrent de nombreux domaines, dont celui de la recherche et de l'université. Neveta, elle, se sait particulièrement menacée.
2: En plus, mon département travaille justement sur les questions migratoires. Je pense donc que ce serait l'un des premiers départements qu'il voudrait attaquer. Et au sein de celui-ci, il serait évidemment plus facile de s'en prendre aux personnes dont le statut de séjour est plus fragile.
1: Comme elle, donc. Mais la jeune femme relativise. Son statut de doctorante la place dans une situation un peu moins précaire que d'autres.
2: Je suis dans une situation beaucoup plus privilégiée et chanceuse. Je pense que les premières personnes touchées seront évidemment celles qui ont un statut de réfugié ou de demandeur d'asile. Quand j'entends le mot expulsé, ce sont elles auxquelles je pense en premier.
1: Dans une salle de classe de l'université de Halle, la professeure de sciences politiques Petra Dobner s'active. Elle a prévu de discuter du programme de l'AFD pour ses élections régionales avec ses élèves de master ce jour-là. Tous sont très intéressés par ce que le parti d'extrême droite propose, et très concernés aussi, comme Grégor.
3: Le parti veut sortir du processus de Bologne. Je ne sais pas exactement comment cela fonctionnerait, ni si cela pourrait se faire immédiatement. Mais pour les futurs étudiants, cela voudrait dire que leur diplôme n'aurait pratiquement plus aucune valeur dans les comparaisons internationales.
1: Et c'est vrai, ce projet est bien porté par l'extrême droite, qui dit vouloir sortir du système européen actuel des diplômes universitaires issus des accords de Bologne. Elle estime que celui-ci a affaibli la qualité des études et souhaite revenir à des diplômes allemands traditionnels, ce qui rendrait bien plus difficile la reconnaissance internationale des diplômes et la mobilité des étudiants. Mais la professeure Petra Dobner tempère.
4: Cela n'arrivera pas parce qu'il s'agit d'accords relevant du droit européen que l'AFD ne peut pas casser unilatéralement pour notre Land de Saxe-Anhalt.
1: Car c'est bien toute la difficulté de ce programme pour les régionales du 6 septembre. Sur de nombreux points, il n'est ni finançable, ni possible à mettre en place. À cause notamment des compétences limitées qu'ont les Länder en Allemagne.
4: Il existe toujours un droit fédéral, hein ? Nous ne sommes pas aux États-Unis, nous sommes en Saxe-Anhalt, un petit État au sein d'une grande république. Mais ce sont évidemment de grandes déclarations qui pourraient produire leur petit effet. Et les étudiants pourraient y réfléchir à deux fois avant de venir ici. Surtout, s'ils peuvent étudier la même chose à l'ouest du pays, pourquoi choisir alors Halle ?
1: À la Stura, un syndicat représentant plus de 18 000 étudiants, Lucas et Elias entendent ces réflexions constamment.
5: Plusieurs personnes trans nous ont déjà fait savoir qu'elles regardaient du côté de l'Allemagne de l'Ouest pour pouvoir déménager et qu'elles se préparaient à poursuivre leurs études ailleurs après le mois de septembre.
1: Mais ils sont aussi inquiets pour leur propre avenir, car l'AFD souhaite dissoudre les associations étudiantes comme la leur, ainsi que les conseils étudiants élus, qu'elle accuse d'être dominée par des positions politiques de gauche. Elias, président de cette association, l'explique ainsi.
5: En tant qu'étudiants, nous faisons naturellement partie des groupes les plus actifs contre l'AFD lors des manifestations. Par exemple, lorsqu'il s'agit de se déplacer plus loin pour bloquer, par exemple, un congrès fédéral de l'AFD, il y a beaucoup d'étudiants. Une grande partie vient des universités parce qu'ils peuvent encore organiser leur temps plus librement que les personnes déjà pleinement engagées dans la vie professionnelle.
1: Ce qui explique, selon lui, que le parti soit si virulent contre son université. Un constat partagé par Lucas, lui aussi engagé au sein de ce syndicat étudiant.
6: Le problème vient du fait que l'espace universitaire attire surtout des personnes progressistes, qui ne se reconnaissent pas dans les idées de l'AFD.

0: On voit bien que dans des villes universitaires comme Halle ou Magdebourg, les scores de l'AFD sont moins élevés que dans les zones rurales de Saxe-Anhalt. Les étudiants ne veulent rien avoir à faire avec les fascistes.
1: Pourtant, à quelques kilomètres de là seulement, l'ambiance est tout autre. Ici, à Halle-Neustadt, l'un des quartiers les plus pauvres de la ville, où des milliers de personnes vivent dans des vieux immeubles mal isolés, datant parfois de la RDA, on soutient l'AFD. C'est le cas de Wilfried, 74 ans et dentiste à la retraite, qui vit ici depuis toujours. Quand on lui demande ce qu'il pense de couper les vivres à la recherche,
2: je ne suis ni contre la recherche, ni contre l'université, mais je suis opposé au soutien généreux accordé à de très nombreuses ONG au contenu douteux ou marqué par une idéologie de gauche écologiste.
1: Mais quand il apprend que c'est son parti, l'AFD, qui pousse ce genre de projet...
3: Mais l'AFD voudrait peut-être aussi s'en prendre à l'éducation.
2: Bon, j'ai quand même des doutes. Dans les médias, je ne lis que de la propagande anti-AFD. Pour moi, ce n'est que de la propagande.
1: Même son de cloche de la part de très nombreuses personnes rencontrées ce jour-là. Elles disent vouloir voter pour l'extrême droite, soutenir l'entièreté de son programme, mais dès que la question des coupes budgétaires pour la recherche est abordée, les yeux s'écarquillent. Bodo, lui aussi retraité, fait partie de cela.
4: Alors, quand je lis le programme, tout me paraît correct. Non, justement, c'est bien là tout le problème. Beaucoup de choses, en tout cas selon moi, sont mal interprétées.
1: Lara, jeune employée du supermarché du coin, a toujours voté pour l'extrême droite.
5: Eh bien, pour certains, c'est une bonne chose parce qu'il y a vraiment trop de choses à Halle, beaucoup trop.
6: Trop de quoi ?
5: Trop pour l'éducation et les écoles.
1: Pour justifier leur vote, les habitants de Halle parlent de perte de pouvoir d'achat, de peur du déclassement, de l'arrivée jugée massive de migrants. Mais pourtant, Halle est parmi les villes allemandes où il fait bon vivre, selon un classement publié il y a quelques jours seulement. Elle est même 12e sur 40, un score très honorable pour cette petite métropole de 250 000 habitants, située à seulement une heure de train de Berlin. Un vote AFD que la professeure de sciences politiques Petra Dobner a largement étudié, mais a finalement du mal à expliquer rationnellement.
7: Les études empiriques montrent que les gens votent pour les partis d'extrême droite parce qu'ils veulent voter pour l'extrême droite. On invoque souvent la peur du déclassement économique, mais je ne trouve pas que ce soit un très bon argument. Bien sûr qu'il existe des problèmes, personne ne le nie, des problèmes d'infrastructure, des problèmes financiers, des problèmes démographiques, ici comme dans beaucoup d'autres régions allemandes. Mais selon moi, ces difficultés sont constamment réintroduites dans le débat à tort pour tenter de trouver une justification au vote AFD. Mais la raison du vote ne vient pas de ces problèmes que l'AFD ne peut d'ailleurs pas résoudre.
1: Malgré plusieurs demandes, l'AFD n'a pour le moment pas souhaité répondre à nos sollicitations. Alors que les élections du 6 septembre prochain pourraient voir le retour de l'extrême droite au pouvoir dans un land allemand pour la première fois depuis 1945. Salomé Enoncoin à Halle pour Médien.
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10: C'est la fin de ce carrefour de la mi-journée. Merci d'avoir été avec nous. Rendez-vous à 12h30 demain pour une nouvelle édition. Et le retour de l'actu chaude, c'est dans un instant, juste après la météo.
11: Au Maroc, le temps sera partiellement nuageux, à souvent ensoleillé sur le littoral méditerranéen, le reste de l'oriental, le Haut Atlas et les zones proches, ainsi que sur le reste du littoral, entre El Jadida et Tantan, puis clair ailleurs. Il y aura probablement de la pluie sur le Haut Atlas central. À Essaouira, la température sera de 23 degrés aujourd'hui, la minimale dans le royaume. Vous aurez 24 degrés à Rabat, Casablanca et Safi, 25 degrés attendus à Agadir. Il fera 26 degrés à Tanger sous un beau soleil, 27 degrés

0: Fournador, 28 du côté de Leyoun. Vous aurez 31 degrés à Oujda avec un temps partiellement nuageux et venteux. 32 degrés attendus à Fès, 33 pour Marrakech, 34 degrés du côté de Beni Mellal, la maximale dans le royaume. Ce sera Errachidia avec 37 degrés. En Algérie, le temps sera ensoleillé sur le centre-ouest et le sud-est du pays, puis partiellement nuageux à souvent clair ailleurs. Il y aura de la pluie sur les hautes plaines et sur le centre du pays. La minimale en Algérie, ce sera pour Alger, la capitale, avec 26 degrés. Même température attendue à Béjaïa et à Oran. Il fera 27 degrés à Annaba, 32 pour Constantine et Tiaret, 36 degrés à Chlef, 38 à Rardaya, 39 degrés à Biskra sous les nuages, 41 degrés du côté de Taman Rasset. Le maximal en Algérie, ce sera pour Adrar avec 45 degrés. En Tunisie, le temps sera ensoleillé sur le nord du pays et partiellement nuageux à souvent clair ailleurs. À Monastir, vous aurez 26 degrés, il fera 27 à Tabarka, 28 pour Medinine, Djerba et Bizerte, 29 degrés attendus à Sfax et à Gabès ainsi qu'à Sousse. Vous aurez 30 degrés à Tunis, la capitale, 32 à Kasserine sous un beau ciel bleu, il fera 36 à Gafsa et la maximale en Tunisie, ce sera pour Tozeur avec 39 degrés au thermomètre.
1: 13h30 sur Média, c'est le retour de l'actualité brûlante présentée en ce début d'après-midi par Noah Perret. Bonjour Noah.
2: Bonjour Eva, bonjour à toutes et à tous. Et l'actualité aujourd'hui nous emmène à Évian, en France. Deuxième jour du G7 organisé par le président français Emmanuel Macron. Et ce matin, c'est son homologue ukrainien Volodymyr Zelensky qui est arrivé au sommet. L'objectif de cette invitation, remettre la guerre en Ukraine au cœur des discussions. Le président ukrainien cherche encore et toujours le soutien de l'Occident et voudrait pouvoir discuter seul à seul avec le président américain Donald Trump. La guerre en Ukraine éclipsée depuis près de 4 mois par celle au Moyen-Orient. Les États-Unis étaient focalisés sur l'Iran, a reconnu le président américain. Mais ceci va être derrière nous, a-t-il dit, alors que Washington a conclu dimanche un protocole d'accord avec Téhéran. Dans ce protocole, de nombreux points restent encore à négocier avec l'Iran, dont la question du nucléaire. Le vice-président américain J.D. Vance sera à la tête de la délégation ce vendredi à Genève pour la signature de l'accord. Donald Trump a réitéré que d'ici vendredi, le détroit d'Ormuz, pierre angulaire de ce conflit au Moyen-Orient, sera complètement ouvert. En parallèle, plusieurs médias iraniens ont confirmé que 3 pétroliers et 2 navires iraniens remplis de marchandises avaient pu franchir le blocus naval américain. Et dans le reste de l'actualité au Maghreb, la Libye franchit un nouveau cap dans sa stratégie de relance pétrolière. La National Oil Corporation a signé des contrats de partage de production avec plusieurs compagnies internationales. L'annonce a été faite par le président de l'entreprise pétrolière publique, Massoud Souleyman. Les contrats font suite aux résultats de l'appel d'offres annoncé en février, lors desquels plusieurs compagnies avaient obtenu des licences d'exploration sur des blocs libyens. L'objectif affiché par Tripoli reste d'atteindre 2 millions de barils de pétrole par jour d'ici 2030. La Libye qui vise 1,6 million de barils d'ici la fin de l'année comme étape intermédiaire. Au Maroc, les tribunaux seront vides cette semaine. Depuis hier, les avocats sont en grève pour protester une nouvelle fois contre le projet de loi encadrant la profession. 95% des avocats ont observé le mouvement de grève à Rabat et ailleurs. C'est félicité le bâtonnier de Rabat, Aziz Rouiba, rappelant que ce projet de loi contesté porte atteinte à l'indépendance des avocats. Enfin, avant de vous quitter, le programme du Mondial de football pour la journée après une égalité entre l'Iran et la Nouvelle-Zélande. Ce soir, le grand duel France-Sénégal, c'est à 20h heure de Rabat, avant que l'Irak affronte la Norvège à 23h. Et c'est la fin de cette synthèse. Merci beaucoup de l'avoir suivi et bonne suite des programmes sur les antennes de Média.
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Et c'est avec Tiësto en featuring avec Stevie Appleton et leur titre Blue que démarre cette playlist. Bienvenue à toutes et à tous. Si vous venez de nous rejoindre sur les ondes de Mehdi, Salma avec vous au micro. Je suis ravie de vous accompagner en musique durant cette demi-heure musicale. Et tout de suite, on va laisser place à Cosmos Midnight en featuring avec Frank Moody. Fantasy, ça sera suivi par Her Fight For You.

Nous arrivons sur ce presque à la fin de cette playlist. Merci encore de nous avoir suivis sur les ondes de Média et restez à nos côtés. Surtout dans quelques instants, nous allons laisser place à El Irtisad Lil Jamia sur nos antennes Maghreb. Du côté de nos antennes Afrique, vous retrouverez les dossiers extraordinaires de Pierre Belmar. Et de notre côté, nous vous quittons en musique avec Kool and the Gang et leur classique Fresh. Très bonne écoute en vous souhaitant bien sûr une très bonne suite des programmes sur les ondes de Média.

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2: Bonjour à toutes et à tous, avec vous Noa Perret. À la une de l'actualité, cet après-midi, un groupe de 40 États a réaffirmé aujourd'hui à Genève son soutien à la souveraineté pleine et entière du Maroc sur ses provinces du Sud, soulignant que la question du Sahara constitue un différent politique relevant du Conseil de sécurité des Nations Unies et soulignant l'exclusivité d'une solution fondée sur l'initiative marocaine d'autonomie. Cette déclaration a été faite lors de la 62e session du Conseil des droits de l'homme, prononcée par l'ambassadeur représentant permanent du Maroc auprès de l'ONU à Genève, Omar Znieber. Des pétroliers et autres navires iraniens ont recommencé à circuler malgré le blocus américain. C'est ce qu'a indiqué aujourd'hui la télévision d'État iranienne au lendemain de l'accord conclu entre Washington et Téhéran pour mettre fin à la guerre. Trois pétroliers iraniens se retrouvent donc en ce moment dans le nord de l'océan Indien et deux autres transportant des marchandises et du bétail sont en route vers des ports du sud du pays, selon la chaîne. Dans ce contexte, Donald Trump a réitéré que d'ici vendredi, jour de la signature du protocole d'accord à Genève, le détroit d'Ormuz, pierre angulaire de ce conflit au Moyen-Orient, sera complètement ouvert. Des signaux positifs qui font une nouvelle fois chuter le prix du pétrole. Le baril de Brent est passé aujourd'hui sous la barre des 80$. Deuxième jour du sommet du G7 organisé à Évian, ville située dans le sud-est de la France. Et c'est dans ce contexte que Donald Trump, en marge du sommet, a critiqué ouvertement la stratégie du Premier ministre israélien Benjamin Netanyahou au Liban et plaidé pour une intervention de la Syrie contre le Hezbollah pro-iranien. Pourtant, il y a quelques jours, Damas réitérait son refus de se mêler à ce conflit. Dans le reste de l'actualité, en Afrique, 9 personnes, dont 2 enfants, ont été tués et au moins 25 autres blessés aujourd'hui au Zimbabwe après qu'un bus n'a pas marqué l'arrêt à un passage à niveau et a été percuté par un train au sud-ouest du pays. La collision s'est produite sur une route du district de Cheridzi lorsqu'un bus s'est engagé sur le passage à niveau au moment où arrivait un train de marchandises. Et c'est la fin de cette synthèse. Merci de l'avoir suivi. Tout de suite, retrouvez Femmes d'aujourd'hui sur notre antenne Afrique et Hayat Online sur notre antenne Maghreb.
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L'Ukraine qui se retrouve à nouveau au cœur de l'attention de l'Occident. Au deuxième jour du G7, le président américain Donald Trump s'est dit prêt à davantage sanctionner la Russie et notamment son pétrole. Les États-Unis avaient suspendu certaines sanctions pour contrer la flambée des cours du brut occasionnée par le conflit contre l'Iran. Cette déclaration survient après une discussion en tête-à-tête avec le président ukrainien Volodymyr Zelensky. Selon lui, les dirigeants présents à Evian ont unanimement reconnu que la Russie n'était pas en train de gagner et subit de lourdes pertes humaines. Elle doit donc conclure un accord le plus rapidement possible. Zelensky, qui a été interrogé sur une possible date de reprise des négociations avec la Russie, il a déclaré que l'organisation de telles discussions était très difficile, rappelant qu'il a voulu saisir l'opportunité du G7 pour rencontrer Vladimir Poutine, mais que la Russie n'était pas de cet avis. À l'international, les réactions se poursuivent après la signature électronique d'un accord entre les États-Unis et l'Iran. La Chine, qui ne participe pas au sommet du G7 en cours dans les Alpes françaises, a indiqué aujourd'hui que la prochaine phase des négociations entre l'Iran et les États-Unis sera plus difficile. Vendredi, les deux parties en guerre doivent se retrouver non plus à Genève, comme cela avait été annoncé, mais à Lucerne, petite ville suisse à une centaine de kilomètres de Berne, la capitale. Sur place, les délégations iraniennes et américaines se retrouveront pour signer le protocole d'accord et débuter les négociations pour parvenir à un accord final d'ici 2 mois. Et à noter que la diplomatie iranienne vient d'annoncer la levée du blocus américain des ports iraniens. Dans le reste de l'actualité, une série de visites diplomatiques a débuté hier dans les pays du Sahel. Le ministre de la Défense mauritanien, Anena Ould Sidi, part pour rencontrer les dirigeants du Niger, du Mali, du Burkina Faso et du Tchad. Une visite pour renforcer la coopération des pays en matière de sécurité dans un contexte où le Mali, le Burkina et le Niger ont quitté il y a quelques années maintenant le G5 Sahel qui visait justement à lutter contre le terrorisme dans la région. C'est la fin de cette synthèse. Merci beaucoup de l'avoir suivi. Tout de suite, retrouvez l'entracte avec Salma sur notre antenne Afrique et Montassir sur notre antenne Maghreb.

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6: Bonjour à toutes et à tous et bienvenue dans l'autre match sur Média, votre rendez-vous quotidien du lundi au vendredi 16h-17h, samedi dimanche 13h-14h, également podium le matin avec Wad Hanawi 9h à 10h, la Coupe du Monde de Bar-sur-Plan bien entendu, et bien c'est déjà parti, moins d'une semaine déjà bien entendu ce match d'ouverture avec 3 expulsions, et puis déjà un changement de sélectionneur, c'est bien entendu c'est la Tunisie qui a déjà fait cela, c'était en 1998 avec Henri Kasperzak. La soirée, la nuit d'hier, eh bien, l'entrée en lice de l'Iran, match nul face eh bien, à la Nouvelle-Zélande. Le match nul également de la sélection égyptienne face à la Belgique. Et puis ce soir, l'entrée en lice de l'équipe sénégalaise, ça sera face à la France, l'un des chocs de cette journée, sans oublier le choc entre l'Argentine, championne du monde, et également la sélection algérienne. Au cours de cette édition, on va parler de tout cela, on écoutera la sélection, les réactions de plusieurs techniciens. Et puis la deuxième partie, nous parlerons de ce match entre l'Espagne et le Cap-Vert 0-0, un match qui a fait couler beaucoup d'encre en Espagne, salué par tout le monde, eh bien, la solidité de cette équipe capverdienne et surtout son gardien de but. Et bien entendu, nous parlerons du Portugal qui s'apprête à faire son entrée en Coupe du Monde.
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6: Et bien entendu, c'est notre ami Hicham qui est à la réalisation pour cette première partie. C'est Sahel Sissoko qui va nous accompagner. Bonjour et bonsoir Sahel.
8: Bonsoir Hakim, bonsoir à tous.
6: Donc on va évoquer plusieurs sujets, la Tunisie bien entendu, l'Algérie qui affronte la sélection argentine, championne du monde en titre, la prestation du Cap-Vert, le match du Sénégal. Mais avant cela, un petit mot quand même sur, sur ce transfert. Le buteur marocain jusqu'à présent, c'est Assaibari qui a signé en faveur du Bayern Munich, un joueur qu'on découvre en quelque sorte, polyvalent. Parfois décevant, parfois à la hauteur. 25 ans, lorsque le Bayern vous choisit, c'est que eh bien, l'équipe vous a suivi attentivement. Qu'est-ce qu'on peut dire de Saïbari, ses qualités, sa façon de jouer bien entendu, on l'a vu sur plusieurs postes Sahel.
8: Ben, c'est un joueur atypique. Atypique, c'est ça qui colle mieux à Saïbari. Trois fois champion des Pays-Bas avec le PSV Eindhoven, 25 ans, il arrive à maturité. Je pense que c'est normal qu'il aille franchir un cap. Le Bayern, c'est un point de chute excellent pour lui, un club stable qui permet aux joueurs qui ont des potentialités de mieux s'exprimer sans pression. Mais je pense que Saïbari commence quand même à se faire une place, surtout dans cette sélection marocaine. On l'a vu lors de la dernière CAN, il a été décrié, tantôt adulé, critiqué pour son surpoids par certains supporters, notamment dans les réseaux sociaux. Je pense qu'il est revenu un peu plus en forme pour cette Coupe du Monde. Il s'est imposé au championnat hollandais avec le PSV Eindhoven. Il est à 10 buts aujourd'hui avec la sélection marocaine. Moi, je pense que c'est un profil rare. Regragui, il avait essayé, expérimenté comme faux neuf, comme attaquant en numéro 10. Mais je pense que ce match face au Brésil, on a vu la pleine mesure de ce qu'il est capable de faire, surtout quand il fait des appels en profondeur. Et ce but somptueux face au gardien brésilien démontre toute la classe, toute l'intelligence et surtout sa lucidité devant le but. Moi, je pense qu'il va encore monter en puissance, ce transfert. C'est une excellente nouvelle. Ça veut dire qu'il est en train de faire un excellent boulot et on est content pour lui.
6: Lorsque la presse allemande a commencé à parler de l'arrivée de Saïbari, bien entendu, on a évoqué le Bayern Munich qui est en contact avancé avec le PSV Eindhoven. Eh bien, on avait ce jour-là David Lortolari, l'un des consultants de l'autre match, et il nous avait dit que souvent, c'est une tradition chez le Bayern Munich, chez la plupart des grands clubs, bien entendu. Le Bayern Munich, ça intéresse souvent aux meilleurs joueurs ou bien aux buteurs du championnat néerlandais. Et donc, justement, il a réussi une très belle saison avec son équipe. Ce n'est pas la première fois. On rappelle les difficultés de Saïbari, où au début, il avait des difficultés à marcher. Et on disait qu'il n'allait pas marcher.

0: Et ensuite, il y a eu beaucoup de déplacements en famille, l'Espagne, les Pays-Bas et également la Belgique. Et finalement, il a réussi à faire son entrée dans un centre de formation. Il est parti aux Pays-Bas, il a commencé à jouer et il s'est imposé aujourd'hui comme l'un des meilleurs. En tout cas, lorsque le Bayern vous engage, eh bien, c'est que vous avez des qualités. Après, il va falloir confirmer et progresser et surtout, eh bien, confirmer. Voilà donc pour Saïbalé, l'équipe du Maroc, on le sait, prépare sa prochaine sortie. Ça sera vendredi prochain à partir de 23h face à l'Écosse. On en a largement parlé ce matin dans l'émission Podium avec Fouad El Hanaoui et ses invités. L'équipe du Maroc donc contre l'Écosse, la deuxième sortie, c'est un arbitre ouzbek qui sera au sifflet. Le premier match a été dirigé par un Slovène, donc des qualités des arbitres de qualité de toute façon. Lorsqu'on est retenu pour officier en Coupe du Monde, c'est que, eh bien, on est à la hauteur. Eh bien, on parle de l'autre information concernant le Maghreb. On reste en Afrique, mais le Maghreb, avec la Tunisie qui change de sélectionneur, ça a commencé. Les premières informations, c'était hier, il y a 24 heures, après cette lourde défaite face à la Suède, 5 buts à 1. Bien entendu, la fédération avait publié une info, ensuite a supprimé, et aujourd'hui, c'est confirmé. C'est Hervé Renard qui a dirigé plusieurs équipes africaines, plusieurs sélections, la Zambie, l'Arabie Saoudite, en passant par la Côte d'Ivoire et le Maroc. Il a été l'adjoint de Claude Leroy du côté du Ghana. C'est quelqu'un qui a une grande expérience, mais Sabri Lamouchi qui a été remercié. Vous trouvez ça normal, Sahel?
1: C'est pas normal, mais je pense que quand même les responsabilités sont partagées. Il a été nommé tout récemment après la CAN également, une CAN plus ou moins catastrophe, parce que quand on voit le niveau de l'effectif de Tunisie, ce n'est pas la Tunisie qu'on a connue il y a 10 ans. Le championnat est en pleine régression. Les clubs tunisiens ne s'imposent plus haut niveau. Et les binationaux qui répondent à l'appel de la Tunisie ne sont pas au niveau comparé au Maroc, comparé au Sénégal, comparé à la Côte d'Ivoire. Il faut se dire la vérité. Je pense qu'à un moment donné aussi, les responsabilités sont partagées. Sabri Lamouchi n'est pas un magicien pour faire des exploits avec un effectif qui est quand même très, très, très...
0: Limité.
1: Pour être gentil, dire qu'ils ne sont pas au top. Maintenant, je pense que les dirigeants tunisiens essaient de trouver le bouc émissaire parfait, c'est l'entraîneur. Ça s'est passé comme ça en 2014 avec la Côte d'Ivoire. Lamouchi, quand il démarrait sa carrière, il a été surnommé par les supporters ivoiriens le stagiaire. Et il a été remplacé par Hervé Renard dans la foulée en 2014. La suite a donné raison aux dirigeants ivoiriens. J'espère que les Tunisiens feront de bons résultats avec Hervé Renard. Mais c'est pas évident. Ben, une Coupe du Monde, c'est une préparation en amont. Et là, ils sont en plein dans la compétition, changer d'entraîneur. On a vu les termes du contrat, 30 000 euros pour les deux matchs de poule qui restent après 2 ans de contrat pour Hervé Renard. Hervé Renard, quand même, qui a essayé de taper à la porte du Maroc pendant longtemps. Il a fait des appels du pied et personne n'a répondu. Et je pense que peut-être c'est le point de chute idéal pour lui. Il connaît le football maghrébin, le football africain de façon générale.
0: Justement, après son départ de l'Arabie Saoudite, il avait dit qu'il allait rebondir en Afrique. Il espérait trouver un poste pour eh bien, participer à cette Coupe du Monde, sachant que lorsqu'on est sélectionneur, on choisit des joueurs, les profils, et là, il doit s'adapter aux joueurs dont il dispose au sein de cette équipe des Aigles de Carthage, la Tunisie, qui essaye, c'est sa 7e participation, qui essaye de réussir une qualification. Enfin, pour le deuxième tour, la Tunisie, il faut le reconnaître, se retrouve dans un groupe relevé difficile en tout cas, parce que ce sont des écoles différentes et difficiles à manier. Il y a eu cette sortie face à la Suède, et c'est un joueur d'origine maghrébine. La maman est marocaine et le père est tunisien. Ayari qui a marqué 2 buts face à l'équipe tunisienne. Défaite face à la Suède. Les prochaines sorties, le Japon et les Pays-Bas. On a vu ce match entre les Pays-Bas et le Japon. Ça a été difficile pour les deux équipes et ça devrait être encore plus difficile pour la sélection tunisienne. La Tunisie qui compte une seule victoire en Coupe d'Afrique des Nations, c'était en 2004 à domicile face à l'équipe du Maroc d'ailleurs, et qui est à la recherche d'une première qualification. La sortie de l'équipe du Maroc, la sortie de la Tunisie. Hier, il y avait aussi la sortie de l'équipe égyptienne, les Pharaons, qui ont mené à la marque face à la Belgique. Et ensuite, il y a égalisation, un but partout. C'est vrai que vers la fin, les deux équipes auraient pu l'emporter. Les Diables Rouges, surtout avec l'entrée de Lukaku, auteur du but égalisateur. Comment vous avez trouvé cette prestation des deux équipes, hein, l'Égypte et également la Belgique?

0: ça et là.
1: On a été bien servi, c'était un bon match quand même, très haut niveau. L'Égypte aurait pu faire mieux qu'au match nul parce qu'ils ont eu des occasions. Omar Marmouche a croqué une ou deux belles occasions. Moi, j'ai le regret quand même, j'ai le sentiment que nos équipes africaines, quand il faille faire mal à l'adversaire, c'est-à-dire des miettes d'occasions, des demi-occasions, il faut les exploiter. C'est le haut niveau, ça pardonne pas. C'est l'efficacité dans les deux surfaces. Que ce soit en défense, vous êtes bon, mais maintenant en attaque, si vous avez des miettes, des demi-occasions, mettez le ballon au fond des filets. Je comprends pas. Par exemple, le Caver, tout le monde parle de l'exploit du Caver face à l'Espagne. Ils auraient pu marquer deux buts face à l'Espagne. Le corner, le monsieur, il prend le ballon, il met dans les mains du gardien. Et les contre-attaques à 4 contre 2. De défenseurs. Mettez le ballon au fond des filets. Moi, je pense que l'Égypte, même hier, aurait pu faire mieux qu'en match nul. Ils ont été solides défensivement, en bon bloc. Et puis devant, t'avais des garçons qui allaient vite. Même si Salah, on l'a vu quand même, il n'est pas encore sorti du trou noir de Liverpool. C'était une belle affiche de Coupe du Monde. La Belgique de Rudy Garcia, ce n'est pas la génération dorée, mais quand même... L'entrée de Lukaku a changé la donne parce que c'est un avançant qui a du vécu, qui pèse lourd, qui fatigue les défenseurs. La preuve, le but égalisateur était bien chanceux pour les Belges. Mais encore une fois, nos sélections africaines, ils jouent, ils font jeu égal. La différence se fera dans la surface, l'efficacité. Il faut mettre les ballons au fond, comme le Brésil face au Maroc. Deux occasions, but, demi-occasion, but, et le match est plié.
0: Et ben voilà, donc il faut être efficace surtout à ce niveau de la compétition, la Coupe du Monde. On rappelle donc que les équipes africaines qui sont entrées en lice, donc, eh bien on attend aussi le Sénégal ce soir, l'Argentine la nuit prochaine, et les adversaires, c'est du lourd, bien entendu, avec la France et la sélection argentine, championne du monde en titre. On va y revenir dans un instant. La deuxième partie, je vous le rappelle, on aura Nicolas Villas, on reviendra sur le match nul de l'Espagne face au Cap-Vert, la presse espagnole et l'opinion publique. Eh bien, tout le monde est déçu en Espagne parce qu'on projetait, même hier pendant l'émission, Moncef Zomalat avait parlé d'une large victoire de l'Espagne de 4-0. C'est vrai que le gardien a été énorme hier. On va en parler d'ailleurs dans la deuxième partie. Le Portugal qui s'apprête à effectuer ses débuts en Coupe du Monde. Eh bien, l'Afrique, il y avait aussi, eh bien, le Cap-Vert. Vous avez peut-être anticipé le match nul du Cap-Vert face à l'Espagne. C'est vrai qu'il y a de la déception. C'est vrai qu'on a salué la prestation du Cap-Vert qui s'était qualifié, vous le savez, l'équipe capverdienne, les Requins Bleus, avaient devancé le Cameroun. Le Cameroun qui a une longue histoire en Coupe du Monde, bien entendu. Une qualification historique. On va encore ouvrir une parenthèse et on va parler du Cap-Vert qui, pour sa première participation à la Coupe d'Afrique des Nations, c'était en 2013 en Afrique du Sud. Et le Cap-Vert était dans le groupe de l'Angola, de l'Afrique du Sud et du Maroc. Et c'est justement le premier point engrangé par le Cap-Vert. Et le premier but de Cap-Vert en Coupe d'Afrique des Nations, c'était face à l'équipe du Maroc à l'époque, entraînée par un certain Rachid Taoussi et Nadir El Miarri, qui étaient dans les buts. Voilà donc pour cette petite parenthèse. Le Cap-Vert, ce match nul dans un groupe, on ne va pas dire qu'il est à la portée, mais avec des adversaires, si le Cap-Vert est capable d'arracher ce nul face à l'équipe espagnole, et moi je suis d'accord avec vous Sahel, parce qu'il y a eu deux occasions, surtout la tête, là on avait le choix, mais bon, il faut gérer les émotions, c'est toujours difficile, surtout face à l'Espagne que tout le monde présente comme l'un des favoris des candidats au titre. Le Cap-Vert, les prochaines sorties, est-ce qu'on doit s'appuyer sur ce qu'on a fait hier, ou bien aller chercher tout simplement la victoire, pourquoi pas, dans un groupe qui est quand même, on va pas dire à la portée, mais jouable, Sahel?
1: Oui, moi je pense qu'ils ont affronté l'adversaire le plus coriace, le plus redouté, c'est l'Espagne. Heureusement que de la Fuente, au lieu de faire 4 attaquants, il a démarré avec 4 milieux de terrain face à un bloc bas, un bloc ultra bas, solide, compact. Mikel Arteta aurait certainement bien aimé la compo de Bobby, c'était l'entraîneur capverdien. Je pense que le Cap-Vert va pas changer sa recette. Ce qu'il faudra changer, c'est surtout, comme vous le disiez, maîtriser ses émotions quand il s'agit de marquer. Il faut marquer des buts. C'est pas tous les jours qu'on tient tête à l'Espagne. Et moi, je pense qu'hier, ils ont été solides. La solidarité, les compensations dans les demi-espaces, ça coulissait bien. Et le gardien, qui était à une pré-retraite, il a fait un match stratosphérique. Tout le monde en parle. Et franchement, ils m'ont bluffé. Méfiez-vous des équipes qui prennent part à la première fois à une phase finale de Coupe du Monde, souvent.

0: elles ont le vent en poupe et souvent ils sont portés par une force incroyable et surtout il y avait beaucoup de Caverdiens dans les gradins, ils sont nombreux dans la diaspora caverdienne à supporter cette équipe-là.
1: Et justement, on va revenir sur le Cap-Vert, sa prestation largement dans la deuxième partie avec Nicolas Villas, notre monsieur football ibérique. On parlera de l'Espagne, du Portugal, l'Espagne qui a donc fait match nul face à cette équipe de la, du Cap-Vert, alors que le Portugal affronte la RDC, autre équipe africaine. On revient juste rapidement sur le match nul de l'équipe égyptienne qui a beaucoup défendu, bien défendu, mais s'est montrée dangereuse hier. Et Garcia, Rudy Garcia, le sélectionneur de l'équipe belge, le technicien français, est dans l'ensemble satisfait de la prestation et du résultat, même s'il visait peut-être la victoire. On écoute le technicien français.
2: Il y a plein de positifs dans ce match. Déjà mentalement revenir un partout, c'est une qualité, parce que contre une équipe comme celle-ci, quand vous perdez 1-0, vous jouez sans filet, comme on dirait pour des acrobates. C'est une équipe qui n'attend que ça, que vous meniez, enfin que vous exposiez, que vous sortiez. On est plutôt bien resté équilibré. Et derrière, la charnière fait vraiment un gros match, Nathan et Brandon. C'était une belle deuxième. On aurait pu marquer sur la tête de Brandon. Leur gardien fait un gros arrêt. Mais comme vous dites, j'oublie pas qu'il y a eu une ou deux situations chaudes, on va dire, à l'approche de notre but. Mais moi, il me semble que le match nul est plutôt logique. Voilà.
1: Voilà. Eh bien, Rudy Garcia, le sélectionneur des Diables Rouges après le match nul, un but partout, la Belgique, et qui a été, eh bien, vous le savez, éliminé dès le premier tour lors de la dernière édition. La Belgique qui était dans le même groupe que le Maroc, le Canada et la Croatie, avec des joueurs de classe mondiale. La Belgique doit s'améliorer pour poursuivre l'aventure parce que, eh bien, dans ce groupe, il y a également l'Iran et l'équipe de la Nouvelle-Zélande. Les deux sélections se sont affrontées hier, la nuit dernière plutôt. Il y a eu deux buts partout. Pour l'instant, eh bien, ça va plutôt bien pour les représentants africains. Il y a ce match nul du Maroc face à la sélection brésilienne. Il y a eu cette victoire de la Côte d'Ivoire, la première victoire africaine dans cette Coupe du Monde. Le match nul de l'équipe égyptienne et également du Cap-Vert. Eh bien, on va parler de ce qui nous attend ce mardi. Un match ce soir et la nuit prochaine, les premières sorties du Sénégal et de l'équipe algérienne. Le Sénégal a hérité de la France. Ce sont des retrouvailles, alors que les Fennec vont croiser les champions du monde en titre, l'Argentine, vainqueur de la dernière édition au Qatar. Eh bien, on commence peut-être par les champions du monde. Après, on termine par le Sénégal. Les champions du monde argentins et qui affrontent l'Algérie. La sélection algérienne a réussi une bonne Coupe d'Afrique des Nations. C'est vrai qu'il y a eu cette élimination en quart de finale, sortie par le Nigeria. C'est quand même du sérieux pour le Nigeria. C'était peut-être la meilleure équipe à l'époque avant l'arrivée des demi-finales et finales. Et c'est une équipe capable de peut-être surprendre. Vous ne trouvez pas ça, elle ?
0: Oui. Je pense que l'Algérie, quand même, qui est en pleine convalescence, il faut le dire, ils ont quand même renoué avec la victoire lors de cette dernière CAN qui les a permis un peu de se refaire une santé avec Petkovic. Mais l'Argentine, c'est l'équipe qui a peut-être le groupe le plus homogène. C'est quasiment les mêmes qui ont remporté la Coupe du Monde en 2022 avec leur leader Lionel Messi. Ça va un match compliqué parce que les Argentins, c'est pas pour le beau jeu, ils vont au combat, c'est des bonhommes et c'est le football pur sud-africain. Et l'Algérie, il y a beaucoup de jeunesse, il y a quelques joueurs expérimentés, Bentaleb, Mahrez, mais c'est un match où on va se régaler parce que c'est une affiche assez déséquilibrée pour moi, c'est du 60-40 pour l'Argentine.
1: Eh bien, l'Argentine face à l'Algérie, l'une des affiches, ça sera aujourd'hui donc à 2h du matin, la nuit prochaine. Et avant cela, il y a France-Sénégal. La France qui retrouve le Sénégal. Les deux nations se sont affrontées à trois reprises entre match amical et match officiel. Eh bien, c'est le Sénégal qui mène quand même 2-1. Le Sénégal, dans un groupe où il y a également l'Irak et la Norvège, comment vous trouvez les chances sénégalaises dans cette rencontre Sahel ?
0: C'est du 50-50, hein. Ce match Sénégal-France-France-Sénégal, c'est du 50-50, c'est un match pour l'histoire. Sinon, le match le plus important pour le Sénégal, pour moi, ce sera contre la Norvège. Et ce match face à la France, les Français ont plus de pression parce que le Sénégal les avait battus en 2002 à la Supplie Générale avec la France qui était championne du monde, championne d'Europe. Et là, le Sénégal quand même a...

0: Ils ont des joueurs d'expérience, Sadio Mané, Kalidou Koulibaly, Edouard Mendy, beaucoup de talent, beaucoup de personnalité aussi. C'est un match au combat et en transition, le Sénégal pourrait faire très mal à l'équipe de France, surtout sur le côté gauche où je trouve que la France a beaucoup de difficultés, et surtout dans l'entrejeu. Mais sur le front de l'attaque, la France aujourd'hui, voilà, vous les connaissez, quatre attaquants, Olise, Mbappé, Ousmane Dembélé, Désiré Doué, et ça peut faire très mal. Mais c'est du 50-50 Sénégal-France.
1: Voilà, donc d'ailleurs, on va écouter le sélectionneur des Bleus, Didier Deschamps, avant cette rencontre. Le premier match, on le sait, conditionne la suite de la compétition. L'objectif, pour certains, c'est peut-être ne pas perdre. Pour d'autres, c'est la victoire, même si eh bien, le premier match n'est jamais ou rarement capital. On écoute le technicien français.
2: Oui, il est important, très important, parce que c'est le premier match, mais c'est valable pour toutes les équipes qui compensent la compétition. Parce qu'après, non, il n'est pas décisif, puisqu'il y a deux autres rencontres, même si, dans les statistiques, le dernier champion du monde, il a perdu son premier match. Ça ne l'a pas empêché d'être champion du monde aussi. Mais dans l'idéal, de bien commencer par une victoire, dans une poule à quatre équipes, c'est la meilleure des choses. Donc c'est toujours l'objectif quand on aborde ce premier match.
1: Didier Deschamps, donc, qui évoquait la Coupe du Monde 2010 aussi. Bien sûr, il y a la dernière au Qatar où la sélection argentine avait perdu face à l'Arabie Saoudite. L'Arabie Saoudite, entre parenthèses, qui a réussi un très beau match nul hier face à l'Uruguay, surtout vers la fin. Eh bien, en 2010 aussi, l'Espagne avait perdu lors de son premier match face à la Suisse, mais avait réussi à l'emporter. Victoire en finale face au Pays-Bas. Eh bien, dernier mot, toujours concernant cette équipe sénégalaise. Est-ce que Koulibaly est prêt? Parce qu'on le sait, le capitaine a eu quelques problèmes, quelques bobos ces dernières semaines. Jusqu'à hier, il est incertain. Est-ce qu'il va tenir sa place ce soir, Sahel? Vous avez des infos?
0: Oui, je pense que il s'est remis de sa blessure, il s'est entraîné correctement. Lui-même l'a dit devant nos confrères qui sont à New York, à New Jersey. Mais je pense que Papiao pourrait aligner la charnière centrale qui a fait la demi-finale, la finale de la CAN. C'est Moussa Niakhaté, Mamadou Sarr. Pour moi, il y a plus d'automatisme et ça compense aussi les pépins physiques de Kalidou qui est un peu sur le déclin. Mais il reste quand même le capitaine et le leader de ce groupe, d'où sa présence pendant cette Coupe du Monde.
1: Mais entre nous, Sahel, même si vous êtes blessé, vous affrontez la France, vous dites « je suis prêt ».
0: Oui, je dis c'est prêt, mais maintenant être prêt et être compétitif, ça fait longtemps qu'il n'a pas joué. Les matchs amicaux, il a joué quelques minutes face à l'Arabie Saoudite. Mais moi, mon ressenti, ce que je sens, je pense que Mamadou Sarr, le jeune Mamadou Sarr, le papa, a été de la campagne de 2002. C'était un ancien défenseur également récupérateur très rude. Le garçon, il a. Bien vrai qu'il ne joue pas beaucoup avec Chelsea, mais il a une certaine maturité, il a une certaine anticipation dans les actions. Je pense qu'il pourrait
1: Sahel,
0: faire très beaucoup de bien.
1: on doit rendre l'antenne, d'autant plus qu'il aura beaucoup de travail avec Ousmane Dembélé, Désiré Doué et autres. Merci beaucoup, Sahel.
0: Merci, Hakim, à très bientôt.
1: Merci. La deuxième partie de l'autre match avec Nicolas Villa, ça sera dans un instant, après la synthèse de l'actualité avec Noah Perret.
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5: Bonjour à toutes et à tous. Le point sur l'actualité cet après-midi nous emmène à Évian en France où se déroule en ce moment la deuxième journée du sommet du G7 qui rassemble sept grandes puissances mondiales. À cette occasion, le président américain Donald Trump a annoncé donner les détails de l'accord avec l'Iran dans les prochains jours. Un texte dont les contours restent encore très flous. Beaucoup de points doivent être négociés comme la question du nucléaire iranien. Ce qui a l'air d'être sûr pour autant concerne la réouverture du détroit d'Ormuz qui doit s'effectuer dès vendredi, jour de la signature officielle.

0: du protocole d'accord. Et dès aujourd'hui, un premier indice positif annoncé par l'Iran précisait que des navires iraniens pouvaient enfin circuler malgré le blocus américain sur les ports de l'Iran. Et on l'a appris il y a un peu plus d'une heure maintenant, Téhéran a annoncé la levée de ce blocus. Le G7 a été l'occasion aujourd'hui de replacer au cœur des discussions diplomatiques la guerre en cours en Ukraine en présence du président Volodymyr Zelensky. Ce dernier a pu s'entretenir avec son homologue américain qui a annoncé pouvoir désormais sanctionner davantage le pétrole russe. Kiev qui semble donc en meilleure posture que l'année dernière dans les négociations avec Moscou. Toujours sur le vieux continent, le Parlement européen a approuvé définitivement aujourd'hui l'accord commercial conclu l'an dernier entre l'Union européenne et Donald Trump dans l'espoir d'apaiser les relations transatlantiques après des mois de tensions. Les députés qui sont réunis à Strasbourg ont approuvé à une large majorité un texte qui supprime les droits de douane appliqués sur la plupart des produits industriels et agricoles en provenance des États-Unis. Et concernant le Maroc, un groupe de 40 États a réaffirmé aujourd'hui à Genève son soutien à la souveraineté pleine et entière de Rabat sur ses provinces du Sud, soulignant que la question du Sahara constitue un différend politique relevant du Conseil de sécurité des Nations Unies et soulignant l'exclusivité d'une solution fondée sur l'initiative marocaine d'autonomie. Cette déclaration a été faite lors de la 62e session du Conseil des droits de l'homme prononcée par l'ambassadeur représentant permanent du Maroc auprès de l'ONU à Genève, Omar Znieber. Et c'est la fin de cette synthèse. Merci beaucoup de l'avoir suivi. Je vous laisse en compagnie de Hakim Tamim pour la deuxième partie de votre émission L'Autre Match.
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8: La deuxième partie de l'autre match, bien entendu consacrée à la Coupe du Monde. Tout à l'heure avec Sahel Sissoko, eh bien, on a évoqué plusieurs sujets, le départ ou bien la signature, le transfert de l'international marocain Ismaïl Saïbari qui quitte le PSV Eindhoven pour le Bayern Munich, et également la défaite et les conséquences de la défaite des Aigles de Carthage, changement de sélectionneur, Sabri Lamouchi remercié et l'arrivée de Hervé Renard, quelqu'un qui connaît parfaitement le football africain pour avoir dirigé plusieurs sélections africaines. Avec succès d'ailleurs, la sélection zambienne, la Côte d'Ivoire, le Maroc notamment. Eh bien, dans cette deuxième partie, on va évoquer les matchs de ce soir, parce que c'est très important les matchs de ce soir. Il y a la France face au Sénégal et l'Argentine face à l'équipe algérienne. Et on reviendra sur ce qui s'est passé avec l'Espagne et le Cap-Vert, le match nul qui a fait couler beaucoup d'encre. La sélection également portugaise qui s'apprête à disputer la Coupe du Monde. On rappelle juste les résultats enregistrés hier, bien entendu. On sait que la Côte d'Ivoire, c'était il y a quelques jours déjà, s'est imposée face à l'Équateur pour l'Afrique. Mais eh bien, la Tunisie a perdu face à la Suède. Le Cap-Vert a réussi à tenir en échec l'Espagne 0-0. Autre équipe africaine qui a réussi à nul, c'était l'Égypte face à la Belgique. Ce sont les Égyptiens qui menaient au score. Et puis l'Arabie Saoudite, un bon nul face à l'Uruguay. L'Arabie Saoudite qui a mené au score et les Sud-Américains qui ont égalisé vers la fin. La nuit dernière, l'Iran et la Nouvelle-Zélande se sont neutralisés de but partout. Et bien aujourd'hui, la suite donc France-Sénégal et Irak-Norvège notamment, sans oublier l'Argentine. Face à la sélection algérienne. Eh bien, l'équipe de France qui fait partie des favoris, l'équipe de France qui s'est bien préparée et l'équipe de France, eh bien, aura fort à faire face à l'équipe sénégalaise. Sahel Sissoko nous le disait tout à l'heure, c'est du 50-50 côté sénégalais, côté français aussi. Il faut être sérieux et appliqué, dit-on. C'est un sujet signé Arnaud Dalmas.
9: Les Bleus débarquent en Amérique du Nord avec un statut redouté, voire envié.

0: Mais attention, car dans cette nouvelle guerre pour l'étoile, la force n'appartient à personne, comme l'a souligné le sélectionneur Didier Deschamps en conférence de presse d'avant-match.
1: S'il y en a une qui est favorite,

0: Mais l'équipe de France et la Coupe du Monde le galvanisent. L'attaquant de 27 ans entame son troisième mondial et ses deux premières participations le placent déjà au panthéon du football. 14 matchs, 12 buts, un sacre en Russie à seulement 19 ans et une finale légendaire au Qatar où le meilleur buteur de l'histoire du Paris Saint-Germain a inscrit un triplé. Seul l'anglais Geoff Hurst avait réussi pareil exploit en 1966. Preuve, selon Didier Deschamps, que Kylian Mbappé n'est et ne sera jamais jugé comme les autres.
1: Kylian, c'est Kylian, quoi qu'il fasse, bien ou moins bien pour certains. Voilà, après, il est adulé par les jeunes, les moins jeunes, dans le monde entier. Il vit avec ça, il le sait, mais c'est pas pour ça qu'il est pas naturel dans le groupe. La responsabilité qu'il a aussi et qu'il assume totalement en tant que capitaine.
0: À savoir maintenant si le groupe France se trouvera à l'alchimie pour durer dans cette compétition. Sur les 7 dernières éditions, les Bleus restent sur 4 finales.
2: Voilà, c'était un sujet signé Arnaud Dalmas à propos de cette rencontre entre la France et l'équipe sénégalaise, l'un des temps forts de ce mardi. Vous le savez, vous l'imaginez, la presse sénégalaise et la presse française évoque ce match à la une un peu partout, entrée dans la lumière. C'est à la une de l'équipe, le quotidien sportif français qui appelle les joueurs à ne pas prendre de risques et à ne pas prendre à la légère l'adversaire. Le big appel, le grand appel donc face au Sénégal. Dans ce groupe, il y a l'Irak et également la sélection norvégienne. Et pour la presse française, le Sénégal est l'adversaire le plus redoutable. C'est valable également dans l'autre côté. On voit comme, bien entendu, la France, le candidat au sacre. Eh bien voilà pour la France et le Sénégal. On l'a évoqué tout à l'heure déjà dans la première partie avec Sahel Sissoko. Et juste après la synthèse de l'actualité, on a poursuivi. Là, on évoque avec Nicolas Villas, l'un des consultants de l'autre match, notre monsieur football ibérique, l'Espagne et le Portugal. L'Espagne a déjà effectué ses débuts. Le Portugal entre en lice demain. Ça sera face à la RDC. L'Espagne aussi a affronté une équipe africaine, le Cap-Vert, avec ce 0-0 qui a fait couler beaucoup d'encre. Il y a une énorme déception. On s'attendait peut-être à une large victoire, à un match à la portée. Mais finalement, malgré les nombreuses tentatives, malgré les nombreuses occasions, eh bien finalement, la sélection espagnole n'a pas réussi à l'emporter, malgré les nombreux changements aussi. Nicolas Villas, bonjour. La presse espagnole est aujourd'hui quand même déçue.
3: Salut Hakim, salut tout le monde. Comment ça va? J'espère que vous êtes réveillé de meilleure humeur que la presse espagnole ce matin. Un peu sonné. Peut-être, je dirais peut-être même un peu endormi après le 0-0 de la Roja hier contre le Cap-Vert, qui est quand même une surprise. Alors, un désastre, hein, c'est ce qu'a dit pour Marca. Désastre pour commencer. Sélection méconnaissable, hein, c'est ce qu'écrit le quotidien espagnol. Jeu prévisible et lent, et c'est vrai que le jeu était un peu stéréotypé. On a un peu eu l'impression de retrouver l'Espagne d'il y a 2-3 ans, celle d'avant Luis de la Fuente. En revanche, moi j'avoue que j'ai du mal à capter les discours très alarmistes à l'encontre de l'Espagne. Hier, ils font 27 tirs, ils ont quasiment une dizaine de tirs cadrés. L'homme du match, on va y revenir, c'est Vozinha, le gardien du Cap-Vert. Donc ça veut quand même dire que l'Espagne a largement dominé cette rencontre, hein. Le Cap-Vert, ils ont fait un tir cadré dans le temps additionnel sur l'ensemble de leur rencontre. C'est vrai qu'il y a quand même des indices qui laissent entendre que cette Espagne n'était pas très inspirée, c'est le moins qu'on puisse dire. Oyarzabal qui n'a pas touché un ballon lors des 30 premières minutes, c'est jamais arrivé dans l'histoire de la Coupe du Monde, depuis 66, depuis qu'on établit des statistiques sur les joueurs de la Coupe du Monde. On rappelle aussi quand même que Yamal et Nico Williams n'étaient pas titulaires, ils étaient sur le banc au coup d'envoi, les deux étaient encore limités physiquement en phase de reprise. Yamal est rentré à 20 minutes de la fin du match, Nico Williams un peu plus tard encore. On sent qu'ils n'ont pas encore totalement leurs jambes, mais se dire qu'une Espagne qui a autant dominé son adversaire, qui s'est quand même créé beaucoup d'occasions, qui certes n'a pas réussi à marquer face à un gardien qui a fait le match de sa vie et qui était privé de ses deux joueurs offensifs, il y a quand même des explications. Je ne vais même pas parler de circonstances atténuantes. Disons que c'est déjà un rappel, on va dire, pour l'Espagne, qui est quand même l'une des grandes favorites de cette Coupe du Monde au tout début de cette compétition. Luis de la Fuente l'a dit, hein, à la fin du match, on doit tous s'améliorer, moi le premier. Et alors, c'est vrai qu'il y a quand même des choix qui sont difficiles à comprendre. Je pense notamment à Gavi, et je ne suis pas le seul, hein, il y a pas mal d'observateurs en Espagne qui sont assez d'accord avec ça. Gavi qui sort quand même d'une saison très compliquée avec le Barça, où il a eu pas mal de pépins, où il a eu du mal même à s'imposer, on va dire, au Barça. Le fait de le voir dans la liste, déjà, ça faisait débat. Le fait de le voir avoir autant de temps de jeu avec l'Espagne, ça en fait d'autant plus, hein. Alors, c'est vrai que De La Fuente disait que l'Espagne avait probablement

0: le meilleur milieu de terrain au monde. Moi, je pense qu'il y a match avec le Portugal notamment. Et je pense surtout qu'il y a match compte tenu de la forme du moment de l'ensemble de ses joueurs. Fabian Ruiz a beaucoup de mal sur la deuxième partie de saison avec le Paris Saint-Germain. Rodri a beaucoup de mal depuis qu'il est revenu de blessure et ça commence à faire plusieurs mois. Et Gavi, on vient d'en parler il y a quelques instants, c'est pas un joueur qui sort d'une saison extraordinaire. On peut voir le verre à moitié plein en se disant qu'ils ne seront pas cramés physiquement parce qu'ils n'ont pas énormément joué. Mais le fait est qu'ils n'ont pas livré une immense prestation au milieu de terrain hier. Ils ont eu beaucoup de mal à faire bouger ce bloc du Cap-Vert.
1: Et dans la foulée, la presse espagnole a vivement critiqué l'entrée en lice de la Roja, suite donc à ce 0 à 0. Les médias sportifs ibériques ont fustigé la prestation de la Roja, qualifiant ce résultat de véritable, je cite, désastre et de naufrage pour un prétendant au titre, par exemple à Madrid, Marca, le quotidien madrilène, titre Pederdasso, échec cuisant donc, et parle d'une équipe méconnaissable, évoquant un miracle sportif comme si un joueur amateur avait battu Rafael Nadal, l'ancien numéro un mondial de tennis. Le journal AS, toujours à Madrid, pointe du doigt un naufrage et un fiasco historique pour une équipe jugée sans âme et impuissante défensivement, ou plutôt offensivement. À Barcelone, eh bien, El Mundo Deportivo exporte pour eux, la presse, eh bien, pour la presse catalane, on déplore un début catastrophique face à ce qui était considéré comme l'adversaire le plus abordable du groupe, tout en saluant la performance héroïque du gardien capverdien Vozinha. Eh bien, justement, parlons du gardien qui est âgé de 40 ans, quasiment à la fin de sa carrière. Et hier, il a sorti un grand match parce que c'est vrai, à un moment donné, sauvé par un coéquipier, une autre fois par la transversale. Mais n'empêche, il a réussi une prestation de haut vol, Nicolas, hier.
0: Parce qu'il a 40 ans, il est en fin de contrat avec le club de Chaves en D2 portugaise, donc il arrive libre à cette Coupe du Monde. Il a été élu homme du match. Il y a une petite séquence qui a fait pas mal le buzz également. Il est interviewé par une chaîne brésilienne à la fin du match et la journaliste lui dit est-ce que vous savez combien vous avez de followers sur Instagram? Et alors, il en avait 56 000 avant le coup d'envoi du match. Il a probablement regardé son téléphone avant de faire l'interview. Il dit oui, je crois que je suis passé à 500 millions. Et là, la journaliste lui dit non, non, non, vous êtes déjà à plus de 1 million. Au moment où on se parle, là, il est déjà à 6 millions de followers sur Instagram, ce qui est colossal, hein. On parle d'une île où il n'y a même pas 550 000 habitants, hein. Enfin, un archipel d'ailleurs, le Cap-Vert. Et c'est vraiment devenu un héros. Alors, il a été élu homme du match, certes. Il n'a pas de club. Il a un surnom qui a une vraie histoire également. Lui s'appelle Josimar, comme l'ancien international brésilien qui avait notamment participé à la Coupe du Monde 86 avec le Brésil. Le père de Josimar, donc Vozinha, était fan de foot et il voulait l'appeler Valdano, parce qu'il était fan de Valdano. Les autorités capverdiennes l'ont interdit de lui donner ce prénom-là. Il l'a donc appelé Josimar, qui était un prénom plus lusophone pour le coup. Et son surnom, Vozinha, en fait, c'est un double sens en portugais, c'est-à-dire petite voix, et c'est le diminutif de Vozinha qui veut dire grand-mère, c'est petite grand-mère. Pourquoi? Parce que lui n'a pas été élevé par ses parents, mais par ses grands-parents au Cap-Vert. Hein. Ses parents travaillaient, son père était parti travailler notamment, sa mère aussi travaillait dur. Et jouait avec des gamins qui étaient plus âgés que lui. Et souvent, il se faisait bousculer, voire harceler, et il allait s'en plaindre à sa grand-mère, donc à sa voisine, et le surnom lui est resté. On n'arrêtait pas de lui dire, bah, va te plaindre à ta petite grand-mère, va te plaindre à ta grand-mère, va te plaindre à ta voisine, et c'est pour ça qu'il s'appelle voisine. Il a une très belle histoire, hein, ce gardien. D'ailleurs, il était en pleurs hier après le match. Il expliquait que c'était pour lui un rêve, hein, de participer à une Coupe du Monde, qui plus est de faire un clean sheet face à l'Espagne. Et il a aussi révélé que. Il pensait fort à ses grands-parents qui ne faisaient plus partie de ce monde et qui l'avaient élevé, et qui pensait fort à sa maman qui aurait dû le rejoindre aux États-Unis pour assister à ce match-là, mais qui n'est pas venue faute de visa. Et oui, il y a aussi les familles des joueurs qui sont concernées par ça, et notamment les ressortissants des pays d'Afrique. Donc, merveilleuse histoire que celle de Vozinha, il y a beaucoup d'émotions, et c'est surtout célébré comme il se doit au Cap-Vert et par l'ensemble d'ailleurs de la diaspora capverdienne à travers le monde.
1: Et le Cap-Vert, justement, c'est sa première participation lors des éliminatoires de la Coupe du Monde Zone Afrique. Eh bien, le Cap-Vert a réussi l'exploit de terminer en tête de son groupe, devant quand même le Cameroun, qui a une longue histoire dans le football africain, bien entendu, le football mondial, parce que le Cameroun a été champion d'Afrique à plusieurs reprises, 5 fois, sans oublier le titre olympique et également plusieurs participations à une phase finale d'une Coupe du Monde. Le Cameroun, l'un des grands favoris, avec l'un des grands absents, avec le Nigeria côté africain pour cette édition, l'Afrique avec ses 10 représentants. Eh bien, la prochaine sortie du Cap-Vert, ça sera face

0: face à l'Uruguay, la sélection sud-américaine qui a frôlé la défaite hier, puisque eh bien, les coéquipiers de Valverde, le joueur du Real Madrid, étaient menés au score par l'Arabie Saoudite. Vous le savez, l'Arabie Saoudite qui a changé d'entraîneur, de sélectionneur juste avant la Coupe du Monde, c'est que Hervé Renard était parti. Mais Hervé Renard retrouve la Coupe du Monde grâce à la Tunisie. Donc lui, il succède à Sabri Lamouchi. Donc l'Uruguay a égalisé vers la fin de la rencontre. Là aussi, le gardien de but saoudien a réussi plusieurs exploits, plusieurs parades pour permettre à son équipe d'abord de conserver le 0-0, ensuite de mener au score, mais finalement il s'est incliné vers la fin de la rencontre, un but partout. Donc lors de la prochaine journée, donc dans ce groupe de l'Espagne, l'Espagne qui affronte l'Arabie Saoudite et puis le Cap-Vert qui sera opposé à l'Uruguay. Voilà donc pour l'Espagne, l'un des candidats au sacre. Le voisin portugais a également un effectif de rêve, une équipe qui a fière allure parce que outre Ronaldo, bien entendu, il y a des joueurs de classe mondiale dans cette sélection portugaise. Après, cette équipe alterne le bon et le moins bon, parfois déçoit, et parfois, eh bien, elle brille de mille feux. Sa prochaine sortie, ça sera face à la RDC, la République démocratique du Congo, qui retrouve le mondial. On le sait, la seule participation, c'était l'ancienne Zaïre, et c'était il y a 52 ans lorsque la Coupe du Monde s'était déroulée en Allemagne en 1974 à l'époque. La République fédérale allemande en finale, l'équipe de Franz Beckenbauer et de Sepp Maier avait battu en finale les Pays-Bas d'un certain Cruyff sur le score de 2-1. Ce sont les Néerlandais qui avaient pris l'avantage, mais ensuite eh bien, les Allemands ont retourné la situation en leur faveur. Le Portugal qui poursuit sa préparation, il y a eu des polémiques, Nicolas, parce que on parle beaucoup de l'extra sportif, même si les joueurs et le staff restent eh bien, fixés sur la compétition et surtout la RDC, Nicolas.
1: Un groupe dans lequel figurent également l'Ouzbékistan et la Colombie. Le Portugal qui fait pas mal parler en ce moment, là, depuis 2-3 jours au Portugal, mais pas forcément pour des questions sportives. Alors oui, il y a des interrogations, notamment en défense. Ruben Dias a eu une frayeur à l'entraînement puisqu'il s'était fait mal et finalement ça a l'air d'aller. Il y a déjà quand même pas mal de débats en défense centrale, notamment depuis le départ de Pep. A priori, c'est Gonçalo Inácio qui devrait être aux côtés de Rubén Dias, avec sur les côtés bon, toujours Cancelo et Nuno Mendes. Nuno Mendes, d'ailleurs, qui a eu un match très compliqué. Hein. Le dernier match de prépa face au Nigeria a été très, très compliqué pour le latéral gauche du Paris Saint-Germain. Mais le Portugal fait surtout beaucoup parler, alors pour des raisons, on va dire, extra-sportives, qui peuvent prêter à sourire, mais qui commencent déjà à faire débat au Portugal. Le Portugal a son QG de campagne à Miami, ils sont arrivés très tard d'ailleurs, ce qui était assumé hein, par le sélectionneur Roberto Martinez, qui avait expliqué que lors de la dernière trêve internationale, le Portugal avait fait une tournée en Amérique et aussi au Mexique, aux États-Unis, etc., en expliquant que ça y est, ils étaient adaptés aux conditions qui allaient les attendre pour cette Coupe du Monde. Ce qui est quand même un peu curieux, puisque en l'espace de quelques semaines, voire quelques mois, la météo a quand même grandement changé. Ils ont leur QG de campagne à Miami, ils ont un hôtel très luxueux, hein, une des installations en bord de mer, et ils sont allés se baigner, ils sont allés prendre le soleil sur la plage il y a 2-3 jours. Et le lendemain, ils y sont retournés, sauf que là, bah, il y a beaucoup de supporters qui les attendaient. Et du coup, ils étaient obligés de faire machine arrière et de retourner à l'hôtel. Et ce même jour, ils n'ont pas pu s'entraîner parce qu'il y a eu des violents orages qui ont empêché ça. La conférence de presse traditionnelle et habituelle et obligatoire a dû être annulée elle aussi. Bref, il y a quand même une préparation qui est un peu bancal, et malgré eux, hein, attention, hein, il ne s'agit pas de dire que l'organisation est mauvaise, mais disons qu'il y a des choses qui viennent contrarier quand même l'organisation avant la RDC. Alors la RDC qui, là aussi, elle a plein d'autres problèmes administratifs liés au visa, aux problèmes, aux autorisations de séjour liées au virus, notamment Ebola, les supporters qui sont interdits de déplacement sur le territoire américain. Bref, il y a d'autres sélections qui connaissent également ces problèmes-là. Mais disons qu'au Portugal, il y a ces petites questions qui se posent et qui font que bah, cette préparation n'est pas optimale. Il y en a un, bien sûr, vers qui tous les regards sont tournés. Ça avait été le cas sur la plage de Miami lorsque les supporters étaient venus. C'est Cristiano Ronaldo avec, et ses 41 ans, alors avec son corps merveilleusement sculpté. D'ailleurs, c'est assez drôle puisque Vitinha, il y a 2 jours, était en conférence de presse et il a dit « Cristiano, il a 41 ans, moi, j'en ai 26-27 et j'ai jamais eu le corps qu'il a, quoi. » Et ils disent « c'est pas du Photoshop, il est vraiment comme ça ». Et il a encore une fois, lui aussi, souligné la bête de travail qui est Cristiano Ronaldo, la rigueur qui est la sienne. Effectivement, toutes les attentions vont aussi être portées sur Cristiano Ronaldo lors de ce match face à la RDA.

0: blessé, notamment parce que Cristiano sort de deux matchs de préparation face au Chili et au Nigeria, où il a été beaucoup moins en vue. Il y a beaucoup de débats, et d'ailleurs c'est assez intéressant, les débats ont plus lieu d'ailleurs hors du Portugal. Le jour j'écoutais une émission en Belgique, en Suisse, où il y a une grosse communauté portugaise dans ces deux pays, où il y avait des consultants qui disaient qu'en gros Cristiano était un boulet. Et c'est vrai qu'au Portugal, il y a moins ces débats qu'il y a 2 ans, par exemple, pour l'Euro, parce que finalement, il n'y a pas vraiment de concurrent à son poste, parce que Gonçalo Ramos est un super sub, est un remplaçant de luxe, parce que Rafael Leão, qui en plus a été exclu lors du match de préparation face au Chili, sort d'une saison très compliquée face à Milan, et d'ailleurs il devrait partir, parce que les autres alternatives, Fabio Silva ou André Silva, qui a priori pouvaient être d'autres possibilités au poste d'avant-centre avant la Coupe du Monde, bah, n'ont pas été appelés parce qu'ils sortent pas d'une saison qui a été flamboyante. Bref, aujourd'hui, il y a plutôt une unanimité au Portugal à se dire, on démarre, au moins on démarre cette Coupe du Monde avec Cristiano titulaire. Après, si ça se passe mal, peut-être là, faudra-t-il procéder à des changements. Mais pour l'instant, les Portugais partent là-dessus.
1: Voilà, donc pour le Portugal qui s'apprête donc à faire son entrée dans cette Coupe du Monde 2026. Merci beaucoup Nicolas pour toutes ces précisions. On aura l'occasion de vous retrouver bien entendu dans l'autre match tout au long de la semaine avec les autres consultants parce que on n'a pas encore entendu Bruno Constant. Il y a l'Angleterre qui effectue aussi bientôt ses débuts dans cette Coupe du Monde. Il y a également, même si l'Italie est absente, eh bien on aura notre monsieur football italien, le regard porté par l'Italie sur cette Coupe du Monde et également ce qu'il a ressenti après quasiment une semaine de compétition. La Coupe du Monde a démarré le 11 juin, on le sait, avec le Mexique qui s'est imposé face à l'Afrique du Sud, l'équipe qui a perdu, la sélection sud-africaine, les deux représentants qui ont perdu sur 10 jusqu'à présent. Il y a l'Afrique du Sud face au Mexique et la lourde défaite de la Tunisie, on en a déjà parlé, face à la Suède. En tout cas, pour la RDC, sur place, les émissions télé, radio et même la presse écrite, on est convaincu que la RDC est capable de surprendre le Portugal demain. Le coup d'envoi, ça sera à partir de 17h. Eh bien, un match très attendu en Afrique, mais aussi en RDC. La RDC qui effectue son retour en Coupe du Monde, je le disais tout à l'heure, la première participation. Et à l'époque, c'était le Zaïre avant la scission pour avoir la RDC, également le Congo-Brazzaville. L'équipe du Zaïre a une seule participation et c'était en 1974. Puisqu'on a un peu de temps encore, eh bien on va revenir sur les champions du monde en titre, l'Argentine. C'est un match très attendu la nuit prochaine, ça sera face à l'Algérie. Et l'Argentine, on le sait, avait remporté la dernière édition autour d'un certain Lionel Messi. C'est vrai que dans le jeu, on avait comparé cette équipe à celle de 1986 avec un certain Lionel Messi à l'époque, Carlos Bilardo, qui était sélectionneur. Peut-être cette équipe ne jouait pas au football, mais c'était du solide. Et tous les joueurs étaient eh bien solidaires. Et autour d'un seul joueur, le meneur, c'était Diego Armando Maradona. À l'arrivée, eh bien, la sélection argentine avait remporté le mondial en 1986. C'est ce qui s'est passé lors de la dernière édition au Qatar en 2022. Eh bien, peut-être la sélection argentine n'a pas vraiment impressionné par la qualité de son jeu, mais dans les autres compartiments du jeu, dans les autres aspects, eh bien, elle a été solidaire, elle a joué comme un homme avec des joueurs qui avaient une seule obsession, remporter la Coupe du Monde, et c'est ce que l'Argentine avait réussi, une autre Coupe du Monde, la troisième après 1986, et également l'édition qui a été remportée il y a 1986, à l'époque déjà c'était au Mexique, et ensuite il y a eu la victoire de l'équipe argentine, la troisième, c'était la première, c'était en 1978. Eh bien, la sélection argentine, c'est du lourd. Voilà la capsule que vous avez pu écouter sur l'Argentine au cours de ces jours avant la Coupe du Monde, signée Arnaud Dalmas.
2: Au Qatar, l'Albicéleste a mis fin à 36 ans d'attente. Une éternité pour une nation au panthéon du football. Seul le Brésil, l'Allemagne et l'Italie comptent plus d'étoiles sur le maillot. Grâce au sacre de 2022, Lionel Messi semble depuis ne jamais avoir aussi bien porté son nom. Avec 116 buts en 198 sélections avant de débuter le prochain mondial, qui serait son sixième, La Pulga est à la fois le meilleur buteur et le joueur le plus capé de la sélection argentine. Pourtant, le statut de meilleur joueur argentin de toute l'histoire ne lui est pas attribué par tous, notamment à cause de celui que vous entendez derrière ma voix, Diego Maradona. El Pipe de Oro appartenait à une autre époque, celle qui donnait plus d'importance au jeu qu'aux statistiques. Aussi champion du monde, Diego Maradona, c'est aussi le charme des imperfections et des controverses, en témoigne son but marqué.

0: de la main en quart de finale du Mondial 86, surnommé depuis la main de Dieu. Mais lier les succès argentins en Coupe du Monde à ces deux génies serait crédule, tant les autres sont nombreux. Gabriel Batistuta, Hernán Crespo, Juan Román Riquelme ou encore bien sûr Javier Zanetti. J'en oublie tant d'autres. En Amérique du Nord, les hommes de Lionel Scaloni se retrouvent dans la poule J avec l'Algérie, l'Autriche et la Jordanie. Au fil du temps, l'Argentine est devenue une équipe rivale pour toutes les sélections, notamment la France. En témoignent les dernières rencontres historiques entre ces deux pays lors des dernières Coupes du Monde. L'Albiceleste, beaucoup la déteste, mais c'est aussi pour ça qu'on l'aime tous un peu.
1: Voilà donc pour l'Argentine qui vise un quatrième trophée. C'est l'occasion aussi de rappeler les vainqueurs de la Coupe du Monde depuis la création de cette compétition. On rappelle que 8 nations seulement ont gagné la Coupe du Monde. Il y a le Brésil qui détient le record de victoires avec 5 trophées remportés, 1958, 1962, 1970, 1994 et 2002. La dernière victoire du Brésil, c'était lors du Mondial 2002 qui s'était déroulé en Corée du Sud et également au Japon. Juste derrière arrive l'Allemagne et l'Italie, l'Italie grande absente de cette édition. Avec 3 trophées, il y a l'Argentine, on le disait. Juste derrière, il y a la France et l'Uruguay qui avait remporté les éditions 1930 et 1950 avec une seule victoire. Il y a l'Angleterre et c'était en 1966 et il y a également l'Espagne qui compte une seule victoire, c'était en 2010 avec cette sélection composée de joueurs du Barça. On a vu les difficultés de l'Espagne hier lors de son début face au Cap-Vert. On a beaucoup parlé de l'Argentine face à l'Algérie la nuit prochaine, mais il faut également souligner que dans ce même groupe, il y a un entraîneur marocain, un technicien marocain, puisque Jamal Sellamy, qui dirige la sélection jordanienne, la Jordanie, qui découvre le tournoi. Ça sera sa première sortie en Coupe du Monde et ça sera face à l'Autriche. L'Autriche, que lors de sa dernière sortie en amicale face à la Tunisie, l'avait emporté. Voilà, c'est la fin de cette édition de l'autre match. Bon spectacle, vous le savez, il y a France-Sénégal et également Argentine-Algérie. Merci à toutes et à tous et bonne continuation à l'écoute de Média.
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Et c'est avec un énorme plaisir que l'on est avec vous, que l'on vous accompagne sur Média pour On Fusionne. Une petite demi-heure rien qu'à nous pour se faire plaisir en musique et en fusion. Et on commence par Saint-Levant, alias Marwan Abdelhamid, qui a dégainé eh bien, ce son en mai dernier. Un morceau classique, mais empreint de fusion, du petit vague un peu pop-rise sur les bords quand on tend bien l'oreille. Sabah El Ward, c'est un morceau inspiré par l'âge d'or de la musique arabe, le Tarab. Et c'est vrai que cette histoire mêle un peu le collectif et l'intime. Et je rappelle que ce morceau a d'abord été dévoilé, interprété en exclusivité en août 2025 sur la scène du Festival de Carthage en Tunisie avant d'être enregistré. Et on adore ce morceau que l'on écoute tout de suite.

Fusion alias Marwan Abdelhamid qui avait, je rappelle, chanté cette chanson en août 2025 à Carthage en Tunisie lors d'un festival de musique. Et c'était un très bel hommage à la musique classique arabe, au talab pur jus à son âge d'or. Le titre d'ailleurs se distingue avec cette ambiance très chaude, très chaleureuse, portée par des notes de saxophone, des couplets à la guitare, et on adore le rendu. Tout de suite, un morceau plus populaire, très très solaire, un mélange de styles musicaux qui fusionne à la perfection. Hinziadi, Zin, très bonne écoute à tous.

solaire ou plusieurs genres musicaux cohabitent, comme si de rien n'était. Hinzi Eddy avec Zin. Tout de suite, le répertoire Gnawi, un de nos registres préférés dans Fusion Sandia, façon Afro House, avec un petit zeste d'amapiano, tout ce qu'on aime. À tout de suite.

House, Tagnawit Purju, un superbe mélange, magnifique fusion comme celle qui arrive. Une des plus grandes chirat marocaines, une des plus grandes artistes de la Haïta, du Chabi Fatma Bint El Houssin Hakate, et c'est repris par la Crim façon cover fusion, un rendu exceptionnel. Et c'est vrai qu'il y a toute cette nouvelle génération d'artistes marocains, et bien pas que, mais principalement des artistes marocains qui reprennent, et bien ces piliers du Chabi, de la Haïta, des Swaken, peu importe le genre convoqué, et puis les refaçonnent à leur manière. C'est pas du tout pour nous déplaire dans Fusion, on écoute.

comme je disais tout à l'heure. C'est vrai qu'il y a toute cette nouvelle vague de jeunes artistes marocains, eh bien, qui renouent avec l'essence même de la musique marocaine, que ce soit peu importe le genre convoqué, du Chaabi en passant par la Haïta, les Swaken, peu importe. Et il refaçonne le tout et on adore le rendu. Tout de suite, Hadratoun Siam, façon un peu pop sur les bords, si on peut appeler ça de la pop. En tout cas, c'est totalement revisité. Et c'est un énorme coup de cœur. Yabel Hassan, Yachadli, à tout de suite.

يا بالحسن يا شادلي الحضرة التونسية façon fusion épurée minimaliste. Et on arrive à la fin de On fusionne ou presque, et le meilleur pour la fin, on convoque nos classiques. L'Orchestre National de Barbès, Zawiya Lawah Lawah, magnifique chanson de la fusion exceptionnelle, vieille école, posée, maîtrisée de bout en bout, question de clôturer en beauté. Merci d'avoir été avec nous, c'est toujours un plaisir que de vous accompagner sur Médias pour On fusionne. Dans quelques petites minutes, je vous le rappelle s'il le fallait, retour de l'information et juste après, le retour bien sûr de Bryan Adams Radio Show, toujours sur Médias. Très bonne suite des programmes et à demain, sans faute.

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2: Bonjour à toutes et à tous, avec vous Noah Perret. De nouvelles frappes israéliennes enregistrées au Liban ont fait au moins 4 morts. 3 véhicules ont été visés par l'armée dans la ville de Maïfadoun, dans le secteur de Nabatiyé. Des attaques qui interviennent alors que les Iraniens et les Américains ont statué ce dimanche sur un protocole d'accord incluant la fin de la guerre au Liban. Même si le nombre de frappes israéliennes a diminué ces deux derniers jours, le sud-Liban subit toujours les attaques de Tel Aviv, alors qu'en parallèle des milliers de familles exilées à cause de la guerre ont repris la route du sud malgré les avertissements de l'armée libanaise. Et concernant la vie politique israélienne, à quelques mois maintenant des prochaines élections législatives, des militants israéliens pour la paix ont annoncé aujourd'hui la création d'un nouveau parti politique fondé sur le partenariat entre Israéliens juifs et Israéliens d'origine palestinienne. Le parti baptisé Une place pour nous tous a été lancé depuis la ville de Nazareth où vit une majorité de citoyens israéliens d'origine palestinienne, généralement appelé arabe israélien dans le pays. Le lancement du parti est intervenu au lendemain de l'annonce officielle du Premier ministre israélien Benjamin Netanyahou, réaffirmant son intention de se présenter lui aussi aux élections qui doivent donc se tenir d'ici la fin du mois d'octobre. L'actualité également aujourd'hui, c'est le G7 qui se poursuit à Évian dans le sud-est de la France. À cette occasion, les dirigeants présents au sommet ont appelé dans un communiqué commun à une réponse forte et coordonnée pour contenir l'épidémie d'Ebola.

0: en République démocratique du Congo et en Ouganda. Une épidémie qui, selon les experts, n'a pas encore atteint son pic et qui pourrait durer encore un an. L'épicentre de l'épidémie se trouvant dans une zone isolée et touchée par le conflit en RDC. Il est donc difficile de contenir la maladie, d'apporter des soins médicaux aux personnes touchées et d'organiser les aspects logistiques de la réponse. C'est ce qu'ont souligné les dirigeants du G7 dans leur communiqué. Et avant de vous quitter, le programme du Mondial de football pour la journée, après une égalité entre l'Iran et la Nouvelle-Zélande ce soir, le grand duel France-Sénégal, c'est à 20h, heure de Rabat, avant que l'Irak affronte la Norvège à 23h. Et pour les plus noctambules d'entre vous, à 2h du matin, l'Argentine rencontrera l'Algérie et la Jordanie fera face à l'Autriche à 5h du matin. C'est la fin de cette synthèse. Merci beaucoup de l'avoir suivi. Je vous souhaite une très bonne suite des programmes sur les antennes de Médias.
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0: شكرا لكم.
1: والشكر موصول أيضا للأستاذ سعيد صروخ رئيس المجلس الجهوي لعدول بطنجة، ممتن لك سيدي.
2: شكرا لكم.
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6: Au Maroc, le temps sera le matin partiellement nuageux à souvent ensoleillé sur le littoral méditerranéen et les zones proches, le Haut Atlas et les zones proches, ainsi que sur le reste du littoral entre Larèche et Dakhla, puis clair ailleurs. Côté Mercure, prévoir 26 degrés à Rabat et Casablanca, il fera 30 degrés à Tanger, 28 degrés à Laayoune, 33 degrés à Marrakech, il fera 37 degrés à El Rachidia, prévoir 24 degrés à Agadir, 35 degrés à Fès ou encore 23 degrés à Essaouira.
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7: Belle soirée à l'écoute de Medi1, une grande campagne publicitaire pour la promotion du Maroc comme destination touristique prend place aux États-Unis. Un projet fort d'enjeu tant la clientèle américaine a une forte valeur ajoutée, vous l'entendrez. En Iran, le blocus américain est levé, un ouf de soulagement pour Téhéran, même si tout n'est pas réglé, en témoigne un avenir en suspens pour la population iranienne. Et nous parlerons sport en deuxième partie d'édition. La Coupe du Monde se poursuit en Amérique du Nord et la France entre en lice contre le Sénégal ce soir, nous y reviendrons. Aux États-Unis, l'ambiance est à la fête via le football ou encore le basket. Le tout à l'approche du 250e anniversaire de l'indépendance du pays de l'oncle Sam. L'événement aura lieu le 4 juillet. Une tendance propice aux nouvelles opportunités et le Maroc l'a bien compris. C'est pourquoi l'Office national du tourisme déploie en ce moment une vaste campagne publicitaire. Le but, faire la promotion du royaume comme destination touristique. Les taxis aux couleurs du Maroc défilent même dans le quartier de Times Square. Les retombées mais attendues sont nombreuses, comme l'explique Othman Cherif Alami, président du conseil régional du tourisme de Casablanca Setat.
8: Aujourd'hui, on est à peu près à 482 000 visiteurs des États-Unis d'Amérique et 250 000 visiteurs du Canada, ce qui fait 832 000. Ça veut dire que les États-Unis, de 482 000, ils peuvent carrément doubler avec une forte croissance du hub sur le Maroc au niveau aérien. Et les Canadiens peuvent également au moins augmenter de 50%. On est déjà au-dessus de 1 million. Alors 1 million multiplié par

0: une dépense de 1500 dollars, ça fait énormément d'argent. Et 1 million au niveau de nuitée, ça donne au moins 50 à 100 000 emplois supplémentaires. Donc, tous les KPI sont réunis. Et comme je vous l'ai dit au préalable, cette clientèle a une grande valeur ajoutée.
1: Othmane Chérif Alami, président du Conseil régional du tourisme de Casablanca CETAT, des propos recueillis par Mélanie Pinto. Et toujours à propos du Maroc, 40 États ont réaffirmé ce mardi à Genève leur soutien à la souveraineté du Maroc sur ses provinces du Sud, soutien apporté dans le cadre de la 62e session du Conseil des droits de l'homme. Ce groupe de 40 États souligne que la question du Sahara est un différend politique relevant du Conseil de sécurité onusien. Dans le reste du monde, la situation reste fragile au Moyen-Orient. L'armée israélienne a intercepté des roquettes du Hezbollah au sud du Liban. Tel Aviv précise avoir riposté. En amont, un média d'État libanais a fait état de 4 morts au sud du pays du Cèdre. Même si la question libanaise reste centrale entre Téhéran et Washington, l'accalmie semble durer entre ces belligérants. Le gouvernement iranien a annoncé la levée du blocus américain sur ses ports, un blocus en place jusqu'ici depuis près de 2 mois. Téhéran précise que ce déblocage faisait partie des axes névralgiques pour atteindre un accord. Pour rappel, la signature actant la fin des hostilités est prévue ce vendredi en Suisse. Alors, quelle est l'atmosphère en ce moment côté iranien? La réponse d'Agnès Levallois, présidente de l'IREMO, Institut de recherche et d'études Méditerranée-Moyen-Orient.
2: Pour les Iraniens, ça ne peut être qu'un ouf de soulagement. Et en même temps, avec une amertume terrible, je rappelle quand même que Trump, lorsqu'il avait lancé cette guerre avec les Israéliens, voulait la fin du régime de la République islamique, venait au secours de la population iranienne. Or, il n'est plus du tout question de tout ça. Trump n'en a que faire de la population iranienne. Trump négocie avec la branche la plus dure du régime, qui sont les gardiens de la Révolution. Et qui, là encore, grâce à cette guerre, ce sont eux aujourd'hui qui sont au pouvoir en Iran et donc qui ne laissent rien présager de très positif pour la population une fois l'accord de paix, si celui-ci est véritablement signé. Donc, soulagement d'un côté, parce qu'évidemment, pour les Iraniens, il faut sortir de cela, il faut que l'Iran puisse réexporter son pétrole pour que l'argent rentre quand même dans les caisses de l'État et que l'électricité soit disponible avec l'été qui arrive. Et comme vous le savez, il y a des températures extrêmement élevées dans ce pays. Donc, bien sûr, soulagement, mais avec un sentiment quand même d'abandon par rapport aux promesses qui avaient été celles des Américains et des Israéliens lorsqu'ils ont lancé la guerre.
1: Agnès Levallois, présidente de l'IREMO, Institut de recherche et d'études Méditerranée-Moyen-Orient, interrogée par Alicia Miami, échange intégral disponible sur Medien.com. Et chose promise, chose due, on passe au sport avec Hakim Tamim avec moi ce soir. Bonsoir Hakim.
3: Bonsoir Arnaud.
1: La Tunisie change de sélectionneur en pleine Coupe du Monde. Hervé Renard succède à Sabri Lamouchi, limogé après la lourde défaite contre la Suède.
3: Ce n'est pas la première fois que la Tunisie change de sélectionneur pendant les compétitions. Cela s'est produit en 1998 lors du Mondial en France. Henri Kasperzak avait fait les frais du mauvais départ des Aigles de Carthage après 2 défaites face à l'Angleterre et contre la Colombie. Sabri Lamouchi, très critiqué avant même le début de la compétition, lors des matchs amicaux déjà, a été remercié après le 5-1 essuyé face à la Suède. Est-il le seul représentant, est-il le seul responsable? La réponse de Sahel Sissoko, l'un des consultants de médias.
4: Les responsabilités sont partagées parce que quand on voit le niveau de l'effectif de Tunisie, ce n'est pas la Tunisie qu'on a connue il y a 10 ans. Le championnat est en pleine régression. Les clubs tunisiens ne s'imposent plus haut niveau. Et les binationaux qui répondent à l'appel de la Tunisie ne sont pas au niveau comparé au Maroc, comparé au Sénégal, comparé à la Côte d'Ivoire. Il faut se dire la vérité. Sabri Lamouchi n'est pas un magicien pour faire des exploits avec un effectif qui est quand même très, très, très... Pour être gentil, dire qu'ils ne sont pas au top. Maintenant, je pense que les dirigeants tunisiens essaient de trouver le bouc émissaire parfait, c'est l'entraîneur.
3: C'était tout à l'heure dans l'autre match entre 16 et 17 heures. Hervé Renard a une longue expérience en Afrique. Champion d'Afrique avec la Zambie, la Côte d'Ivoire, il a également dirigé le Maroc lors du Mondial 2018 en Russie. C'est lui qui sera donc sur le banc pour les 2 prochaines sorties de la Tunisie face au Japon et contre les Pays-Bas.
1: Et au programme ce soir, France-Sénégal, l'un des premiers chocs du premier tour. Les retrouvailles très attendues entre 2 sélections qui se sont affrontées à 3 reprises.
3: Et le Sénégal mène 2-1 entre match amical et bien entendu officiel. Les Lions de la Teranga, un géant du football africain, contre une valeur sûre du ballon rond mondial, finaliste de la dernière édition et qui veut éviter toute mauvaise surprise. Là, ça commence par bien entamer la compétition, même si ce match n'est pas capital. Didier Deschamps, le sélectionneur des Bleus.

Oui, il est important, très important, parce que c'est le premier match, mais c'est valable pour toutes les équipes qui compensent la compétition. Parce qu'après, non, il n'est pas décisif, puisqu'il y a deux autres rencontres.

0: à partir de 2h du matin. Dans ce même groupe, la Jordanie, emmenée par le sélectionneur marocain Jamal Slami, face à l'Autriche. L'équipe du Maroc, j'ai aimé la confiance et l'évolution. Il leur a manqué de la qualité individuelle en attaque. C'est une phrase de Sunday Olise, l'ancien milieu de terrain nigérian de la Juventus de Turin notamment. Le Maroc a partagé les points avec le Brésil. Un but partout pour ses débuts dans cette Coupe du Monde.
1: Et retour dès à présent sur la prestation XXL. Attention, j'espère bien le prononcer. Vosille, je sais pas, bon, Mélanie Bidou va peut-être me gronder. Le gardien de but, je le rappelle, du Cap Vert, auteur de parades spectaculaires face à l'Espagne.
0: Cet arrêt décisif et autre intervention de classe mondiale. Sa performance a permis à son équipe de rester dans le match et de ne jamais rentrer. Pourtant, il est quasiment en fin de carrière, 40 ans. Son vrai nom, c'est Josimar Diaz. Mais d'où vient Vizinha? La réponse de Nicolas Villas, l'un des consultants de médias.
2: C'est un double sens en portugais, c'est-à-dire petite voix. Et c'est le diminutif de Vizinha qui veut dire grand-mère, c'est petite grand-mère. Pourquoi? Parce que lui n'a pas été élevé par ses parents, mais par ses grands-parents au Cap-Vert, hein, et jouait avec des gamins qui étaient plus âgés que lui. Et souvent, il se faisait bousculer, voire harceler, et il allait s'en plaindre à sa grand-mère, donc à sa voisine, et le surnom lui est resté. On n'arrêtait pas de lui dire, va te plaindre à ta petite grand-mère, va te plaindre à ta grand-mère, va te plaindre à ta voisine, et c'est pour ça qu'il s'appelle voisine.
0: Voilà, donc pour l'explication, le Cap-Vert qui participe pour la première fois de son histoire à une phase finale d'une Coupe du Monde, le Cap-Vert, les requins bleus avaient créé la surprise lors des éliminatoires en devançant le Cameroun, ancien champion d'Afrique, est également l'une des équipes qui ont brillé lors de la Coupe du Monde. Prochaine sortie, dimanche prochain, le Cap-Vert affronte l'Uruguay, la sélection sud-américaine, qui a arraché un nul hier, égalisant vers la fin de la rencontre. C'était face à l'Arabie Saoudite, qui était entraînée il y a quelques mois seulement par un certain Hervé Renard.
1: Merci beaucoup Hakim Tamim, je crois que vous avez un meilleur accent portugais que moi. Moi de mon côté je me rattrape sur l'italien, vous inquiétez pas. Merci beaucoup Hakim Tamim pour ce point et merci à vous de nous avoir écoutés et bonne suite des programmes sur Média.
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0: Dit avoir intercepté des roquettes du groupe chiite pro-Iran. Un média d'État libanais a fait état de 4 morts au sud du pays du Cèdre aujourd'hui. L'occasion pour Téhéran de réaffirmer son souhait de voir Israël se retirer des territoires dits occupés au Liban. Le cas libanais ne semble pour l'instant pas entraver le processus de paix américano-iranien avec comme médiateur le Pakistan. Téhéran a annoncé cet après-midi la levée du blocus iranien sur ses ports. Pour rappel, l'accord actant la fin des combats aura lieu ce vendredi. La cérémonie prendra place dans l'hôtel de luxe de Birkenstock, une montagne surplombant le lac de Lucerne en Suisse. Autre actualité au Moyen-Orient, ce lundi en Syrie, une conférence de presse pour apaiser les tensions internes a été organisée par le ministère de l'Intérieur de Damas. Une réaction aux appels a dénoncé les ex-cadres du régime, de plus en plus nombreux en Syrie. Depuis Damas, Mohamed Erami.
1: C'est une conférence de presse organisée ce lundi 15 juin par le ministère de l'Intérieur à Damas. Le porte-parole Nouruddin Al-Baba réagit à la multiplication des initiatives visant d'anciens responsables du régime Assad. Les autorités disent vouloir éviter les règlements de compte et rappellent que les arrestations relèvent exclusivement de la justice et des forces de l'ordre.
2: Nous réaffirmons que la justice reste notre priorité, que l'état de droit est notre principal outil d'action. La construction de la nouvelle Syrie passe par des institutions solides, une justice indépendante et un processus de reddition des comptes juste et équitable qui ne protège personne et ne laisse personne.
1: Depuis la chute de Bachar al-Assad en décembre 2024, les nouvelles autorités cherchent à concilier les demandes de justice des victimes avec le rétablissement de l'autorité de l'État. Elles mettent notamment en avant leur direction de la lutte contre le terrorisme, chargée à la fois des enquêtes sécuritaires et de la traque des personnes recherchées pour des crimes commis sous l'ancien régime.
2: Nous avons mis en plus un service de lutte contre le terrorisme. Cette unité est chargée de la prévention des menaces sécuritaires, du démantèlement des cellules et organisations terroristes, ainsi que de la traque des personnes impliquées dans les crimes commis sous l'ancien régime. Cette direction a déjà permis de déjouer plusieurs projets d'attentats visant la population syrienne.
1: Selon le ministère de l'Intérieur, près de 6000 anciens militaires sont actuellement détenus dans le cadre d'enquêtes liées à l'ancien régime.
0: Depuis Damas, Mohamed Erami. Et autre actualité dans le monde, cette information communiquée aujourd'hui par le FBI. D'après le principal service de renseignement intérieur américain, une menace dite potentielle visant l'anniversaire du président états-unien organisé ce dimanche a été déjouée. Le FBI précise que plusieurs individus se trouvent actuellement en détention. L'actualité au Maroc avec une tendance pour le moins inquiétante. Chaque jour, 2 médecins formés au royaume quittent le territoire, soit 700 par an. Un constat d'autant plus problématique que le secteur est en proie à des sous-effectifs. Les médecins du secteur privé alertent. Le système de santé marocain est touché par un phénomène nommé comme une fuite des cerveaux. Un constat certes inquiétant, mais qui doit être nuancé d'après Hamza Kerman. Il est médecin résident en ophtalmologie en Allemagne.
3: Dans le domaine de la médecine, pour parler de fuite des cerveaux, c'est quand il s'agit de fuite, c'est-à-dire un départ sans retour. Alors il faut déjà prendre en considération que la particularité des médecins, quand on parle de médecins formés, un médecin généraliste est très souvent une personne qui est pourvoyeuse d'une place de spécialisation. Donc c'est quelqu'un qui se considère toujours en cours de formation, même si, aux yeux des chiffres, il est médecin formé. Et c'est notre cas à moi et à la majeure partie ou la majorité écrasante des médecins formés qui ont quitté le Maroc pour d'autres pays, notamment l'Allemagne. C'est des gens qui sont toujours en formation et qui partent pour poursuivre leur formation en spécialisation. Moi, je garde toujours l'option du retour. Ce n'est pas une option, c'est le premier choix. Sauf imprévu, on ne sait jamais avec la vie, mais ça reste toujours la première option pour moi.
0: Le témoignage d'Amza Karman, médecin résident en ophtalmologie en Allemagne, propos recueillis par Mélanie Pinto. Ces dernières heures, un coup de théâtre s'est produit au sein de la sélection tunisienne en pleine Coupe du Monde de football. Le sélectionneur français Sabri Lamouchi a été démis de ses fonctions et un de ses compatriotes, connu des sélections africaines, lui succède comme sélectionneur des Aigles de Carthage. Une réaction à la déroute subie contre la Suède dimanche, défaite 5-1 depuis Tunis, Yosr Belkhilia.
4: Selon le porte-parole de la fédération, un accord à l'amiable a été conclu avec Lamouchi, qui devrait percevoir une indemnité estimée à près de 100 000 euros dans le cadre de cette séparation anticipée. La décision concerne également l'ensemble du staff qu'il avait constitué, notamment son adjoint, l'entraîneur des gardiens, le préparateur physique et l'analyste vidéo. Seul Wahbi Khazri est maintenu au sein de l'encadrement technique. Pour relancer la sélection, les dirigeants

Tunisiens ont choisi le Français Hervé Renard, double vainqueur de la Coupe d'Afrique des Nations avec la Zambie en 2012, puis la Côte d'Ivoire en 2015. L'ancien sélectionneur du Maroc et de l'Arabie

0: Sol Belkhiria, depuis Tunis, pour Mehdi A.
1: Et on reste sur la Coupe du Monde 2026 avec ses prochains matchs. À partir de 20h en marocaine, la France affronte le Sénégal. L'autre match du groupe I oppose l'Irak à la Norvège. Coup d'envoi 23h. Cette nuit, l'Argentine, championne du monde en titre, jouera contre l'Algérie à partir de 2h du matin. Et dès 5h du matin, toujours Autriche, Jordanie. C'est la fin de ce journal. Merci à vous de l'avoir suivi. Et bonne suite des programmes sur Mehdi A.
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0: Bienvenue à toutes et à tous. C'est un épisode véritablement dédié à toutes ces femmes qui s'oublient dans le stress, dans les préoccupations, dans le quotidien des enfants, de la maison, du travail, etc. Eh bien, petit déclic, j'espère pour vous, de se remettre en question, de remettre en question ce rythme de vie et de voir ce qu'on peut y apporter comme amélioration. On y va pour les détails.
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0: Jehan Skhali, bonjour.
2: Bonjour.
0: Merci beaucoup d'être ma femme d'aujourd'hui. Comment ça va, Lala Jehan?
2: Ça va très bien, merci. Merci pour l'invitation.
0: Alors, Jehan, justement, 20 ans dans une carrière, avant d'opter pour
2: Absolument.
0: Une autre. Alors ça, c'est magique. J'adore ces histoires, et surtout quand les deux carrières sont complètement différentes et qu'elles impliquent finalement vraiment de commencer une nouvelle formation, des études, autre chose. Alors, dites-moi, d'abord, marketing, c'est venu comment, cette histoire de marketing?
2: En fait, tout simplement, j'ai fait une école de commerce et donc je me suis tout de suite intéressée pour cette matière, voilà, qui m'intéressait parce qu'elle a une dimension un petit peu psychologique de compréhension du consommateur et de son comportement. Et c'est comme ça que par la suite, j'ai opté pour un master pour terminer mes études. Et après, mes premières expériences professionnelles ont porté sur le marketing, et c'est comme ça que ça a démarré.
0: Donc parcours classique.
2: Exactement, oui.
0: Parcours classique standard, mais tu étais épanouie dans ce que tu faisais.
2: Absolument, oui, oui. Alors, moi, j'ai travaillé 20 ans, effectivement, dans ce domaine, plus particulièrement dans l'insight et la stratégie de marque. L'idée, c'était vraiment d'aller analyser le comportement du consommateur, de comprendre ses besoins et ensuite de traduire ça en stratégie business.
0: Ouais, ouais.
2: Voilà, stratégie de communication, stratégie d'innovation, d'expansion, de développement business. Et au bout de 20 ans, mon mari a eu l'opportunité de partir au Canada en expatriation, et j'ai démissionné, je l'ai suivi. Et ça a été le premier tournant pour réfléchir du coup à une évolution professionnelle. Donc ce que je voulais, c'était d'avoir davantage d'autonomie, de flexibilité, d'indépendance.
0: Et en tant que femme, en fait, vivre différemment.
2: Oui, vivre différemment.
0: Plus de contraintes d'horaire.
2: Exactement. C'est-à-dire que, en fait, j'étais pas encore prête finalement à changer complètement de métier, mais je voulais une autre forme. Je voulais vraiment donc avoir davantage être en maîtrise de mon temps.
0: Ouais, cette envie de vivre différemment, de vivre aussi pour toi, d'avoir ton temps, d'être maîtresse de ton temps, alors que tu avais passé 20 ans en boîte, donc marketing, et on sait combien c'est prenant, stressant, autant c'est intéressant que stressant. Est-ce que cette envie, tu l'avais ressentie avant qu'il n'y ait l'opportunité de partir ailleurs? Qui est arrivé avec...
2: Oui,
0: c'était déjà dans ta tête.
2: Oui, tout à fait. Alors, exactement, parce que je sentais que ma santé commençait à en prendre un coup.
0: Ouais.
2: C'est-à-dire que les horaires à rallonge, les voyages à l'étranger, le rythme, la pression, etc., commençaient vraiment à m'impacter. Et je réfléchissais déjà à me dire, mais comment est-ce que je peux faire évoluer les choses? Et je voyais bien que mon mode de vie ne convenait pas. J'avais pris beaucoup de poids. Et du coup, je me disais, mais voilà, peut-être que il s'agit de faire bouger certains paramètres pour aller mieux et pour parce que je voyais très bien que c'était pas uniquement une question d'assiette et que il allait falloir agir aussi sur la régulation émotionnelle, sur le mode de vie, etc. Et c'est comme ça que, en fait, cette opportunité est venue au bon moment. Finalement, l'univers envoie des bons signaux,
0: ouais.
2: Parce que ça m'a permis déjà de commencer à ralentir et de faire un petit peu différemment. Voilà.
0: Ok, en quittant.
2: Donc,
0: ou avant de quitter?
2: C'est venu après un point nommé, juste avant.
0: Alors, ralentir
2: c'était
0: un peu.
2: Avant de quitter
0: déjà, tu avais commencé à ralentir.
2: L'opportunité est venue.
0: Ouais. Tu t'es sentie comment à ce moment-là, quand tu as commencé à ralentir?
2: C'est-à-dire que quand on commence à finalement équilibrer entre vie pro et vie perso, comme si on recommence à souffler, on recommence à respirer, on est comme en apnée hein, ouais, quand on ouais. est en mode à fond entre la gestion de la maison, la gestion du travail, les enfants en bas âge, etc. Eh bien, on est quand même très très rapidement débordé et on se demande ce qu'on a et pourquoi est-ce qu'on n'arrive pas à tout encaisser. Et en fait, à un moment donné, le corps il dit stop. Donc, ouais. Ça a été un soulagement en fait.
0: Ouais, ouais. Alors, le départ
2: très
0: arrive.
2: Très rapidement, j'ai commencé justement à perdre du poids.
0: À désenfler, voilà. mm-hmm. à désenfler naturellement.
2: Oui.
0: Ouais, ouais. Alors, on va arriver.
2: Exactement, ouais. exactement. Ouais. À partir du moment où j'ai su que j'allais partir, ça a commencé à descendre.
0: C'est
2: comme
0: incroyable.
2: Si finalement, là,
0: exactement, le fardeau sur les épaules
2: fou, hein.
0: qui ah oui. ouais, je comprends parfaitement. Alors, le départ au Canada. Ouais. À ce moment-là, tu arrives. Ton mari a un job, mais pas toi. Et pourtant, tu as passé 20 ans dans l'effervescence oui. professionnelle. Tu voulais te reposer, tu voulais vivre différemment.
2: Oui.
0: Au fond, est-ce que tu l'as aussi bien vécu ?
2: Oui. Alors, c'est une excellente ouais, question. Pardon. Effectivement, c'est pas aussi facile que ça en a l'air. En fait, je m'étais dit, oui, voilà, je vais m'accorder déjà une pause professionnelle pour installer tout le monde, pour faire en sorte que, voilà, que la maison soit bien, que les enfants soient casés, etc. Voilà. Et ensuite, j'ai commencé à réfléchir et c'est vrai que c'est une angoisse. Et on se dit mon mari va à son travail, mes enfants sont à l'école et moi qu'est-ce que je fais?
0: Ouais.
2: Donc c'est vrai que j'ai pris du temps pour me reposer, réfléchir. Et puis ensuite, donc la première chose, c'est que j'ai pris une formation. Je me suis dit, ok, maintenant, tu restes pas sans rien faire, tu vas ruminer, tu vas te dire, voilà, tu vas te poser 10 000 questions, etc. Et c'est vrai que c'est porteur d'angoisse, hein, on n'a pas l'habitude. Mmh. Quand on a bossé autant et aussi fort, eh bien, se retrouver du jour au lendemain avec des journées vides, c'est dur à encaisser, c'est dur à gérer. Donc, il faut pouvoir aussi gérer cette liberté. Et c'est ça ce que j'ai trouvé le plus dur. Mmh. Donc, pour structurer mes journées, j'ai pris une formation. Et petit à petit, les idées sont venues. Et puis ensuite, j'ai décroché, on va dire, une mission de consulting. Et là, j'ai été soulagée. Parce que du coup, je faisais ce que je savais très bien faire, mais je le faisais autrement. Et ça m'a sauvée. Et puis, ça m'a permis, du coup, d'accomplir ce que j'avais envie de faire. Mmh. En tout cas, dans un premier temps.
0: Alors, c'est magnifique parce que tu parles de liberté, mais tu dis qu'est-ce qu'on en fait de cette liberté qu'on a tellement attendue, que tu as justement tellement voulu, mais une fois qu'elle est là, qu'est-ce que j'en fais? Je ne sais pas, moi, vivre avec autant de liberté, d'une, et de deux, structurer son temps, en fait. Parce que, mine de rien, quand on a un boulot fixe, en entreprise, même si on déteste la rigueur du temps, mais au fond, ça structure la journée, pas forcément de la bonne manière, mais ça met un cadre, comme l'école pour les enfants, etc. Et toi, tu abordes ces deux points, c'est magnifique, parce que beaucoup de femmes ont envie de changer de cap de vie, mais ne savent pas à quoi elles peuvent être confrontées en réalité, au départ, je dis bien au début.
2: C'est que finalement, on passe son temps à fantasmer quand on est salarié, on fantasme sur l'entrepreneuriat, on fantasme sur cette liberté. Et puis finalement, quand on est face à soi, on se rend compte que c'est pas si simple parce que d'abord on a été formaté pendant des années à suivre des ordres, à respecter un cadre, à respecter des horaires, à travailler avec d'autres personnes. Et là, soudainement, on est seul, on doit décider ce qu'on fait, on doit décider de l'orientation, on doit décider de sa propre stratégie, on doit trouver ses clients, c'est-à-dire que finalement, c'est pas aussi simple. Mm. Et on n'y est pas préparé, mais j'ai trouvé que c'était une excellente expérience parce que du coup, ça permet au moins d'essayer et de voir si oui ou non, on a envie de ça ou pas. Donc, moi, j'encourage vraiment aux personnes qui ont envie d'essayer l'entrepreneuriat, enfin, de ne pas rester avec ce regret et de se dire, voilà, est-ce que ça me convient?

0: convient, est-ce que ça ne me convient pas? Ça ne convient pas à tout le monde, hein. Ça, c'est une certitude.
1: Quand tu dis ça ne convient pas à tout le monde, dans quel sens?
0: Ben, c'est-à-dire que il va y avoir des gens qui vont finalement essayer et se plaire dans ce nouveau mode de vie, et d'autres qui ne vont pas s'y faire, hein, parce que il faut pas croire, c'est aussi beaucoup de solitude, et notamment, moi c'était en tout cas dans un contexte Covid, c'est-à-dire que 6 mois après notre arrivée au Canada, c'était le Covid. Du coup, je me suis retrouvée à faire du télétravail, seule derrière mon écran, à ne voir personne toute la journée. Bon, c'est quand même un vrai challenge. Et puis surtout, il faut avoir ce côté self-starter, c'est-à-dire ne pas attendre de directives, être vraiment, c'est là qu'on éprouve en fait sa capacité de leadership, son self-drive, etc. Donc c'est pas évident.
1: Alors, aujourd'hui, ce que tu fais, c'est que tu accompagnes les personnes avec des troubles alimentaires, nutrition et bien-être. À quel moment tu as décidé de sortir complètement du marketing, parce que même quand tu étais au Canada, tu as continué comme tu l'as dit, à faire des missions en freelance. À quel moment tu as décidé de passer à autre chose, complètement autre chose?
0: En fait, ça a été au retour au Maroc. Au retour au Maroc, je ne me voyais pas nécessairement continuer dans le conseil parce que j'estimais que, voilà, que le contexte, en tout cas le marché, n'est pas suffisamment on va dire attractif pour ce type d'activité, le marché trop étroit, et parallèlement je continuais à me questionner sur la façon de faire évoluer ma santé, etc., parce que je n'étais pas encore au bout de mes peines. Et j'ai repris un boulot salarié en arrivant au Maroc pour temporiser et continuer de réfléchir. Et dans le même temps, j'ai trouvé une formation en nutrition. Et en fait, ça a été le déclic parce que j'ai pu vraiment comprendre un petit peu comment appréhender finalement la nutrition de façon beaucoup plus globale. C'est-à-dire en m'intéressant à la fois aux émotions, aux comportements, finalement au vécu de la personne. Et ça a changé complètement de ce que j'avais pu expérimenter en allant voir des diététiciens, des nutritionnistes, etc., qui finalement vont vous orienter plutôt vers donc structurer votre assiette, etc., des régimes, mais qui finalement se soldent par des échecs. Et donc c'est voilà, en partant de ma situation personnelle, que je me suis dit à un moment donné, ah ben super, cette formation elle est géniale, j'ai appris beaucoup et je vais peut-être pouvoir redonner. Et c'est comme ça qu'est née l'idée finalement d'en faire carrément mon métier.
1: Alors, est-ce qu'on peut parler de ta situation personnelle justement?
0: Voilà, ça s'est fait finalement par étapes, oui. Aujourd'hui, ça va effectivement beaucoup mieux parce que grâce à cette formation, j'ai déjà pu m'appliquer à moi-même tous ces préceptes et tout ce que j'ai compris. Et puis, c'est une formation aussi qui permet de se former au coaching. Et c'est la raison pour laquelle, je me suis sentie il y a 2 ans prête à transmettre, en fait.
1: Alors, parce que tout à l'heure, tu as parlé de ta situation de santé, enfin, tu y as fait allusion sans rentrer dans les détails, en disant quand je suis revenue du Canada, je n'étais pas encore sortie d'affaires. Et puis, je suis tombée sur cette formation, d'abord pour moi. Est-ce que c'était toujours les mêmes problèmes de poids? C'est ça que tu as évoqué en début d'interview par rapport au stress que tu vivais en entreprise?
0: Tout à fait. C'était les problèmes de poids donc qui revenaient, puis qui étaient revenus de plus belle pendant le Covid. Et puis, doublé de soucis digestifs, intestinaux, etc. Ce qu'on appelle le syndrome de l'intestin irritable. Et on se rend pas compte à quel point effectivement la nourriture et ce qu'on met dans son ventre tous les jours impacte à la fois la santé physique mais aussi l'humeur, le microbiote, etc. Donc j'avais fait le tour des médecins, on n'arrivait pas à comprendre ce que j'avais. C'était des douleurs, chroniques, et dont je n'arrivais absolument pas à me débarrasser. Et

0: Et voilà, donc c'est à la fois une question de, bah, de gestion de stress, de mode de vie, etc., mais aussi de soigner la qualité de son alimentation au-delà de la, on va dire, au-delà de la quantité.
1: Quantité, c'est ça, au-delà de la quantité. Alors, en lançant, donc finalement, tu en as fait ton métier, tu as ouvert un cabinet, et ça, c'est de l'entrepreneuriat aussi, c'est se lancer à nouveau dans quelque chose. Trouver enfin avoir ta propre patientèle, etc. Est-ce que tu as mis en place des mécanismes de ton ancienne vie professionnelle dans cette nouvelle aventure professionnelle?
0: Ah oui, oui, carrément. C'est-à-dire que c'est là où on se dit, ben voilà, on ne démarre pas nécessairement de zéro. C'est que finalement, il y a beaucoup de compétences, on va dire, transverses et transposables à d'autres métiers qui n'ont apparemment rien à voir. Typiquement, bah, quand je travaillais par exemple sur l'Insight, c'était vraiment de décortiquer ce que disaient les gens et en fait les traduire en stratégie. Et là, c'est un petit peu pareil. Hein. Dans mes séances de coaching, je vais écouter ce que les personnes disent. Donc, c'est vraiment des qualités d'écoute. Et puis derrière, je vais décider à partir du matériau qu'on me donne, une stratégie d'accompagnement pour la personne. C'est aussi, par exemple, j'ai pu reprendre donc l'animation d'ateliers, par exemple. Je suis formée en design thinking, j'ai animé des ateliers pour, on va dire, penser des stratégies marketing et travailler aussi sur des projets d'innovation, etc. C'est la même mécanique quand on travaille avec des personnes, quand j'anime aujourd'hui des ateliers autour de la nutrition, autour de la régulation émotionnelle, etc. C'est les mêmes principes. Donc, et après, il y a aussi toute la gestion marketing, on va dire, communiquer sur son activité, construire sa marque, son positionnement, etc. Et ça a été effectivement extrêmement utile aussi pour ma propre marque. Voilà.
1: Alors, par rapport à ça aussi, c'est démarrer dans un autre domaine, à un âge où on n'est pas forcément toute jeune, on n'est pas non plus. Voilà, on est autour de la quarantaine même passée parfois. Est-ce que c'est compliqué de redémarrer à nouveau à cet âge-là et finalement d'être dans l'inconnu et être sorti avec toute la difficulté du salariat, être sorti de la difficulté du salariat, mais en même temps le confort du chiffre qui descend à la fin du mois? Démarrer autre chose dans l'inconnu, ou devoir se faire un nom, faire ses preuves, se faire une réputation, tout redémarrer à zéro. Même si, tu l'as dit tout à l'heure, on ne reprend jamais à zéro, c'est vrai. Mais toi, tu es passé quand même d'un domaine à un autre. Tu as ramené une forme d'expertise avec toi que tu utilises aujourd'hui, mais en tant que professionnel, tu es passé d'un domaine à un autre.
0: Oui, oui, effectivement, j'ai démarré dans un domaine où personne ne me connaît, où personne ne m'attend. Alors, on démarre quand même avec un réseau, donc on ne démarre jamais de rien. Mais néanmoins, il y a une crédibilité à installer, il y a quand même une visibilité à construire, il y a le bouche à oreille, il y a beaucoup de choses. Et oui, c'est absolument loin d'être facile, hein, c'est un vrai challenge. Maintenant, je dirais, l'âge n'est pas nécessairement un frein, au contraire, on a une certaine maturité professionnelle, une certaine seniorité qui permet d'avoir une assise, qui permet justement d'être plus crédible, hein, quel que soit le métier auquel on s'attaque. Les gens vous font davantage confiance, voilà. Après, ce qui va peut-être créer un doute, c'est le fait de se sentir peut-être parfois sur certains sujets un peu dépassé. Je dirais par exemple sur le marketing digital, c'est pas toujours super facile. Il faut se mettre à jour, etc. Et du coup, il faut pas avoir peur de se former en continu pour rester à la page et pour être donc en ligne avec son temps, tout simplement.
1: Alors aujourd'hui, comment va ta santé?
0: Alhamdoulilah, vraiment beaucoup mieux. J'ai atteint une forme d'apaisement et c'est ce que je souhaite à toutes les femmes. C'est vraiment, et c'est la raison pour laquelle justement j'en ai fait ma niche privilégiée. Donc les femmes débordées qui travaillent et qui ont à un moment négligé en fait leur santé, leur hygiène de vie, voilà, parce que à cause de leur charge mentale et qui se sont pas nécessairement priorisées et voilà, qui sont rattrapées, on va dire, par des soucis de santé. Donc voilà, c'est ce genre de personnes que je vais particulièrement aider à retrouver un équilibre et à apaiser leur relation à la nourriture, parce que quand on fait des régimes à répétition, le yo-yo, etc., ça détraque un petit peu le métabolisme et puis ça entretient une espèce de cycle restriction, compulsion, culpabilité vis-à-vis de la nourriture qui est pas très sain. Je vois beaucoup de femmes lutter continuellement pour retrouver le poids de leurs 20 ans ou de leurs 30 ans. Et c'est vrai que ce sont des injonctions sociales qui nuisent finalement aux femmes, alors que bah, elles pourraient être très bien dans leur tête sans nécessairement atteindre, on va dire, ce poids idéal. Donc c'est bien sûr, il y a un seuil au-dessus duquel peut-être on va pas être bien, on va être essoufflé, on va pas pouvoir faire du sport, on va avoir des soucis de mobilité, etc. Mais il y a peut-être un entre-deux dans lequel on se sent bien et on arrête d'être esclave du regard des autres et du jugement des autres. Voilà.
1: Et d'autant plus en fait que ces femmes passées la quarantaine qui cherchent encore à avoir la taille de leur vingtaine, c'est très compliqué avec aussi cette périménopause ou parfois même cette ménopause qui s'installe.
0: Absolument. Hier encore, j'avais un appel d'une dame justement qui a pris 10-15 kilos à l'approche de la ménopause et qui était complètement affolée. Mais dans le même temps, quand on va creuser, on va voir qu'elle n'a pas, bah, qu'elle ne fait pas d'activité physique, que bah, elle a rien changé dans sa façon de manger, etc. On ne peut pas s'attendre effectivement à garder la ligne lorsque on mange autant qu'avant, alors que nos besoins ont baissé avec l'âge et qu'on ne fait absolument pas d'activité physique. Donc c'est une personne qui avait l'habitude de courir, etc., et puis qui ne fait plus rien, qui est sujette au stress aussi, le cortisol fait stocker. Du coup, bah voilà, clairement, mécaniquement, là, elle a pris du poids. Donc, il faut se dire qu'à l'approche de cet âge, il faut davantage prendre soin de soi, être davantage dans une logique où ben, on redouble d'efforts, et notamment au niveau de l'activité physique, du renforcement musculaire, parce que voilà, ça permet de soutenir son système hormonal et ne pas tomber dans ces pièges, voilà,
1: En tout cas,
0: classiques.
1: classique, absolument. Merci infiniment, Jehan Skhli, d'avoir été ma femme d'aujourd'hui. Merci à toutes et à tous pour votre confiance. 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
1: Belle soirée à l'écoute de Medi 1 avec vous, Arnaud Dalmas. Téhéran hausse encore le ton contre Tel Aviv. L'armée iranienne menace celle d'Israël d'une réponse sévère. Réaction aux opérations israéliennes, faisant aujourd'hui 4 morts selon des sources médiatiques libanaises. Plus tôt ce mardi, une autre source de Téhéran a appelé l'armée israélienne à se retirer des territoires occupés du Liban. De son côté, Israël dit avoir intercepté des roquettes du Hezbollah au sud du pays du Cèdre. Pour l'instant, les discussions en Iran n'empiètent pas sur les échanges en Iran. Téhéran a confirmé ce mardi la levée du blocus américain. Pour rappel, un accord prévu en Suisse ce vendredi prévoit d'acter la fin de la guerre, fruit de la médiation pakistanaise. Dans ce contexte, Pékin appelle à la prudence. Le ministre chinois des Affaires étrangères estime aujourd'hui que la prochaine phase de négociation sera, je cite, « plus difficile ». En attendant, un autre événement a eu lieu en Suisse ce mardi. 40 États ont réaffirmé à Genève leur soutien à la souveraineté du Maroc sur ses provinces du Sud. Déclaration prononcée lors de la 62e session du Conseil des droits de l'homme. Ce groupe de 40 États souligne également que la question du Sahara est un différend politique relevant du Conseil de sécurité de l'ONU. En République démocratique du Congo, l'adoption d'un texte risque de susciter de nouvelles tensions. Le Sénat de la RDC a voté hier soir une loi technique ouvrant la voie à l'actuel président Félix Tshisekedi vers un troisième mandat. Le dirigeant est à la tête du pays depuis 2019. La semaine dernière, un rassemblement contre les velléités hégémoniques de pouvoir de Félix Tshisekedi a eu lieu à Kinshasa, faisant au moins 2 morts et plusieurs blessés. En France, le Sénat adopte un projet de loi sur le 1er mai, sujet de débat encore houleux dans l'Hexagone. La Chambre haute du Parlement français a adopté un projet de loi autorisant les salariés des boulangers et des fleuristes à travailler lors du premier jour du 5e mois de l'année, jour de fête du travail. En France, en cas d'accord, le Sénat n'a pas le dernier mot, la Chambre basse étant l'Assemblée nationale. Et en la France, qui en ce moment joue son premier match de Coupe du Monde, l'événement se tient depuis jeudi dernier en Amérique du Nord. Ça joue depuis 20h entre les Bleus et les Lions de la Teranga du Sénégal. À partir de 23h, la Norvège affronte l'Irak avant 2 autres matchs cette nuit. Argentine-Algérie, coup d'envoi 2h. L'Autriche affrontera la Jordanie à partir de 5h. C'est la fin de ce flash. Merci à vous de l'avoir suivi. 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

bien, chers amis, il y a un début à tout et c'est bien évidemment la première chanson qui nous réunit ce genre médian avec Black Box à l'instant. Et c'est vrai que c'est un bon style, ouais, une belle chanson qui passe une nouvelle fois inaperçue alors qu'elle a vu le jour il y a 3 ans maintenant. Eh oui, mes chers amis, c'est le 21e siècle et à partir du moment où on est au 21e siècle, bien évidemment, les tendances ont changé et bien évidemment, les chansons ne peuvent plus avoir la même durée de vie qu'au début de, on va dire, du renouvellement du monde de la musique. Au début des années 60, eh bien, avec les Beatles, etc., eh bien, c'était très, très différent. Mais tout ceci ne nous laisse pas indifférents, étant donné que tout ce qui est beau fait partie des programmes de Midi 1 H24. Pour l'heure, ce sont les Nocturnes et on est très, très heureuses et très heureux d'être ensemble pour une belle soirée ensemble. Avec la célèbre chanteuse de musique country Martina McBride, c'est la Old Generation. Mais juste après, il y aura Morgan Wallen, c'est la New Generation. Vous voyez, Média, la radio de toutes les générations. Merci d'être toujours fidèle à Média. On se retrouve dans un instant. Très bonne soirée, très bonne écoute à toutes et à tous.

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chers amis, Jay Chin, Instant, Class Cold, une chanson relativement récente de l'année 2025. Et juste avant, donc, Charlotte Cardin avec une chanson qui vient tout juste de voir le jour. Vous avez certainement remarqué que les intros de ces deux chansons anglo-saxonnes, c'est de la néo-pop et sont influencées par la musique orientale. Et pour aller, mes chers amis, après avoir écouté Sarah Costa, Morgan Wallen, Martin McGreed, et pour aller directement aux informations, eh bien, voici le célèbre artiste norvégien Kaigo qui nous mène directement aux infos avec cette nouveauté qui s'intitule Heaven on Your Mind. Et aussitôt après les informations, la suite des Nocturnes sur Zone Midi 1. Chers amis auditrices, chers amis auditeurs, merci infiniment pour votre fidélité à Midi 1. Je vous souhaite à toutes et à tous une excellente soirée. À l'écoute de nos programmes.

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1: Bonsoir à toutes et à tous, avec vous Marianne Garnier, très heureuse de vous retrouver. On ouvre cette synthèse de l'actualité au Maroc. La princesse Lala Hasma, présidente de la fondation Lala Hasma, a présidé ce mardi à Rabat la première journée des patients souffrant de surdité. L'occasion de lancer le programme La prothèse auditive pour tous, une initiative dont l'ambition est de rendre l'appareillage auditif gratuit et accessible aux Marocains les plus démunis. Ce programme s'inscrit dans le cadre du programme national NASA, qui a notamment permis l'implantation cochléaire de 950 enfants dans le royaume depuis 2022 et de 368 autres originaires de 22 pays à travers le monde. La princesse Lala Hasma a également présidé la cérémonie de signature de 5 conventions qui visent à améliorer et élargir l'accès au matériel auditif sur l'ensemble du territoire national. Ailleurs dans le monde, direction le pays du cèdre. Alors qu'un accord a été trouvé, vous le savez, ce dimanche entre Téhéran et Washington au sujet de la guerre en cours, enfin déclenchée maintenant il y a plus de 100 jours dans la région, eh bien le son des bombardements continue de retentir au Liban. Selon des sources sécuritaires, l'armée israélienne continue d'étendre son emprise territoriale dans le sud du pays. Plusieurs décès ont encore été recensés ce mardi, la plupart dans le district de Nabatieh. Face à cette situation, même le président Donald Trump l'affirme, Benjamin Netanyahou doit faire preuve, je cite, de plus de responsabilité. Du côté iranien, l'heure est aussi aux avertissements. Israël doit s'attendre à une réponse sévère si l'armée continue de commettre des crimes et de massacrer le peuple opprimé du Liban. C'est ce qu'affirme le commandement unifié de l'armée de Téhéran. Selon cette institution, Israël a violé le cessez-le-feu dans le sud du Liban à 84 reprises depuis l'annonce de l'accord dimanche. Toujours dans la région, le Conseil des relations américano-islamiques, la plus grande organisation musulmane de défense des droits civiques aux États-Unis, hausse le ton suite à la saisie de la mosquée Ibrahimi par l'armée israélienne dans la ville d'Hébron, en Cisjordanie occupée. Selon cette organisation, eh bien, c'est une attaque supplémentaire contre les droits des Palestiniens, leur liberté religieuse et le droit international. Dans le reste de l'actualité, sachez que le secrétaire général de l'Organisation des Nations Unies, Antonio Guterres, effectue une visite en Haïti. Ce dernier a notamment demandé pardon aux victimes des gangs pour ne pas avoir réussi, je cite, à mobiliser suffisamment la communauté internationale pour alléger les souffrances de ce peuple. Selon un rapport du Haut Commissariat de l'ONU aux droits de l'homme publié hier, la violence des gangs a causé au moins 2300 morts, a fait plus de 1100 blessés, ainsi que près de 99 enlèvements depuis le début de l'année. C'est la fin de cette synthèse. Merci à vous de l'avoir suivie. Je vous souhaite une très belle soirée à l'écoute de Medi 1.

Et oui, chers amis, la reprise de Nocturne sur Zone Média avec Al Neville. Bien évidemment, Al Neville fait partie des Neville Brothers, groupe de quatre frères que tout le monde connaît dans le monde du R&B, bien évidemment. Et pour l'heure, c'est une belle reprise de Marvin Gaye, un artiste absolument légendaire dans le monde de la musique soul. Cette chanson qui nous permet de nous retrouver sur Zone Média avec un bon style groove pour la suite des Nocturnes. Et sans plus tarder, bien, une chanson qui a vu le jour il y a 11 ans, en 2015, Laura Pausini, célèbre chanteuse italienne que je vous laisse aussitôt apprécier. Il y aura Joe Cooker après et j'aurai le grand plaisir de désannoncer tout cela dans un instant. Je vous rappelle, à 22h précisément, vous avez rendez-vous avec les informations et le journal. Et en attendant, je vous laisse apprécier toutes ces superbes chansons. Je vous souhaite à toutes et à tous, chers amis auditrices, chers amis auditeurs, une excellente soirée à l'écoute de Média.

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chers amis, un bon style souvenir version Eurodance, le style des années 90 à l'instant, avec Darude. Et juste avant, il y avait des chansons beaucoup plus récentes, avec la musique urbaine, le rappeur Stormzy de la partie Fling de Ed Sheeran et l'artiste africain Burna Boy, Marshmello avec James Arthur également, donc pour le style électro, et pour le style pop-rock, Joe Cocker et Laura Pausini. Et pour aller directement au journal de 22h et aux informations, un superbe morceau, une nouveauté géniale signée The Script. C'est un groupe remarquable qui a connu notamment un succès phénoménal en 2008, me semble-t-il, avec la chanson Hall of Fame. Et franchement, cette nouveauté est tout aussi phénoménale que la chanson Hall of Fame. Et elle nous mène directement au journal de 22h et aux informations. Aussitôt après, la suite des Nocturnes. Chers amis auditrices, chers amis auditeurs, merci infiniment pour votre fidélité à Midi 1. Je vous souhaite à toutes et à tous une excellente soirée. À l'écoute de nos programmes. Et

Chers amis, Emotions, ben c'est les émotions, bien évidemment. Et c'est bien parce que dans ce titre, il y a One sur Midi, bien évidemment. Cette chanson qui a vu le jour en 2018 et qui passe encore une fois inaperçue. Tellement il y a de titres qui arrivent sur le devant de la scène. Chanson signée le groupe Picture This. Notre cher ami, bien évidemment, Mehdi à la réalisation, et Sam également avec nous au studio côté réalisation, et vous, toujours fidèles à Mehdi. Chers auditrices, chers auditeurs, je vous propose une autre superbe chanson dans un style latino, signée Los del Rio, et on se retrouve aussitôt après ce titre. Merci de rester avec nous, à tout de suite.

Et oui, chers amis, très très belle balade style latin pop à l'instant, signé Los del Rio pour la reprise de la chanson No te vayas nunca, une chanson signée à l'origine José Luis Perales. Ça c'est le style, on va dire, balade latino à la old school, mais s'il n'y aurait pas eu la old school, il n'y aurait pas eu la new school. C'est comme cela, les choses arrivent en fonction de ce qu'il y a eu par le passé. En fait, c'est une belle fusion entre deux rythmes. C'est les rythmes qui sont utilisés dans la rumba et les rythmes qui sont utilisés dans la bachata. Donc vous voyez, ça c'est une belle, belle réussite avec un style acoustique et un accompagnement de percussion. On reconnaît facilement les bangos. Bangos est une guitare fretless, c'est-à-dire une guitare basse. Je parle d'une guitare basse qui n'a pas de fret. C'est comme les violons, hein, n'est-ce pas ? Et on reconnaît facilement le son de ces guitares dès qu'on l'entend. Et ce genre de guitare basse a été très utilisé par les artistes qui accompagnaient le regretté Paco de Lucía dans le néo-flamenco, c'est-à-dire le flamenco fusion avec le jazz, etc. Eh bien, chers amis, on va poursuivre en toute beauté le programme avec Major Lazer qui arrive dans un instant, le fameux groupe à travers lequel se produit

le remarquable DJ et producteur Diplo. Et puis il y aura Digit Dansala, sans oublier le célèbre David Guetta. Vous savez, lorsque vous écoutez Média, il n'y a que de très belles choses. Et c'est pourquoi on passe de très très bons moments ensemble. On se retrouve dans un instant. En attendant, je vous laisse apprécier le programme. Chers amis auditrices, chers amis auditeurs, merci d'être toujours fidèles à Média 1. En direct de nos studios à Tanger, au Maroc, vous êtes les bienvenus.

Eh, chers amis, vous voyez cette chanson Umbrella de Rihanna a vu le jour en 2007, n'est-ce pas? Bon, ça fait pas si longtemps quand même. 2007, c'est relativement proche de nous. Et pourtant, en temps réel, lorsque cette chanson avait vu le jour, c'était un méga hit mondial. Oui, il y a 19 ans que cette chanson a vu le jour. Il y a 19 ans, les chansons étaient encore, avaient encore la proportion d'être des hits mondiaux en temps réel. Et aujourd'hui, justement, cela est en train de disparaître. Les hits mondiaux de style standard sont... Ben, il n'y en a plus. Voilà, c'est très simple. Il faut dire les choses comme il faut et comme cela est. Hein, parce qu'autre manière, tout le monde s'en rend compte. Alors qu'au début des années 2000, les standards existaient encore. Cette chanson Umbrella de Rihanna featuring de Jay-Z, ça reste quand même un standard relativement récent, mais ça reste quand même un standard. Et bien, chers amis, nous avons écouté toutes ces superbes chansons.

avec Charlotte Mathines. Il y avait également la partie d'Amitié, DJ Dozla avec Fling de David Guetta et Sia. Et puis après avoir écouté toutes ces magnifiques chansons, je vous propose un beau souvenir avec, vous vous rappelez certainement la célèbre chanteuse Diana King, qui avait connu un succès mondial avec des chansons comme Tenderness, comme Love Triangle, comme I Say a Little Prayer, une reprise de John Warwick, qui était, je vous le rappelle, la cousine de la maman de Whitney Houston, Cissy Houston. Donc vous voyez très très bien que les chansons qui ont vu le jour au début des années 2000, en temps réel, c'était encore des méga hits mondiaux. Mais il faut pas oublier une chose, c'est que la tendance de l'industrie de la musique a changé depuis le temps. Et c'est un peu normal parce que lorsque on avance, eh bien les choses vont automatiquement venir à nous d'une manière différente en fonction de beaucoup, beaucoup de facteurs. Voilà, on se retrouve dans un instant. Je vous rappelle à 23h exactement, vous avez rendez-vous avec le journal et les informations. En attendant, chers amis autrices, chers amis auditeurs, notre cher ami Média Réalisation va se faire un plaisir de réaliser cette émission et on se retrouve dans un instant.

Et voilà, chers amis, j'avais cité tout à l'heure Tenderness, ben on est en train d'écouter en ce moment, donc par Diana King, et vous vous rappelez très très bien que cette chanteuse jamaïcaine avait connu un très grand succès il y a de ça quelques années avec les titres que nous venons d'écouter à l'instant. Et en fait, cette chanteuse, ses parents étaient d'inspiration très conservatrice, donc en fait... Au départ, ils se sont opposés à ce que leur fils, alors à ce que leur fille fasse une carrière de chanteuse. Ils voulaient absolument pas qu'elle devienne chanteuse, mais elle a pas voulu. Elle voulait devenir chanteuse et ben elle est devenue une chanteuse. Et ça s'est passé exactement la même chose pour James Blunt. Vous connaissez tous ce célèbre chanteur anglais James Blunt. Lui aussi, son père voulait pas qu'il devienne un chanteur. Et, écoute, James, je veux pas que tu deviennes un chanteur. Ouais, faire un autre métier, les finances, voilà aussi. Mais chanteur, non. Hein. Et finalement, il a dit papa, ben, il est devenu un chanteur. C'est la chose pour un autre artiste, un pianiste grec, qui s'appelle Yanni. Son père l'avait envoyé aux États-Unis pour étudier les finances, parce que son papa était un banquier. Il a dit, écoute, fiston, tu vas faire exactement le même métier que papa, hein, ok ? Voilà, je vais t'envoyer aux États-Unis, tu vas faire des études à l'université, tu vas devenir un spécialiste des finances et tu vas devenir un grand banquier, comme papa, d'accord ? Il a dit, papa, oui, d'accord. Et quand il est parti aux États-Unis, il a laissé tomber les études de finances et s'est lancé dans le monde de la musique. Eh bien, chers amis, on va se lancer dans la prochaine chanson qui arrive, signée Jonas Brothers, avec Not Time to Talk, samplé de Single Life des Bee Gees, qui nous mène directement au journal 23h, au Star Press, sur des nocturnes sur les dires. Merci de rester avec nous, je vous souhaite à toutes et à tous une excellente soirée à l'écoute de nos programmes.

0: Bienvenue à vous, saison de Médiens. Sans plus tarder, voici vos prévisions météo.
1: Au Maroc, le temps sera le matin partiellement nuageux à souvent ensoleillé sur le littoral méditerranéen et les zones proches, le Haut Atlas et les zones proches, ainsi que sur le reste du littoral entre Larèche et Dakhla, puis clair ailleurs. Côté Mercure, prévoir 26 degrés à Rabat et Casablanca, il fera 30 degrés à Tanger, 28 degrés à Laayoune, 33 degrés à Marrakech, il fera 37 degrés à El Rachidia, prévoir 24 degrés à Agadir, 35 degrés à Fès ou encore 23 degrés à Essaouira. En Algérie, le temps sera le matin ensoleillé sur le centre-ouest et le sud-ouest du pays, puis partiellement nuageux à souvent clair ailleurs. Côté température, prévoir 28 degrés à Alger, 39 degrés à Chlef, 41 degrés à Tsamand Rasset, il fera 34 degrés à Constantine et 26 degrés à Oran. Et du côté de la Tunisie, le temps sera le matin partiellement nuageux à souvent ensoleillé sur l'ensemble du pays. Et côté température, il fera 30 degrés à Tunis, 29 degrés à Médénine, 38 degrés à Tozeur, prévoir 30 degrés à Sfax, 30 degrés également à Sousse ou encore 29 degrés à Bizerte.
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3: Bonsoir à toutes et à tous, avec vous Marianne Garnier, ravie de vous retrouver. La communauté internationale se réjouit de l'accord trouvé entre le régime des Mollahs et Washington au sujet de la guerre en Iran. Un texte qui doit être signé vendredi en Suisse. Du côté du peuple iranien, c'est un soulagement qui a un goût amer, vous l'entendrez. Adhérer à l'Union européenne, un rêve ukrainien qui pourrait bien devenir réalité. Mais alors que le processus de négociation pour son adhésion est officiellement lancé,

0: passer, il faudra faire preuve de beaucoup de patience. On entendra un expert à ce sujet. Des taxis aux couleurs du Maroc, des spots publicitaires qui vantent la lumière du royaume. L'Office national marocain du tourisme déploie les grands moyens pour séduire une potentielle clientèle états-unienne à New York. Il faut dire que les Américains sont une cible à ne pas négliger. Explication dans ce journal. 3 à 1, c'est une victoire sans appel pour les Bleus face au Lion de la Teranga sénégalais. Kylian Mbappé a encore brillé ce soir. On reviendra sur ce match en fin de journal. On ouvre donc cette édition au Proche-Orient, près de 48 heures après la signature de ce fameux accord entre Téhéran et Washington au sujet de la guerre déclenchée par les États-Unis et Israël contre l'Iran le 28 février. Un accord qui devrait être signé officiellement, je le rappelle, ce vendredi en Suisse, dans un hôtel de luxe situé dans la montagne de Birkenstock, un lieu réputé difficile d'accès et donc facile à sécuriser. Au sein de la communauté internationale, on continue de se réjouir. Le chancelier allemand Friedrich Merz décrit ainsi une grande chance pour la stabilité au Moyen-Orient, je cite, et pour la reprise de l'économie mondiale. Mais qu'en est-il du peuple iranien qui était descendu dans la rue à la fin de l'année dernière et au mois de janvier, je le rappelle, pour s'opposer au régime des Mollahs? Eh bien, Stéphanie Parot a posé la question à Agnès Levallois. Elle est présidente de l'IREMO, l'Institut de recherche et d'études Méditerranée Moyen-Orient. On l'écoute.
1: Pour les Iraniens, ça ne peut être qu'un ouf de soulagement. Et en même temps, avec une amertume terrible, je rappelle quand même que Trump, lorsqu'il avait lancé cette guerre avec les Israéliens, voulait la fin du régime de la République islamique, venait au secours de la population iranienne. Or, il n'est plus du tout question de tout ça. Trump n'en a que faire de la population iranienne. Trump négocie avec la branche la plus dure du régime, qui sont les gardiens de la révolution, et qui, là encore, grâce à cette guerre, ce sont eux aujourd'hui qui sont au pouvoir en Iran, et donc qui ne laissent rien présager de très positif pour la population, une fois l'accord de paix, si celui-ci est véritablement signé. Donc, soulagement d'un côté, parce qu'évidemment, pour les Iraniens, il faut sortir de cela, il faut que l'Iran puisse réexporter son pétrole pour que l'argent rentre quand même dans les caisses de l'État et que l'électricité soit disponible avec l'été qui arrive. Et comme vous le savez, il y a des températures extrêmement élevées dans ce pays. Donc, bien sûr, soulagement, mais avec un sentiment quand même d'abandon par rapport aux promesses qui avaient été celles des Américains et des Israéliens lorsqu'ils ont lancé la guerre.
0: Les explications d'Agnès Levallois, elle répondait aux questions de Stéphanie Parot. Un accord également loin d'être satisfaisant pour le peuple libanais. Au moins 4 personnes ont encore été tuées il y a peu dans le sud du pays suite à des attaques de drones israéliens. Ça s'est passé dans la localité de Maïfadoun et dans celle de Choulkine. La localité de Nabiye a aussi essuyé de nombreuses attaques un peu plus tôt dans la journée. Alors face à cette situation, eh bien Téhéran prévient. Israël doit s'attendre, je cite, à une réponse sévère si l'armée continue de commettre des crimes et à massacrer le peuple opprimé du Liban. Selon le commandement unifié de l'armée de Téhéran, Israël a violé le cessez-le-feu dans le sud du Liban à 84 reprises depuis l'annonce de l'accord dimanche. Toujours dans la région, le Conseil des relations américano-islamiques, la plus grande organisation musulmane de défense des droits civiques aux États-Unis, réagit suite à la saisie par l'armée israélienne de la mosquée palestinienne Ibrahimi, située dans la ville d'Hébron, en Cisjordanie occupée. Selon cette organisation, c'est une attaque supplémentaire contre les droits des Palestiniens, leur liberté religieuse et le droit international. Autre continent, autre conflit, je vous parle désormais de la situation en Ukraine. Le pays a subi de nouvelles attaques russes importantes ce mardi 16 juin, alors que le mois de mai 2026 a été le plus meurtrier pour les civils ukrainiens depuis le début de la guerre, il y a maintenant 4 ans. Aujourd'hui, ce mardi, eh bien, ce sont au moins 8 personnes qui ont été tuées sous le coup des attaques de Moscou, des attaques survenues à Nikopol et à Sloviansk notamment. Pourtant, le nombre de civils ukrainiens tués s'élève désormais à 16 126 depuis février 2022, côté ukrainien toujours. Alors dans ce contexte, eh bien, l'adhésion de Kiev à l'Union européenne se fait plus pressante que jamais. Le processus de négociation a ainsi été lancé officiellement hier soir à Luxembourg, un déclenchement permis par la levée du veto hongrois. Le président Volodymyr Zelensky souhaite ainsi que son pays ait terminé la première phase de négociation d'adhésion en 2027. Mais selon Volodymyr Vladimir Poselski, président de l'ONG Ukraine en Europe, qui est spécialiste du système institutionnel de l'Union

0: européenne et des relations Ukraine-UE, eh bien, c'est une illusion. Écoutez.
1: C'est quelque chose qui demande surtout beaucoup d'efforts de la part du pays candidat, qui doit avoir une volonté politique d'adopter toute la législation nécessaire, ce qui est quand même pas facile, parce que chaque pays a ses problèmes, il y a question de l'état de droit, de la lutte contre la corruption, et surtout en Ukraine, donc on est toujours en guerre, donc moi je pense que le plus important c'est le processus. Il faut que l'Ukraine s'intègre étape par étape s'intègre à l'Union européenne, surtout sur le plan économique, pour que l'Ukraine puisse vendre ses produits, pour que l'Union européenne aussi, qu'on pourra négocier, qu'on pourra marchander, qu'on pourra s'échanger, qu'on pourra assurer libre circulation de la main-d'œuvre, des services, de tout. Je pense que ça peut prendre au moins 10 ans. Si on vraiment veut rester optimiste que la guerre va se terminer, qu'on va avoir nouveau pouvoir très très pro-européen, je pense que ça peut, enfin, 5 ans minimum, mais je pense que ça va prendre plutôt 10 ans que le temps que l'Ukraine adhère à l'Union européenne.
0: Vous entendiez les explications de Volodymyr Poselski. Il répondait aux questions de Cassandre Thomas. Et puis toujours sur le vieux continent, 710, c'est le nombre de migrants qui ont traversé la Manche hier à bord de petites embarcations pour rejoindre le Royaume-Uni. Un chiffre record sur une seule journée depuis le début de l'année, et alors qu'aucune arrivée n'avait été enregistrée entre le 1er et le 14 juin. Depuis 2026, 9852 migrants ont rejoint la Grande-Bretagne par la mer. Des arrivées qui interviennent alors que la Grande-Bretagne fait face à une montée importante de la xénophobie. Empêcher les migrants de prendre la mer, c'est l'objectif du gouvernement mauritanien. Le pays durcit le contrôle des candidats à l'exil depuis 2022, en particulier à Ouagadougou et à Nouakchott. Plus de 8000 migrants ont ainsi été interceptés en 2024, contre environ 4300 en 2025. Sur les 4 premiers mois de 2026, ce chiffre tombe à seulement 126 personnes, selon un responsable de lutte contre la migration irrégulière, le garde-côte maritime mauritanien. Alors que la Mauritanie est considérée comme une porte d'entrée vers l'Europe grâce à leur relative proximité des îles Canaries, eh bien Jedna Deïda, directeur au sein de la dépêche de Mauritanie, nous explique comment le pays procède pour intercepter ses candidats à l'exil. Si de nombreuses ONG de défense des droits de l'homme tirent la sonnette d'alarme face à un traitement déshumanisant, le chercheur tient à nuancer. Écoutez.
2: La procédure est un peu classique, c'est-à-dire qu'il y a les autorités sécuritaires qui patrouillent au niveau des points de sortie, notamment en mer, mais aussi sur la terre. Mais ces migrants qui sont arrêtés sont d'abord mis dans des centres de rétention qui ont été construits pour ça, avant d'être évacués le plus rapidement possible chez eux. Parce que le défi pour la Mauritanie d'éviter de corner ou d'écorcher son image, parce que les migrants africains qui sont arrêtés doivent être refoulés chez eux. Et donc, ils transitent par le territoire mauritanien une deuxième fois avant d'être expulsés. Avant, il y avait cette histoire de Guantanamo qui était un peu un sobriquet collé à une prison ou en tout cas un centre de rétention qui donnait l'image de Guantanamo comme à l'image de Guantanamo américain. Mais aujourd'hui, les Mauritaniens et l'Union européenne sont très regardants sur ces questions-là. Et donc, il y a des centres de rétention où les migrants qui ont été arrêtés ne sont pas plus de 48 heures ou 72 heures dans un centre avant d'être évacué chez eux.
0: Les propos de Jedna Deïda, il répondait aux questions de Mélanie Pinto. On reste au Maghreb, direction le Maroc. La princesse Lala Asma, présidente de la fondation Lala Asma, a présidé ce mardi à Rabat la première journée des patients souffrant de surdité. L'occasion de lancer le programme La prothèse auditive pour tous, une initiative dont l'ambition est de rendre l'appareillage auditif gratuit et accessible aux Marocains les plus démunis. Ce programme s'inscrit dans le cadre du programme national NASMA, qui a notamment permis l'implantation cochléaire de 950 enfants dans le royaume depuis 2022, ainsi que de plus de 368 autres enfants originaires de 22 pays à travers le monde. La princesse Lala Asma a également présidé la cérémonie de signature de 5 conventions qui visent à améliorer et élargir l'accès au matériel auditif sur l'ensemble du territoire national. Le Maroc fait aussi parler de lui à New York. En effet, l'Office national marocain du tourisme, l'ONMT, déploie une campagne de publicité d'envergure dans les rues de la Grosse Pomme, en marge du mondial de football. Une campagne d'affichage XXL a pris place en plein Times Square, qui reprend la signature Morocco Kingdom of Light, le Maroc royaume de lumière. Des taxis se sont aussi mis aux couleurs du Maroc à Manhattan, dans

0: le Queens et à Brooklyn. Mais alors, quel intérêt pour le Royaume d'attirer une clientèle états-unienne? Écoutez ce qu'en pense Othman Sherif Halami. Il est entrepreneur et opérateur touristique, également président du Conseil régional du tourisme de Casablanca Cetat.
1: La clientèle aujourd'hui des États-Unis, elle est premium. Elle ramène peut-être, j'exagère, mais elle ramène au moins 4 à 5 fois la valeur que pourrait ramener aujourd'hui un Européen. Et ça, c'est très important. De plus, elle reste au Maroc au minimum 5 à 10 nuits. C'est très important. D'autre part, elle n'est pas que séjour à Marrakech ou à Casablanca ou à Tanger ou à Fès. Elle est également grand circuit, grand tour du Royaume du Maroc. Et ça, c'est très important puisque tous les prestataires marocains se consacrent aujourd'hui à profiter de cette nouvelle manne touristique, le transporteur, le guide accompagnateur, les restaurants, les hôtels et tout l'écosystème touristique. Donc oui, elle s'adresse à cette catégorie de clientèle. Elle s'adresse à la clientèle premium également, il faut le souligner. Les belles unités hôtelières de luxe que nous possédons aujourd'hui et qui viendront encore, par exemple à Casablanca.
0: Vous entendiez les explications de Othman Sherif Halami, des propos recueillis par Mélanie Pinto. Également dans l'actualité de notre continent, c'est officiel, le Sénat congolais a adopté hier une proposition de loi qui fixe les modalités d'organisation d'un référendum dans le pays. Une adoption qui intervient après un week-end marqué par des manifestations très importantes dans la capitale, portées par l'opposition à travers la coalition C64. Des manifestations qui se sont soldées par une forte répression. L'opposition voit dans ce référendum une opportunité pour le président Félix Tshisekedi de briguer un troisième mandat après 2028. Allez, sans plus attendre et avant de se quitter, place au sujet tant attendu, la victoire des Bleus face aux Lions de la Teranga du Sénégal lors de leur premier match en Coupe du Monde 2026. La rencontre qui s'est déroulée aux États-Unis s'est clôturée il y a peu avec ce score final, 3-1 pour la France. On écoute l'analyse de notre journaliste sportif Hakim Tamim.
2: La rencontre s'est emballée lors de la dernière demi-heure. Les Bleus ont eu deux occasions nettes, mais Mendy, le gardien de but sénégalais, a retardé l'échéance après deux très belles parades. Mais ensuite, il n'a rien pu faire face à Kylian Mbappé, le capitaine des Bleus, auteur d'une finition étincelante après un service pétillant d'Olise, l'attaquant du Bayern Munich, peut-être le meilleur joueur du match. Quasiment le même scénario sur le deuxième but. Ouverture lumineuse de Rabiot et pichenette radieuse de Barcola, l'attaquant du Paris Saint-Germain, pour le 2-0. Pendant le temps additionnel, le Sénégal a réduit l'écart, mais dans la foulée, Mbappé a récidivé pour le 3-1 pour la France, qui tient son rang de favori. Un doublé pour le joueur du Real Madrid donc, désormais meilleur buteur de l'équipe de France avec 58 réalisations.
0: Vous entendiez les explications de Hakim Tamim. Juste avant de se quitter, un point sur les matchs à venir. L'Irak affronte en ce moment même la Norvège. Un peu plus tard ce soir, ce sera au tour de l'Argentine et de l'Algérie de s'affronter. Enfin, l'Autriche fera face à la Jordanie. Deux autres matchs à suivre donc respectivement à 2h et 5h du matin, heure de Rabat. C'est la fin de ce journal. Merci à vous de l'avoir suivi. Je vous souhaite une très belle soirée et une très belle nuit, toujours à l'écoute de Medi 1.
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la reprise des Nocturnes saison médias avec cette chanson qui est également une reprise, chantée à l'origine en anglais, donc le titre c'est classique, et c'est vrai que cette reprise version Sergio Rivero est absolument remarquable. C'était le genre de balade que l'on retrouvait pendant les années 90 à travers les compilations d'albums qui voyaient le jour, donc dans principalement deux tendances. Il y avait la tendance discothèque, c'était surtout l'eurodance, la trance, etc. Donc les gros succès de version dance qui étaient très très écoutés et joués dans les discothèques. Et puis il y avait également le style love songs, les ballades comme celle que nous venons d'écouter à l'instant. Eh bien, chers amis, on va en toute beauté poursuivre le programme avec la chanteuse Sandra, sa belle version de Nights in White Satin, chanson signée à l'origine les Moody Blues, un des plus célèbres groupes de toute l'histoire de la musique. C'est un groupe qui a vu le jour pendant les années 60, et cette chanson avait vu le jour justement à l'époque, vers la fin des années 60. C'était un méga hit mondial qui passait des dizaines et des dizaines de fois sur toutes les radios de la planète. Chers amis auditrices, chers amis auditeurs, merci infiniment pour votre fidélité à Média. On se retrouve dans un instant. En attendant, je laisse apprécier le programme. Je vous souhaite une très très belle soirée. Un grand merci également à notre cher réalisateur Mehdi, qui réalise comme un champion cette émission. Sans oublier le grand Aïssam également, réalisateur que tout le monde connaît à Média. Très bonne soirée, très bonne écoute. À toutes et à tous.

il y avait Dava B également, Oxlade, qui a également chanté en featuring avec la célèbre chanteuse Camila Cabello. Et toujours au menu de cette séquence urbaine, il y avait Juice WRLD avec une superbe chanson qui s'intitule Lucid Dreams, où il a samplé une magnifique chanson, ce n'est l'origine de Sting. Sans oublier tout ce que nous avons écouté juste avant, au menu bien évidemment des ballades, des power ballades, des low songs et des styles down tempo comme on vient de s'en rendre compte à l'instant. Bien, chers amis, sans plus tarder, nous allons poursuivre le programme avec Nate Vickers, cette superbe reprise de la chanson qui s'intitule My Immortal. En version acoustique, et on sait que cette chanson est un des plus gros succès du groupe de rock Evanescence. Merci pour votre fidélité à Média. On se retrouve dans un instant.

Et voilà, chers amis, une superbe chanson de Bob Dylan qui a vu le jour il y a maintenant quelques années. C'était, me semble-t-il, au début des années 2000. Et le titre, c'est « The Times, They're Changing ». Et je veux dire, c'est le contraire. Parce que, en fait, cette chanson a vu le jour dans les années 60. C'était le plus gros succès de Bob Dylan à l'époque, au début des années 60. C'était « The Times, They're Changing ». Et c'est la chanson qui l'a fait mondialement connaître. Et pourquoi je dis au début des années 2000? C'est vraiment parce que plusieurs décennies plus tard, au début des années 2000, Bob Marley a enregistré une autre chanson qui s'intitule « The Times Have Changed ». C'est-à-dire que les temps ont changé pour confirmer qu'il avait vu juste à travers la chanson qu'il avait enregistrée, donc on va dire 40 ans plus tôt. Eh bien, chers amis, sans plus tarder, nous allons clore le programme aujourd'hui avec cette superbe chanson qui s'intitule « Follow My Rainbow » signée Sheena Easton, qui en toute beauté nous mène directement aux informations de minuit. Chers amis auditrices, chers amis auditeurs, merci infiniment pour votre fidélité à Médien. Merci à notre cher ami également Mehdi qui a brillamment réalisé cette émission. Un grand merci également à notre cher ami Aïssam, que tout le monde connaît en tant que réalisateur à Média. Je vous souhaite à toutes et à tous une excellente fin de soirée à l'écoute de notre programme.